0: des cours du brut. Mais l'extension du conflit en mer Rouge commence à peser. Le PIB saoudien a chuté de presque 5% au deuxième trimestre en raison d'une baisse d'un quart des exportations de pétrole. Au premier semestre, le déficit saoudien dépasse 42 milliards de dollars. C'est presque autant que les prévisions pour l'ensemble de l'année 2026.
1: Nathanaël Vitran du service économie de RFI. Au moins 5 personnes sont mortes et 87 autres sont portées disparues après l'incendie d'un ferry dans l'ouest des Philippines, près d'un site touristique de la province de Palawan, ont annoncé les gardes-côtes jeudi matin. Le feu n'est pas encore éteint, selon cette même source. Au Nigeria, la campagne en vue des élections générales de janvier 2027 a débuté il y a plusieurs semaines et le spectre des violences politiques plane déjà sur le pays. Ce mardi, le candidat d'opposition, Peter Obi, arrivé troisième lors de la présidentielle de 2023, a été empêché de visiter un camp de déplacés internes dans la région de Benue par des jeunes qui avaient bloqué sa route. Le gouverneur dément être derrière cette action et a reproché au candidat du parti NDC de ne pas avoir respecté le protocole et de ne pas l'avoir prévenu de sa visite. Cet incident est-il le signe de tensions particulières autour de cette campagne électorale? Élément de réponse avec Lisa Fabian.
2: La police nigériane a confirmé qu'elle a dû déployer du personnel pour escorter et protéger Peter Obi, qui s'est retrouvé bloqué sur la route menant à la communauté de Yelwata, qu'il devait visiter ce mardi. Des vidéos de l'incident montrent des dizaines de jeunes en train de chanter et de menacer le convoi du candidat à la présidentielle. Celui-ci était arrivé le matin même par avion dans l'état de Benue afin de rencontrer les familles déplacées par les violences récurrentes entre éleveurs et agriculteurs. Plus de 200 personnes ont notamment été massacrées créé à Yelwata en juin 2025, une attaque qui a entraîné l'exode de milliers de membres de cette communauté. Après le départ forcé de Peter Obi, le Congrès démocratique du Nigeria a dénoncé une obstruction honteuse qui aurait été orchestrée par le gouverneur de l'État de Benue lui-même, selon le parti. Ce dernier, élu du parti majoritaire APC, a fermement rejeté ces accusations. Quant à Rabiu Kwankwaso, candidat au poste de vice-président aux côtés de Peter Obi, il a déclaré que les autorités ne doivent pas oublier que la constitution nigériane garantit la liberté de mouvement. Il a demandé aux observateurs étrangers de prendre note de cet incident.
1: Et c'est ce samedi que sera publiée la liste définitive des candidats à l'élection présidentielle qui se tiendra le 16 janvier. Par ailleurs, je vous le disais en titre, un influenceur connu pour ses prises de position politique critiques envers le gouvernement a été tué à son domicile dans la ville septentrionale de Kano. Ibrahim Khalil Dan Chagamou a été retrouvé mort, la gorge tranchée à son domicile tard mardi par des amis et des voisins qui avaient escaladé la clôture parce qu'il ne répondait plus depuis lundi quand on frappait à sa porte.
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1: RFI, 2h06 à Paris, minuit 6 en temps universel. L'opposition au parti de Sanae Takaichi se fragmente au Japon. Le chef de l'alliance réformiste centriste a annoncé la dissolution de cette coalition créée 8 mois plus tôt pour tenter de contrer l'avancée spectaculaire de la formation de la première ministre, le parti libéral-démocrate, lors des élections législatives. Cette annonce ne fait qu'accentuer la position de force de celle qu'on surnomme la dame de fer japonaise, Mélissa Barra.
4: C'était un mariage de raison, celui qu'avait contracté en janvier dernier deux formations que tout oppose. L'alliance réformiste centriste était le fruit d'une union entre le Parti démocrate constitutionnel du Japon, de centre-gauche, et le Komeito, un parti soutenu par le mouvement bouddhiste qui, pendant un quart de siècle et jusqu'en 2025, participait aux différents gouvernements conservateurs du Parti libéral-démocrate, soutien qu'il a rompu avec l'arrivée au pouvoir de Sanae Takaichi. Cette curieuse coalition visait à faire front commun lors des élections à la Chambre des représentants de février 2026. Mais la défaite a été cuisante. Non seulement 100 de leurs députés ont perdu leur siège, la coalition n'obtenant que 49 élus sur 465, mais le PLD de Takaichi, lui, en a conquis une centaine. Dans la Chambre basse, la Première ministre a désormais une majorité des deux tiers. C'est le meilleur résultat jamais obtenu par un parti depuis la Seconde Guerre mondiale. L'opposition est morcelée et aucune autre élection n'est prévue avant juillet 2028.
1: Merci. Merci Mélissa Barra. En France maintenant, le ministre de l'Intérieur, Laurent Nunez, ordonne un contrôle de la police municipale de Carcassonne, dans le sud-ouest de la France, après avoir condamné les propos indignes de l'un de ses membres dans une vidéo publiée par le quotidien local Midi Libre, où un policier municipal tient des propos racistes et complotistes. Le nouveau maire d'extrême droite de Carcassonne a annoncé sa suspension et celle de tous les policiers municipaux en cause. Peu après, le parquet ordonnait leur suspension. Quant au Rassemblement national, la direction d'extrême droite condamne avec la plus grande fermeté les propos qui ont été tenus et annonce la radiation et l'exclusion immédiate du parti du policier Raphaël Delvolvé.
5: Pas de temps à perdre pour le RN face à cette affaire de nature à mettre à mal sa désormais fameuse entreprise de dédiabolisation. Dans un communiqué, le parti ne manque pas de condamner très fermement les propos du policier, tout comme le maire de Carcassonne, le RN Christophe Barthès, conteste également toute responsabilité.
6: Ces propos sont scandaleux, à vomir, inexcusables. Cette vidéo remonte à 8 mois, période durant laquelle nous n'étions pas aux responsabilités à Carcassonne.
5: Malgré cette réaction rapide de la formation de Marine Le Pen, l'affaire devient déjà politique, outre les condamnations au sein du gouvernement, notamment du ministre de l'Intérieur. Elle suscite de vives critiques chez les opposants au RN, notamment Gabriel Attal, candidat Renaissance à la présidentielle.
7: Ça dit que serait une France gouvernée par le Rassemblement National. Des discours de haine, de rejet, de stigmatisation partout. Moi, c'est pas la France dont je veux.
5: Condamnations nombreuses également chez les candidats de gauche, l'insoumis Jean-Luc Mélenchon, le socialiste Olivier Faure ou François Ruffin. Dans les partis également, le député écologiste Benjamin Lucas.
8: Il y a beaucoup de racistes au Rassemblement National. Moi, je constate quand même que le Rassemblement National, encore une fois, est au cœur d'une de ces affaires. Ça montre bien que l'extrême droite n'a pas changé.
5: Des critiques régulièrement formulées contre le Rassemblement National, le parti avait récemment été épinglé pour avoir présenté plusieurs candidats douteux aux élections législatives 2024 et municipales 2026.
1: Merci Raphaël Delvolvé. Il est 2h10 à Paris.
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0: tous et bienvenue sur RFI.
1: Dans l'émission Fais ton boucan.
0: Uniquement dans la joie et dans la bonne humeur.
1: Et on le dit tous les jours, hein, si on fait pas de bruit,
0: qu'est du boucan.
1: On est ensemble comme d'hab avec toute l'équipe. Mathieu est là.
0: Oui, le roi des extraits.
1: Le roi des extraits, ça a changé, c'était pas des manettes.
0: Tu n'es pas derrière les manettes, c'est des extraits.
1: Élise est juste derrière, je crois.
0: Elle a cassé sa chaise aujourd'hui.
1: Ah ouais, faut réparer, faut payer, faut rembourser.
0: Rembourser.
1: Léa, tu es où? Je te vois pas.
0: Elle est où,
1: Léa? Ah, elle est allée chercher notre invité qui viendra tout à l'heure. On vous dira qui c'est. Et on commence encore avec les trompettes.
0: Oui.
1: Allez, c'est parti. On est parti pour 50 minutes ensemble. On commence avec l'artiste.

0: hein, toutes ces sonorités afro-caribènes. Moi, perso, ça me fait penser un peu au carnaval en Guadeloupe.
1: Ah, mais c'est parce qu'il y a un peu de bouillon là-dedans.
0: Exactement, je m'y retrouve totalement. Et si vous avez le temps, allez regarder le clip, il est magique.
1: Yes.
0: On est ensemble jusqu'à 23h, heure de Paris. James, on fait quoi aujourd'hui?
1: Bah, aujourd'hui, on reçoit une grande voix du R&B Zouk francophone. Lyncha sera avec nous dans En fait ton boucan, la chanteuse martiniquaise. C'est 6 albums, 2 disques d'or, 1 disque de platine. Elle a collaboré avec Fally Poupa, Passy, Jacob Desvarieux ou même Craig David.
0: Yes.
1: Lyncha, c'est dans une cinquantaine de minutes, hein, mais juste avant ça, c'est la bagarre, la bagarre, la bagarre, la bagarre.
0: On a égalité, hein.
1: On a égalité, ouais. Un partout, le battle de Fait ton boucan. Tu savais qu'on disait un battle et pas une battle?
0: Mais tu me l'apprends.
1: Ouais, bah écoute, je me suis fait engueuler moi sur les réseaux sociaux, du coup, je ferai plus jamais l'erreur. Le battle, c'est un thème de titre et la meilleure chanson gagne tout simplement. Le thème d'aujourd'hui, c'est la jalousie.
0: Mais en fait, on gagne quoi en vrai?
1: Comment ça, on gagne quoi?
0: Bah ouais, on fait un battle, mais qu'est-ce qu'on gagne? Il y a quoi comme trophée?
1: Ah, j'avoue, c'est
0: vrai. Mais c'est vrai,
1: ça.
0: On s'est jamais posé la question. Nous, on fait des battles comme ça. Gratuit.
1: Mathieu, tu vas payer le cadeau.
0: Ah.
1: D'ailleurs, si vous voulez nous départager et être juge du battle, envoyez-nous un message sur WhatsApp au 00 33 6 37 42 62 24 et votez pour moi, s'il vous plaît.
0: Votez allez. Pour moi, surtout. Ne l'écoutez pas.
1: On continue avec un petit hommage à une légende du rap US, Tupac Shakur. Hein, vous l'avez peut-être vu, Dwayne Davis a été reconnu coupable du meurtre de Tupac en 1996. On célèbre les légendes dans cette émission.

0: a quittés maintenant. Mais l'héritage reste encore là. Merci d'être avec nous. Et je tiens juste à préciser, tout à l'heure, Delia t'a dit...
1: Dédicace à David qui est mon petit frère.
0: Ouais, voilà.
1: Et pas à Davis, le tueur.
0: Le tueur, voilà, c'est ça, exactement. Non, c'est bien de remettre les points sur les...
1: Oui, parce que vous n'avez pas compris, apparemment. Place à une artiste maintenant qui excelle dans l'univers du R&B. Elle a une voix exceptionnelle. Tendez l'oreille. Elle est née à Toulouse, originaire de la Guadeloupe. On s'écoute Lee Quinn, tout pour nous sur RFI.

0: sur R&B. Hein. C'est du miel.
1: Miel dans les oreilles, tout pour nous sur RFI, titre de l'artiste Lee Quinn, que vous pouvez retrouver sur son EP, Live, Love and Loud. Et Lee Quinn sera notre invité demain dans cette émission. Restez connectés.
0: Et l'invité de tout à l'heure, c'est Lincha qui est arrivé en studio.
1: Elle est là.
0: Salut Lincha. Yeah. J'aime bien cette énergie, elle nous fait des coucous. Bon, je crois qu'elle est concentrée sur son téléphone pour l'instant.
1: Elle nous filme, elle est en train de nous filmer.
0: L'artiste à la croisée du gospel, du R&B, du zouk et d'autres sonorités caribéennes. On prépare le terrain d'ailleurs avec un titre compas. On y va petit à petit, hein, juste après le battle de Fais ton boucan, restez avec nous. Mais tout de suite, mes belles brins, Lissi Nice Jean avec le titre.

0: danser avec un vrai danseur de zouk. Tu vois, pas le gars qui te colle et tout, mais le gars qui fait faire tout le studio, tu vois. Le vrai danseur.
1: Et qui danse bien.
0: Exactement.
1: Ah, désolé, je suis pas ton homme.
0: Ah, bah toi, c'était pas de danser, de toute façon.
1: Arrête. Faut pas dire ça au micro.
0: Mes belles brins, Lissine et Jean, sur ce titre pouce, sur RFI, 22h24. C'est l'heure de la battle, allez.
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0: La bagarre.
1: C'est bon, Delia, on y va là.
0: Dans quelques minutes. Tu veux pas te battre, on dirait. T'as peur un peu.
1: Mais en fait, je sais déjà que je vais gagner.
0: Ah là, j'ai envie de
1: garder mes forces dans quelques minutes. On reçoit notre book entière, Lincha, mais tout de suite, c'est le battle. C'est simple, il y a un thème. Delia et moi choisissons un titre en fonction de ce thème. Et la meilleure chanson gagne. Le juge, c'est vous. D'ailleurs, si vous voulez participer à nos prochains matchs et nous juger, envoyez-nous un message sur WhatsApp. Battle au 00 33 6 37 42 62 24. Je vous rappelle le score, un partout.
0: Qu'est-ce qu'il y a?
1: Ouais, c'est ça.
0: Bravo.
1: T'inquiète, plus tard, dans quelques minutes, là, il y aura 2-1 pour moi et pour nous départager, ce sera Sylvère.
0: Ça passe normal, quoi.
1: Sylvère, t'es là?
4: Salut. Oui, je suis là.
1: Yes, salut, comment tu vas?
4: Ça va super bien. J'espère que toute l'équipe se porte bien.
0: Oui, tout le monde va bien.
1: On a des pouces en l'air, des validations. Toi, tu viens d'Abidjan, c'est ça, hein?
4: Exactement, exactement. Je viens d'Abidjan.
1: Tu fais quoi dans la vie?
4: Allez. Alors, je suis journaliste.
0: Ah, très bien, ok. D'accord.
1: Peut-être qu'on a des... On entend un petit retour, hein? On attend un retour. Si t'as un haut-parleur, il faut enlever ça, Sylvère. Et là, tu seras un juge au top. Bon, le thème d'aujourd'hui, c'est la jalousie. Toi, ça t'inspire, la jalousie ou pas? Est-ce que t'es jaloux même?
4: Bon, je pense qu'il y a plusieurs... il y a plusieurs sens de la jalousie. Hein.
0: Ouais, d'accord.
4: Il peut avoir le côté positif. Il peut avoir le côté positif où peut-être on trouve que l'autre arrive... à faire correctement, donc on essaie de se surpasser pour mieux faire que la personne, en fait.
1: Ok, voilà,
4: c'est pas dans le sens négatif, en fait.
1: Ok, je pensais que t'étais un mec toxique, ça va.
0: Ok, c'est le moment de jouer, mon cher Sylvère, donc tu l'as compris, hein, le thème c'est de la jalousie. Moi j'ai un titre pour toi, écoute.

0: un classique, hein, Princesse Lover, bien sûr, avec ouais. le titre. Je sais que ça fait plaisir à Incha. Elle aurait voté pour moi.
1: J'ai failli choisir celui-là.
0: C'est vrai?
1: Ouais, mais je me suis dit non.
0: Ok, non. C'était trop simple, quoi. Le mot jalousie était trop présent, quoi, pour toi.
1: Moi, je l'ai quand même. Pas jalousie entièrement,
0: ouais.
1: mais juste jaloux.

0: Je pense que ça va déjà bien avec moi déjà.
1: Ah, celui-là tu préfères, hein.
2: Ok.
1: De toute façon, même Lynchard, hein, t'as dit qu'elle allait préférer Princess Lover.
2: Non, elle a dit qu'elle a validé Princess Lover et elle valide ton titre aussi.
1: Non, mais elle a validé juste un peu, tu vois.
2: Ok, voilà, d'accord.
1: Bah, vraiment.
2: Lynchard ne vote pas donc. Alors, Sylvain, tu préfères la chanson de James ou la mienne? Est-ce que c'est Dajou ou Princess Lover? Un classique, bien sûr, chez nous, les Antillais, le Zouk, hein, on adore. Vas-y, je t'en prie. Tu votes pour qui?
0: Alors, moi, je vote déjà pour Princess Lover. Oh, ouais, peut-être faire.
1: Oh, le coup de
2: vraiment,
1: pardon.
2: Je m'y attendais même pas, Sylvain, vraiment.
1: Non.
2: Je pensais que t'allais voter pour James, parce que je sais pas. Hein. Alors, dis-nous, pourquoi tu as voté pour moi, donc Princess?
1: T'as donné de l'argent, c'est ça?
0: Non, pas du tout. Pas du tout, pas du tout. Je pense que c'est ce qui me convient.
1: Ah ouais, d'accord. Ouais, c'est ça.
2: On va écouter le titre. Sylvain, reste avec nous. On revient juste après. C'est ça la jalousie, James. Tu vois, quand tu gagnes. Ah, là. Hey. Jalousie, tu sais.

0: Sylvère, j'ai gagné. Merci d'avoir voté pour Projet Sauveur, c'est incroyable. Je m'y attendais pas.
1: Merci.
2: Non, mais Sylvère, faut que tu nous expliques ton choix, là.
1: Alors, je pense que c'était le choix, comme je l'ai dit tantôt, c'était le choix qui me convenait le mieux.
0: Ok.
1: Et déjà, elle a l'avantage d'être une dame.
0: Donc, ah, déjà, c'est mignon.
1: Je pense que le choix est vite fait.
2: Ouais,
0: c'est mignon.
2: Ça, c'est la galanterie.
0: Et ouais, le gars est galant. Sylvère, en tout cas, merci d'avoir participé. Est-ce que tu veux faire un coucou à quelqu'un, big up?
1: Alors, je vais faire un big up déjà à toutes ces ONG qui s'occupent des enfants en situation d'handicap, surtout les enfants autistes.
0: Ok.
1: Parce que déjà en Côte d'Ivoire, c'est un sujet qui me tient vraiment à cœur. Donc là, vraiment, je tenais à faire un big up à toutes ces organisations qui, nuit et jour, chaque jour, apportent vraiment quelque chose au bien-être de ses enfants.
0: Ok, d'accord. Bah, c'est un beau combat, en tout cas. Est-ce que tu as un autre thème, à nous proposer pour la prochaine battle?
2: Pour le prochain battle.
0: Le prochain, pour le coup. On a vu que c'était masculin aujourd'hui.
1: Alors, je pense que parler un peu de... Bon, nous avons parlé de la jalousie. Donc, on peut aller avec la méchanceté.
0: Parce que
1: je pense que les deux vont de pair.
0: Ok, d'accord.
2: Méchanceté.
0: Méchanceté, on note.
2: Il y aura des insultes dans la prochaine émission.
0: Merci mon Sylvère.
2: Salut.
0: À bientôt.
1: Merci
0: et si
1: beaucoup.
0: Vous souhaitez aussi participer comme Sylvère, être juge, composez ce numéro 033 6 37 42 62.
2: Mais attendez, 24. Il faut dire bien 0033 6 37 42 62 24. Il est long ce numéro.
0: Mais ouais, aïe. J'ai besoin d'un peu d'eau. Allez, c'est l'heure d'accueillir notre boucan entière.
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2: Bon, je me remets un peu de mes émotions. Aucune solidarité masculine, c'est fou.
0: Apparemment pas sur ce coup-là.
2: Ah non, bon allez.
0: Mais Lisa était avec toi. Hein.
2: Yes, yeah, c'est ça. C'est l'heure d'accueillir notre boucan entière. 20 ans de carrière, 6 albums, 2 disques d'or, 1 de platine. Lisa est dans la maison. Salut, comment tu vas?
5: Salut, ça va très bien. Bonsoir tout le monde. C'est vrai qu'il est tard, hein, bonsoir.
0: Ouais.
5: Ouais.
2: T'es fatigué un peu là?
5: Ouais, on dirait pas. Hein, mais non. Je me suis dit, ah oui, il est tard et tout.
2: T'inquiète, on va te réveiller.
5: Prendre un petit coup et tout pour se réveiller. je plaisante.
0: C'est la fête, t'as ramené quelque chose?
5: Bah, j'ai ramené du café. Non, du coup, tu croyais que c'était quoi direct? Non, du café.
2: Okay. C'est la technique juste avant un concert, des fois, quand t'as un petit coup de mou, tu prends un shot de café ou un truc comme ça?
5: Même pas. Ouais, si, quand même, le café, ça fait du bien, mais pas trop, voilà. Okay. Pas trop près non plus, parce que des fois, ça travaille le ventre.
0: Ah, oui, je vais pas dire, ça retire le glam, tu vois.
2: T'as bien cherché.
5: Non, mais t'as vu, ouais, travail, voilà.
0: Lynch, on va commencer par écouter une chanson qui te colle à la peau. C'était le tube de l'année, gros tube de l'été 2003. Tu l'as partagé avec Lady Sweetie, Jacob de Varieux.
5: Ah.
0: C'est.
5: Marie-Pas.
0: On écoute. Yeah.

0: faut continuer.
1: Non, il y a un feat qui se prépare là.
0: Ouais, t'as vu ça en studio là. Tu vas faire le duo sur scène avec moi. Attention, Sweetie, elle est loin. Donc, il faut une Sweetie sur scène.
2: Il faut pas me chauffer.
1: Marival de notre artiste invité, Lincha, aujourd'hui.
0: Fallait le prendre, t'aurais gagné. C'est jalousie aussi là, Marival. Fallait le prendre.
1: Moi, j'ai besoin des conseils pour les battre.
0: T'inquiète, t'inquiète.
2: Attends, c'est bon.
0: Je vais faire un petit brief.
1: Merci.
0: Sur le côté tout à l'heure, t'inquiète.
1: Parfait, merci.
2: On va commencer, Lincha, par étoffer un peu ton parcours artistique. Plus de 20 ans de carrière, on l'a dit déjà. Bravo pour ça.
0: Merci.
2: Et t'as commencé à chanter au temple, tu y allais tous les samedis.
0: Ah, j'aime bien, tu dis temple.
2: Ouais.
0: D'habitude, les gens ils disent église.
2: Oui.
0: Temple. Ouais, c'est vrai.
2: C'est ça. Hein.
0: Mais ouais, puisque c'est le samedi, c'est, c'est le sabbat. Ouais.
2: Ton temple. Papa, il était directeur de chorale.
0: Ouais.
2: Chanter au temple, est-ce que c'est là que t'as découvert justement ce que tu voulais transmettre aux autres avec ta voix?
0: Pour le coup, en ce temps-là, c'était juste un partage, c'est vrai, du partage. On ne pensait même pas à carrière, métier, ni quoi que ce soit. C'est juste faire ce que t'aimes. Et pour le coup, le faire avec des personnes que tu aimes et qui te comprennent musicalement aussi.
2: Aussi.
0: Parce que mon premier groupe, on l'a fondé avec mes deux meilleures amies de l'époque à l'église. Et c'est vrai que nous, c'était juste ça, quoi. On aimait se voir le samedi pour chanter, on restait ensemble, on chantait. Après, on transformait les titres, les classiques de l'église de la personne, de la personne.
2: Okay.
0: On les transformait et tout. J'adorais ça puisque je pense que ce que j'aime le plus dans la musique, c'est les arrangements vocaux.
2: Ouais.
0: Et un titre un peu classique, je mettais des harmonies partout parce qu'on était très TLC, En Vogue, Texas, Boys to Men, tout ça. Donc nous, les chants de l'église, on les transformait beaucoup.
1: Mais vous les transformiez comment?
0: Non,
1: les paroles,
0: ça va pas.
1: Non,
0: la
1: tête.
0: Au niveau de la vocale, de la vocalité, au niveau des harmonies, au dire non, toi aussi.
1: J'ai eu peur.
0: Et toi, non, pas en ce temps-là. Non, j'étais sage, comme une image.
1: T'as dit pas en ce temps-là.
0: Voilà, c'est ça, j'étais, je parlais français.
2: Vous vous appelez, tu l'as mentionné, les TLC de l'église, mais vous étiez trois dans ce groupe.
0: Oui, on était trois, on s'appelait Endlessly.
2: Oh,
0: sans fin.
2: Oui, sorry.
0: Tu vois, on n'est pas un mot d'anglais, mais enfin, en tout cas, moi, pour ma part, sans fin. En plus, c'est moi qui l'ai trouvé. La meuf, elle parle pas anglais, sans fin.
2: Okay. Mais ça faisait stylé à l'époque aussi.
0: Mais ouais, parce que c'était notre amitié pour nous qui allait être sans fin.
2: Ouais.
0: Ce qui n'a pas vraiment été le cas.
2: C'est toujours
0: sur trois, il en reste deux. C'est déjà beaucoup. Franchement, 20 ans plus tard, enfin, 25 ans plus tard.
2: Ouais.
0: Donc voilà, il reste deux, c'est déjà pas mal. Et puis notre amour pour Dieu, puis notre amour pour la musique. Voilà, le reste est toujours là.
2: À l'âge de 19, à l'âge de 19 ans, chanter, ça va être ton métier. Tu rencontres le producteur et chanteur Keisha qui va te présenter au rappeur Rassi, vous sortez Passy et vous sortez ça.

0: découverte parce que je l'avais totalement oublié.
1: Ah, moi aussi un peu. Non, c'est un titre que j'aime beaucoup aussi, mais c'est vrai que comme on l'a pas beaucoup chanté après, parce qu'il y a des titres, regarde, on a écouté Marival, oui, je chante toujours Marival. Il y a encore quelques semaines, j'ai chanté Marival. Et je pense que je chanterai toute ma vie Marival. Mais c'est vrai que celui-là, pourtant on a fait beaucoup de promos, on a fait beaucoup de dates aussi, mais peut-être pendant 2 ans, puis après on l'a plus jamais rechanté, donc ça fait bizarre. Faut que je le rechante avec
2: Totalement.
1: Ouais. En plus, on était sur scène dernièrement avec Passy et Nègre Marron. Ouais. Trop bien. Ouais, faut le refaire.
0: Donc, ton premier gros succès, il va arriver avec lui.

0: connais ou pas? Toi, tu connais
1: non,
0: pas.
1: Non, je connais pas. Ah, je connais pas celui-là.
0: Comment ça c'est?
1: Ah, je suis trop jeune, peut-être, j'en sais rien.
0: Excuse-moi. Excuse-moi, il faut se remettre à la page, c'est pas une question d'âge. Ah, ça bon. Rime.
2: Ouais, c'est vrai.
0: Ça rime. Tu sais quoi, j'ai chanté en Martinique, là, j'ai fait un live, c'est super sympa,
1: ouais.
0: Au Cap-Cap, et je peux te dire que même les jeunes, ils la connaissent.
1: Ouais.
0: Ils connaissent ce titre, enfin, ils le connaissent plutôt ce titre.
2: Ah, ouais, vraiment.
1: J'ai pas bien révisé, là.
0: Ouais, ouais. J'ai mon new. Oh là là là là.
3: Tu le disais, ce titre, il continue de tourner, il tourne encore.
0: Ouais, Mariva, pour le coup, bah, j'ai été étonnée parce que pour le coup, c'est quand même très, on va dire, communautaire.
3: Ouais.
0: Et ça a pris quand même une autre ampleur après par la suite.
3: Ouais.
0: Alors qu'il n'y avait pas de clip sur ce titre, quoi.
3: Ouais, ouais.
0: Il n'y avait pas de clip, il n'y avait pas de réseau, il n'y avait pas de choses.
3: Mais pourquoi vous n'avez pas clippé?
0: Pourquoi on n'a pas clippé? Parce que déjà, ce n'était pas le single de la compil, c'est la compil Dieu du Soleil.
3: Okay.
0: Le single, je crois que c'était Jocelyne Béroir avec je ne sais plus trop qui, pardon, excusez-moi, j'ai oublié. Après, il y a eu un deuxième single, et ben non. Les gens voulaient ce titre-là. Mais ouais, au niveau de la prod, tout ça, tu connais, hein, tu peux pas tout clipper et tout. Puis, puis voilà, quoi, en gros. Voilà, bien en gros.
1: C'est quand même fou à l'époque de se dire qu'un titre fonctionne, cartonne, même sans clip. Hein.
0: Ouais, non, mais je crois que les gens l'aimaient vraiment. Et puis, je pense qu'on sentit l'émotion, la douleur de ce titre. Pas donnez-moi, tu vois.
1: Mais non, du cœur.
0: Mais je te jure. Et puis, c'est, pour le coup, c'est mon premier titre en plus. Hein,
3: ah, oui.
0: En tant que chanteuse lead, tu vois, j'avais déjà fait beaucoup de chœurs pour Keisha, pour d'autres trucs. Mais là, ouais, je sais pas.
3: Ce titre-là, il t'a ouvert des portes par la suite.
0: Grave. Ouais, c'est tout. Ça, je crois que tout le reste s'est ouvert, hein, tu vois. Et bah, même si j'ai fait beaucoup de trucs avec Keisha aussi qui ont bien marché, tu vois. Mais j'avoue, celui-là, quand même, si. Ouais, quand ça m'a appelé, on a fait des zéniths sur ce titre.
1: Ah,
0: t'as un titre, tu fais, c'est pas mon zénith. Mais j'étais dedans, quoi. On a fait plusieurs zéniths comme ça.
1: Ouais.
0: Parce que pas un, plusieurs. J'ai chanté au Canada, j'ai chanté dans toute la France avec un titre. T'arrives, t'as un titre, tu chantes.
1: Mais ça devait être impressionnant de faire des zéniths à ce moment-là, alors que bah, t'avais pas une discographie de fou malade.
0: Bah, écoute, non.
1: Ah ouais, t'étais à l'aise.
0: En ce temps-là, non, bah, en fait, c'est bizarre, hein. Non, mais ce métier-là, je l'aime beaucoup. Et non, c'est ce que j'aime faire. Donc non, t'as pas peur. Et tout, j'avais mes danseuses et tout. Puis il faut savoir, en plus, qu'en ce temps-là, je chantais le titre seule.
3: Okay.
0: Donc voilà, quoi.
2: T'as eu 20.
0: Seule.
2: Bravo. C'est cardio. C'est cardio.
0: Donc voilà.
3: C'est vrai que t'as fait plusieurs feats. Hein, t'as plusieurs feats à ton actif, Olivia. Et il y a un feat coup de cœur pour toi, c'est celui.

0: s'est faite cette connexion. Comme moi, je vois.
1: C'est dingue.
0: Non, on avait la même maison de disques. Il était à la recherche d'une chanteuse pour faire ce titre-là, le remix, une française. Parce qu'il a fait aussi un remix avec un italien, si je ne me trompe pas.
1: Okay.
0: Et il y avait tout. C'est comme s'il y avait une sorte de battle aussi. Un battle, pardon. Et en fait, il fallait envoyer sa version du titre. Il y a eu plein de versions arrivées. Puis en fait, il semblerait qu'il ait aimé la mienne.
1: Ouais.
0: Et de juste, tu dois faire un refrain. Bah, il a bien aimé. Il me demande de faire un couplet. Et donc, je fais couplet, refrain. Et puis, il me dit de venir à Londres clipper. Le titre ne va pas être clippé, rien du tout. Hein. Donc, je clip, je fais de la promo. Je le rencontre.
1: C'est génial.
0: C'était vraiment génial.
2: Ça
0: très belle expérience.
1: Ouais. Ouais. Ouais. T'as beaucoup de chance, en
0: beaucoup
1: tout cas.
0: De pression.
2: Ouais.
0: Pour le coup, alors, c'était pas de la chance. C'était vraiment du taf. C'est pas de la chance. J'étais pas la seule à être sollicitée. Donc, c'était pas de la chance. Il y a toujours une part de chance, c'est clair. Mais il y a eu beaucoup de taf et beaucoup de pression en peu de temps. Mais j'aime travailler sous pression. En fait.
1: Ouais,
0: je travaille encore mieux sous pression.
2: Ah ouais.
1: T'as eu d'autres titres à succès, on l'a dit. Ma rivale, il y a eu Hommes et femmes, j'ai beaucoup écouté celui-là. Trop de peine. Mais à côté de la musique, il y a un autre combat que tu mènes.

0: Vraiment, ouais.
1: Ce titre, ouais. Moi, je l'ai beaucoup apprécié. Il est sorti pendant le confinement.
0: Ah, c'était spécial.
1: Ah, ouais.
0: On va dire que c'est une période super spéciale. Ouais. Donc, c'est avec Ludivine Ritori, ce titre, une très bonne amie. Et c'est vrai que c'est en plein confinement.
1: Ouais.
0: Tout à fait. C'était sur les femmes fatales, en fait. Hein, parce que donc, moi, on connaît mon titre avec Tia. Un homme sur un million.
1: Oui.
0: On est toujours en train de militer. On est contre vous, hein, par contre. Je t'explique. Ouais, ouais. On ne va pas chercher à comprendre.
1: On a tout le temps gagné.
0: On est les gagnantes. Cherche pas. On sera les gagnantes, quoi qu'il advienne. Et ce titre-là, avec Ludivine, ouais, c'est stand-up. C'est se relever, en fait. On a tellement de combats, nous, les femmes. C'est quand même hallucinant. Mmh. Que ce soit en tant que femme tout court, en tant que maman, en tant que tout. On se bat pour tout. Et être une femme, c'est se battre, j'ai l'impression. C'est triste à dire, hein, mais c'est vrai. Mais on a une force en nous, c'est hallucinant. Et je me rends compte qu'on a tellement l'habitude de se fight qu'on ne se rend même pas compte qu'on se fight.
1: Mais
0: on se fight pour tout.
1: Mais c'est parce que c'est...
0: Et ce titre-là, c'était pour dire quoi qu'il advienne, on se relève. Et on va se relever. Donc c'était vraiment un petit boost pour toutes mes femmes, quoi.
2: Voilà. Je suis obligé de valider ça, même si je suis un homme.
1: Bah oui, c'est normal.
2: Carrément. On va écouter un titre. Toi, t'as fait énormément de collaborations.
0: Ouais.
2: Et je voulais écouter le titre avec Fally Poupa.
0: Ouais.
2: On l'écoute ça et on revient juste après. Let's go.

0: Non, mais surtout le thème. Ne m'oublie pas, quoi, tu vois. Et garde ce souvenir de moi, ne m'oublie pas.
1: Ça, c'est toute la force de la rumba congolaise.
0: Non, franchement, c'est quelque chose.
2: C'est ça. Lincha est notre invité dans Fais ton boucan. Cette collaboration avec Fally Poupa, elle est belle. Et en plus, il t'a invité à son Stade de France.
0: Ouais.
2: Moi, je suis dégoûté parce que c'était pas la bonne date.
0: Il fallait venir aux deux dates. Bon, après, c'est un budget. Mais j'avoue, mais il l'avait dit, il fallait écouter.
2: Et non, c'était comment alors le stade de France?
0: Déjà, la première date, c'était belle. Moi, j'ai regardé, la première date était très belle aussi. La deuxième était magnifique aussi. Pour moi, c'était complémentaire.
2: Ouais.
0: Okay. Et non, c'était une très belle date. J'étais contente de faire le titre avec lui parce que ça faisait longtemps qu'on ne l'avait pas chanté. Mm-hmm. Je sais que c'est un titre apprécié parce que franchement, je le chante tout le temps.
2: Ouais.
0: Surtout quand je vais en Afrique, en Afrique de l'Ouest et autres. Mm-hmm. Mais je chante tout le temps ce titre.
1: Okay. Sans
0: lui aussi, on ne peut pas être tout le temps ensemble.
2: Ouais.
0: Fallait, tu viens, j'ai une petite date de 200 personnes venir. Non. Mm-hmm. Mais franchement, c'est un plaisir de rechanter ce titre-là avec lui.
2: Ouais.
0: Surtout que c'est une de mes collabs préférées, je crois,
2: okay.
0: dans mes duos. Ouais, ouais. Et puis c'était spécial parce que pour le coup, tout le monde pensait que j'allais lui dire viens, tu chantes sur un zouk avec moi, parce que c'est sur mon album.
2: Mmh.
0: Et je lui dis non, je veux une rumba.
1: Ouais.
0: Je fais je veux une rumba et je veux chanter un peu Lingala.
2: Mmh. Donc, c'est une musique que tu connaissais déjà, la rumba, que tu avais déjà essayé à ce moment-là ou pas?
0: En chantant, non, oui. Pas du tout. Mmh. Mais je la connais depuis longtemps parce que j'ai un oncle, le frère de ma mère, qui écoutait Namour de Bomba Kélé, Bomba Kélé. Et d'autres titres qui sont peut-être plus rumba, peut-être que celle-ci c'est pas rumba rumba.
2: Mm-hmm.
0: Mais pour le coup, mon oncle écoutait beaucoup de musique congolaise.
2: D'accord.
0: Donc, et puis je trouve que, il y a quelque chose avec le zouk, c'est des rythmiques qui
2: Exactement.
0: Se ressemblent quelque part, quoi.
2: Complètement. La rumba avait un lien avec la rumba cubaine.
0: Tout à fait.
2: Donc c'est les Caraïbes.
0: T'as fait quelque chose sur ça, il me semble, une vidéo.
2: Pas encore.
0: J'ai cru voir quelque chose passer comme ça qui parlait de ça, justement.
2: Ah, si, il y a moyen, mais ça doit faire un petit moment.
0: Si, ça me dit quelque chose. Mais c'est vrai, de toute façon, beaucoup de musiques sont liées, quoi. Et surtout nos musiques noires, donc non. C'était un échange, mais en même temps, c'était nous. Voilà, c'était déjà nous.
2: Toi, tu dis que l'Afrique, c'est une des régions dans laquelle tu préfères faire des tournées.
0: Toi, tu veux que j'ai des problèmes ou quoi? J'ai pas dit ça comme ça.
2: Comment tu as dit ça alors?
0: Non, en tout cas, non, je dis que je chante énormément en Afrique. Je chante plus en Afrique, je précise Afrique de l'Ouest, pas que, mais Afrique de l'Ouest, qu'aux Antilles déjà.
2: Okay.
0: Tout simplement. Bon, après, les Antilles, chez nous, c'est plus petit, donc forcément, tu peux pas faire des millions de dates non plus là-bas.
2: Okay.
0: Et c'est vrai que c'est un plaisir de chanter là-bas. Ça me fait toujours plaisir. Okay. Et puis, tu peux te retrouver à chanter dans des stades, tu peux faire des gros trucs. Et c'est assez hallucinant et ça fait plaisir. Et puis, ça fait des années que je le fais, puisque ça a commencé grâce à Passion. On en parlait dernièrement plus avec Passy.
2: Mmh.
0: Et c'est vrai que dès Dealer de Zouk, on a commencé à faire des grosses dates là-bas.
2: Okay.
0: Et c'est toujours un réel plaisir.
2: Elle a payé comment à chaque fois?
0: T'es en dernier qu'on est des Michael Jackson.
1: Ouais, c'est vrai.
0: Je plaisante, mais c'est vrai. C'est à ce point-là. Et donc, ça fait du bien à l'ego. Non, je plaisante. Non, en vrai, de vrai, c'est la chaleur, la communion et de voir que des personnes vont chanter des titres qui ne sont pas sortis en single.
2: Ouais.
0: C'est la force, tu vois. Il n'y a pas, je te parle de ça, il n'y avait pas encore Spotify ou autre. Les personnes, elles chantent des titres, des fois, qui ne sont même pas sortis. Tu dis, mais comment ils ont fait? Et je me rappelle, j'avais fait une date à Lubumbashi, je me disais, mais c'est pas possible. Tel titre, vous ne pouvez pas le connaître, c'est pas certain single. On connaît. Tu veux chanter pour moi? Faites un ACAP et se mettent à chanter. Et moi, je me mets à pleurer, forcément.
2: Donc, c'est des titres qui restent. Il y en a d'autres qui restent.

0: reprise de Jocelyne Berroir, hein, Mitch et moi, hein, qu'on retrouve sur l'album Hommage à Patrick Saint-Éloi en 2016, mais aussi sur ton album Over and Other en 2018. Un album, toi apparemment tu sors un album quand t'es triste. Là, ça fait depuis 2018, t'as pas sorti d'album, normalement ça va bien.
1: J'ai triste longtemps.
2: Non, j'ai sorti des singles quand même. Mais c'est vrai que j'ai plus de facilité à écrire lorsque j'ai des choses à dire et des choses assez mélancoliques.
0: Okay.
2: C'est vrai.
0: J'écris. Ça se fait. Mais,
2: écoute-moi bien, la plupart des actrices écrivent dans la douleur.
0: Ouais.
2: Certains le font, mais des fois tu le fais, en fait, c'est un gros bluff.
1: Mm-hmm.
2: Okay. Je fais bien. Non.
0: Mais ça sonne faux, non?
2: Mais, il y en a qui ont réussi à le faire, donc peut-être qu'ils allaient vraiment bien, mais bon, non. Après, moi, en tout cas, je fais partie de ces artistes qui écrivent sur eux. Ouais. Déjà, moi, alors des fois, je bluffe. Ouais, non, j'écris sur une copine, nanana.
1: Mais c'est toi.
2: Des fois, c'est toi, je vais pas me. Non, le plus souvent, on parle. Enfin, en tout cas, moi, le plus souvent, je parle de ma vie. Et c'est vrai que, à un moment donné, on dirait qu'ils avaient fait un petit peu le tour.
1: Ok.
2: Et parce que j'allais très, très bien, en fait. Enfin, je vais plutôt bien, tu vois. Et mais il n'y a pas besoin de faire tout le temps des albums. Avant, avec un album, tu vivais 10, 20 ans.
0: Et
2: j'ai sorti un titre, Te Désaimer. Puis ouais, quand j'ai sorti celui-là, après, j'avais vraiment plus rien à dire, on dirait.
0: Okay.
2: Et Te Désaimer, c'est un titre que j'adore. Bah, pendant le confinement, je crois.
0: Okay.
2: Ou le deuxième confinement, quelque chose comme ça. Ouais, j'aime beaucoup ce titre. Et j'ai l'impression que quand je l'écris, j'avais plus grand-chose à dire. Mais ça, c'est pas grave, parce que de toute façon, on fait des concerts.
0: Ouais.
2: Donc, et justement, et c'est ce que les gens attendent, c'est de nous voir après sur scène chanter des titres. Et le plus souvent, quand on sort des nouveaux titres, des fois, ils les connaissent même pas, ils aiment tellement les classiques.
0: On veut, ouais.
2: Donc, laissez-moi avec mes classiques en attendant d'avoir une peine de cœur, non, je plaisante.
0: Ah ouais, on va pas te souhaiter ça quand même.

0: émission. Ça, c'est le titre « Je veux que tu me manques ». C'est quand même fort, le titre de cette chanson « Je veux que tu me manques ». Un beau titre R&B sorti à l'époque. Et en 2025, il y a une version compas avec Jazzy Key. C'était important pour toi de justement redonner une nouvelle vie à ce titre.
1: Alors, ce titre-là, ça fait, c'est comme ma rivale. Je suis obligée de le chanter. Ouais. Jazzy. Alors, pour le coup, alors, en Afrique, c'est un truc de dingue. Alors là, je suis obligée, c'est mon titre phare. Okay. Tu vois, en fonction d'où tu chantes, t'as un titre phare. En cas, dans la Caraïbe, ça va être Ne m'en veux pas. En France, ça peut être un homme-femme ou un autre titre R&B. Et puis, non, là, voilà. Et ce titre-là, en fait, tu danses comme ça dessus, tu vois, tu roules les épaules. Ouais. Mais tu sais pas trop quoi faire, mais tu chantes. Ouais. Mais moi, j'avais envie qu'on se colle et qu'on danse et qu'on. Voilà, tu vois. Et donc, j'ai fait une version. Zouk compas, parce que maintenant tu l'écoutes, tu le chantes et tu le danses vraiment quoi. Okay. Non voilà, ça m'a fait un petit plaisir et je vois que on l'apprécie. Je l'ai essayé sur des festivals, je l'ai essayé en date et les gens aiment bien parce qu'ils sont étonnés justement parce que le plus souvent je le commence à R&B, je le finis en compas, ils se disent qu'est-ce qui se passe et là ils se mettent à zouker, à danser avec moi. Donc
0: mais c'est quoi, c'est en concert ou dans des dates où tu fais des tests d'abord ou
1: Non, si. Okay. À Bercy, on a fait une date à Bercy il y a 2 ans, je crois. On a vu comment s'appelle cette date et j'avais fait un petit test et les gens ils ont adoré. Donc après j'étais enregistrée.
2: Il y a un truc,
1: ça se passe bien et là je pense qu'en live là le 17. Je vais le faire parce qu'on est quand même en live le 17 octobre.
0: Yeah, carrément, tu auras le temps d'en parler de cette date. Mais c'est fou parce que toi, gospel, R&B, sonorité caribéenne, t'arrives à passer d'un genre à un autre. Des fois tu t'es pas trop mélangé ou des fois est-ce qu'on t'a pas mis dans une case zouk parce que t'as commencé à te faire connaître avec du zouk ou
1: Alors pour le coup j'ai toujours fait les deux musiques en plus en parallèle, que soit le R&B et la musique caribéenne. J'aime pas dire zouk parce que zouk je trouve ça assez réducteur. C'est plus large que du zouk pour le coup. Et je suis arrivée à une période il n'y a pas si longtemps que ça, c'était encore ça. Ouais. Mais alors là, on te collait une étiquette. Hein. Alors, moi, non, au début, j'ai, comme pour certains, elle est noire, née en banlieue, elle fait du R&B et voilà, côté Carrie. On veut essayer en tout cas. Et en même temps, elle est d'origine martiniquaise. Elle n'est pas dans Martinique, mais d'origine martiniquaise. Donc non, c'est du zouk. Caraïbe. Mais en fait, non, je suis juste une chanteuse.
0: Okay.
1: Et je ferai ce que j'ai envie de faire, laissez-moi.
0: Et comment on se détache de ça alors?
1: Ah, c'est compliqué, on se croit qu'on ne s'en détache jamais, en fait.
0: Ah ouais.
1: Non, et pour le coup. Maintenant, je pense que le public, les médias sont prêts à accepter que non, tu fais la musique que tu as envie de faire. Et des fois, tu peux même changer. Parce que comme chez toi, dans ta bibliothèque, t'as pas qu'un style musical. Les chanteurs, c'est pareil. Ils ont pas un seul style musical. Bon, des fois, t'as pas le choix, donc tu le fais. Parce que, peut-être parce que tu sais pas faire autre chose et parce que t'as pas envie. Mais quand t'as envie, pourquoi t'as envie de te restreindre? Non, c'est trop compliqué. Et moi, j'ai jamais voulu ça. J'aime pas les cases. Je viens du gospel. J'adore ça, mais j'écoutais déjà du R&B, Kessy Jojo, Brandy et tout ça. Donc ça m'a bercé. Donc forcément, ma musique, elle allait être métissée. Et en plus, le zouk, moi, je l'ai connu à 7 ans, je l'ai connu à 16 ans.
0: D'accord.
1: Donc laissez-moi, j'ai le droit. J'avais vraiment envie de faire ce que j'aimais. Ouais. Donc ça a donné ça. Un peu de tout.
2: C'est très bien.
0: C'est vrai que c'est une époque complètement différente. Aujourd'hui, ça paraît assez évident.
1: Mais c'est clair.
0: Justement, qu'un artiste fasse
1: plusieurs genres. Tu passes de ça à ça, mais c'est une évidence. Peut-être qu'on était trop précurseurs parce que c'est vrai qu'il y avait. Avant moi, il y avait Keisha. Avant Keisha, il y avait Jean-Michel Rotin. Moi, c'est Jean-Michel Rotin, par exemple, qui m'a fait aimer le zouk parce que justement, il avait cette musique caribéenne, mais teintée de R&B, de soul. Je me suis dit, mais ça me parle, c'est ça que j'aime, justement.
0: Les mélanges.
1: Ben ouais, tout à fait. Ouais.
0: On approche de la fin. Enfin, on arrive à la fin
1: T'as
0: de cette
1: ça,
0: émission.
1: Carrément.
0: Merci, Lincha. Juste avant que tu nous quittes, je te lance un petit défi.
1: Dis-moi.
0: T'as 30 secondes pour faire ta promo, pas une seconde.
1: Ah, c'est moi
0: plus.
1: Qui l'ai fait en plus comme une grande fée.
0: Tu crois qu'il va la faire. Allez, c'est parti.
3: Top. Promo, commence.
1: Mon Dieu, je suis trop contente. Le 17 octobre, je donne rendez-vous au 360, c'est à Paris. Ça fait longtemps que j'ai pas fait de live, j'ai envie de vous voir en toute intimité. On va se rapprocher, on va chanter les classiques, peut-être des titres un peu plus nouveaux. Mais surtout, on va passer un bon moment de partage, parce que vous le valez bien.
0: Hey, bravo, Lincha. Merci d'avoir été avec nous.
1: Bah merci à vous, j'ai passé un super bon moment.
2: C'était cool.
0: Avec plaisir. Le 17 octobre, on sera là.
1: Ouais, j'espère bien. Il n'y a pas beaucoup de place, c'est une toute petite salle.
2: Ah, okay.
1: Parce que c'est vraiment, comme je l'ai dit, toute intimité, donc faites vite. Voilà.
0: Faites vite.
1: Et c'est à Paris. Voilà.
0: Au 360. Merci d'avoir été avec nous dans cette émission. C'est la fin. On se retrouve demain à la même heure pour une émission musicale où on retrouvera une jeune artiste qu'on écoutait d'ailleurs, R&B.
1: J'ai bien aimé.
0: Lee Queen. Lee Queen.
1: Je vais aller écouter. J'ai
0: tu
1: bien
0: écouteras
1: aimé.
0: L'émission. Ouais.
2: Et comme dit le proverbe qui nous vient de l'ouest du Mississippi,
0: ah bon,
2: quand tu n'as pas d'argent sur toi, prends un Doliprane. Salut.
1: Ok.

0: bientôt fini ce boucan. Hein?
1: Fais ton boucan.
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0: 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Et c'est l'heure de votre rendez-vous avec l'actualité sur la Radio du Monde.
1: Jérôme Bastion.
0: Au sommaire de cette édition, Moscou continue de placer ses pions sur le continent africain, de l'Afrique de l'Ouest à l'océan Indien en passant par l'Afrique centrale. Ce sont 8 nouveaux instituts culturels que la Russie va ouvrir pour promouvoir l'art et les valeurs russes. La Slovénie accueille la toute première ambassade d'Israël dans ce pays, dans un contexte d'isolement croissant de l'État hébreu sur la scène internationale. Mais le nouveau dirigeant nationaliste de Ljubljana ne craint pas d'aller à rebours des réticences européennes. Les cadeaux de Donald Trump à ses jeunes assistantes font beaucoup jaser aux États-Unis après que la presse a révélé les montants, un tiers de leur salaire annuel, de ces primes de fin d'année, pourtant tout à fait légales selon la Maison-Blanche. Enfin, le sommet espace voulu par le président Macron s'est ouvert à Paris avec de grands absents parmi les géants américains, mais d'ores et déjà de gros contrats ont été signés pour ne pas laisser la voie totalement libre à la Chine et aux États-Unis. La Russie étend donc encore un peu plus son influence en Afrique. L'agence chargée des centres culturels russes dans le monde annonce la signature d'un accord de partenariat avec des organisations locales déjà installées sur le continent. 8 pays sont concernés, David Bachet.
2: La RDC, le Sénégal, le Togo, le Mali, le Kenya, Madagascar, Sao Tomé et la Sierra Leone. Tous ces pays devraient bientôt inaugurer leur nouvelle maison russe sur les bases de structures locales existantes, bientôt labellisées et supervisées par Moscou. 5 partenariats de ce type avaient déjà été signés en 2024. À cela s'ajoutent les 9 antennes étatiques revendiquées sur le continent par Rosotrudnicheslvo, une agence gouvernementale d'influence. Placé depuis 4 ans sous sanctions européennes. La mission de ces maisons russes, promouvoir et développer des projets autour de la langue, des sciences, de l'art et des valeurs russes. De la diplomatie par la culture donc, avec par exemple des projections de films, des représentations de pièces de théâtre ou des cours de langue. Mais ces instituts sont aussi soupçonnés d'activités parallèles, voire d'espionnage par les services de renseignement européens. Au début du mois, dans le contexte des tensions croissantes entre l'Allemagne et la Russie, l'antenne berlinoise s'est vue signifier sa fermeture. Le Kremlin a répondu par des mesures similaires contre les établissements allemands présents en Russie.
0: David Bachet pour le service Afrique de RFI. Près de 3 ans après les attaques du Hamas, dans un contexte de répression sans retenue à Gaza et dans les territoires occupés de Cisjordanie, l'isolement international d'Israël s'accroît. À preuve, les sanctions contre les produits des colonies annoncées mardi par 12 pays, dont la France, le Royaume-Uni ou encore le Canada. Une décision qui vise à protester contre la violence des colons à l'égard des Palestiniens et la construction de nouvelles colonies, contraire à la légalité internationale. Mais parallèlement, l'État hébreu entretient ses alliances et mise aussi sur de nouveaux soutiens. Ainsi, ce mercredi était inaugurée la première ambassade d'Israël en Slovénie, pays de l'Union européenne. Le ministre israélien des Affaires étrangères, Gideon Saar, avait même fait le déplacement pour l'occasion. Nicolas Falaise.
3: C'est l'alternance politique en Slovénie cette année qui a enclenché ce rapprochement avec Israël. Le nouveau premier ministre nationaliste slovène affiche clairement son soutien à l'État hébreu. Ces dernières années, Israël a soigneusement entretenu ses liens avec la sphère nationaliste populiste, les États-Unis de Donald Trump, mais aussi l'Argentine de Javier Milei. L'État hébreu a parfois perdu de précieux alliés, à commencer par le Hongrois Viktor Orban, vaincu aux élections en mai dernier. Si l'Union européenne reste divisée sur l'adoption de nouvelles sanctions visant Israël, c'est en partie dû au blocage des dirigeants européens nationalistes et populistes. L'inauguration de la toute première ambassade israélienne en Slovénie en est l'illustration. Le gouvernement israélien actuel a également tissé des liens avec des partis populistes et d'extrême droite qui, dans leurs pays respectifs, siègent dans l'opposition, le Rassemblement national français ou le parti espagnol Vox. Rien d'aussi officiel entre les dirigeants israéliens et l'AFD en Allemagne. Cette dernière a souvent porté des positions pro-Israël, mais elle reste sans doute trop sulfureuse aux yeux de la coalition droite-extrême droite qui gouverne Israël.
0: Nicolas Falaise pour le service international de RFI. Et puis l'avion transportant le président ukrainien Volodymyr Zelensky a failli être percuté par un drone russe alors qu'il décollait de Moldavie vers Oslo pour assister aux funérailles du roi Harald de Norvège. Selon Kiev, le président ukrainien n'aurait cependant pas été réellement en danger et le drone n'a pas été identifié comme cherchant à cibler l'avion présidentiel. Vous écoutez bien RFI, il est 21h05 à Washington et à New York. Avant son grand discours prévu ce jeudi soir à Dallas pour le Congrès républicain, cette nouvelle illustration de la manière dont Donald Trump gère la Maison Blanche. D'après les documents consultés par le Washington Post, plusieurs de ses collaborateurs, mais surtout collaboratrices, ont reçu de coquettes sommes l'an dernier au moment des fêtes de fin d'année, jusqu'à 45 000 dollars par personne et en espèces, s'il vous plaît, somme qui se rajoute à leur salaire d'employé fédéral, une pratique totalement inédite que certains estiment illicite alors que d'autres non, mais elle interroge en tout cas par l'ampleur des sommes en jeu, Vincent Souriau.
4: Ce sont trois jeunes femmes, 26, 31 et 35 ans, qui gravitent au plus près de Donald Trump. Deux d'entre elles sont ses assistantes personnelles, la troisième sa conseillère en communication. La somme qu'elles ont perçue, chacune 45 000 dollars en liquide, équivaut au tiers de leur salaire annuel. Autrement dit, Donald Trump leur a offert pour Noël un bonus de 30% en espèces, du jamais vu, si l'on en croit les anciens fonctionnaires chargés de l'éthique présidentielle sous Barack Obama ou George W. Bush. D'où proviennent ces sous? Compte personnel ou argent public, impossible à dire à la lecture des documents officiels, mais la Maison Blanche se défend de toute pratique illégale. Elle se borne à rappeler sans phare que Donald Trump a toujours arrosé son entourage pendant les fêtes. Les textes de loi répriment le scénario inverse, celui dans lequel un subordonné ferait un cadeau à son supérieur dans l'espoir d'obtenir une faveur. En revanche, le geste de Donald Trump, qui s'est délesté de ses enveloppes considérables au profit de ses employés les plus proches, dans une nouvelle confusion des genres public et privé. Ce geste n'avait même pas été envisagé par le législateur. Vincent Souriau, Washington RFI.
0: Encore un trou d'air pour l'avion présidentiel Air Force One offert par le Qatar à Donald Trump. Le Boeing a connu un retard au décollage mardi, le temps de vérifier le toboggan gonflable devant être utilisé en cas d'évacuation, mais qui s'est déployé de manière inopinée juste avant d'emmener le président. Donald Trump a dû attendre une quinzaine de minutes que l'incident soit réglé. Récemment, on avait appris que des travaux pour renforcer la sécurité du nouvel avion débuterait en octobre et durerait plus longtemps que prévu, bien qu'il ait déjà été révisé et vérifié par l'armée durant plusieurs mois avant d'être livré au président et à la Maison Blanche. Le sommet de l'espace voulu par le président français Emmanuel Macron s'est ouvert ce mercredi au Grand Palais à Paris. C'est le premier sommet international du genre qui accueille des entreprises, des délégations officielles, des chercheurs ainsi que des spationautes venus de 90 pays. Thomas Pesquet, l'astronaute français, était notamment là. L'objectif, c'est pour l'Europe d'affirmer sa place alors qu'elle est chahutée par la concurrence américaine aussi bien que chinoise. D'ailleurs, si Amazon était là, d'autres géants américains comme SpaceX et Blue Origin brillaient, eux, par leur absence, ce qui n'a pas empêché de parler économie pendant cette première demi-journée et de faire des annonces. Charlotte Cosset.
5: Ariane Group décroche un nouvel engagement avec le géant Amazon. 6 nouveaux lancements depuis Kourou, commandés par l'entreprise de Jeff Bezos, et ce malgré les pressions évidentes de Donald Trump et l'absence de SpaceX. Autre annonce de poids, la start-up Skynopi et Eutelsat lancent le programme Globolacar. Objectif, améliorer la vitesse de connexion entre une centaine d'antennes et les satellites, un temps de latence qui devrait passer d'une heure à moins de 3 minutes, stratégique notamment dans le domaine de la défense. En tout, ce sont une cinquantaine d'annonces qui sont faites en ce premier jour. 5 milliards de contrats annoncés et 15 milliards d'euros confirmés pour Iris Carré, le projet de réseau de satellites de l'Union européenne qui doit lui permettre de gagner en indépendance et en souveraineté.
0: Merci Charlotte Cosset, envoyée spéciale de RFI au Grand Palais à Paris pour ce sommet de l'espace donc qui va se poursuivre encore ce jeudi. Il est quasiment 3h10 ici à Paris, c'est la fin de ce journal. Merci de votre fidélité à la Radio du Monde. Tout de suite vous retrouvez Priorité Santé.
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1: Bonjour à toutes et à tous. Chaque jour, votre émission Priorité Santé donne la parole à des spécialistes qui s'emploient à vous expliquer les symptômes, les facteurs de risque, les traitements. Mais à côté de cette information en santé, des experts doivent travailler, réfléchir aux moyens de contrer la désinformation en santé. Une désinformation au pluriel qui va de la fausse croyance, qui s'appuie sur des transmissions populaires, pas forcément dangereuses, au discours complotiste, là carrément, qui manipule des données pour appuyer des conclusions scientifiquement infondées. Fake news, infox, mais aussi promesses, miracles et tout simplement envie d'y croire. C'est vrai, la crise du Covid a amplifié la défiance. C'est également vrai, le contexte politique actuel et les réseaux sociaux favorisent et peut-être même amplifient cette tendance au doute, au raccourci et à la caricature portée par des figures d'influence. Alors au-delà de la réponse médiatique, c'est également dans le cabinet des médecins, au cours de la consultation, que les soignants s'emploient à freiner cette désinformation en santé. Et c'est loin d'être simple, y compris quand on revêt une blouse blanche. Vaccins, alimentation, traitement, est-ce qu'il y a des stratégies qui marchent pour lutter contre les infox ? Vous avez la parole aujourd'hui dans Priorité Santé, vous, soignants, auditeurs, patients confrontés aux fake news en santé. Corriger, démentir, convaincre et surtout, et encore et toujours, expliquer, s'adapter également au contexte, aux moyens de communication et comprendre quelles sont les méthodes d'influence et les arguments qui marquent. Avec nous dans les studios de RFI, un spécialiste engagé dans cette lutte contre la désinformation et vous organisez des événements dédiés. Vous avez créé même une chaîne YouTube pour une meilleure santé. C'est vous, professeur Boris Ancel. Bonjour.
2: Bonjour.
1: Vous êtes endocrinologue nutritionniste à l'hôpital Bichat à Paris. Vous êtes donc cofondateur de cette chaîne PUMS qui est soutenue par l'Université Paris Cité et la PHP. Des tendances, parfois d'ailleurs du grand n'importe quoi, avec des domaines spécifiques de la médecine qui sont concernés. On retrouvera tout à l'heure en ligne un spécialiste de la santé des yeux, le docteur Maxime Delbar. Il est chirurgien ophtalmologue à Montpellier. Lutter contre la désinformation en Afrique subsaharienne, nous retrouvons en Côte d'Ivoire Anissé Zran, docteur en histoire de la santé, enseignant-chercheur à l'Université Alassane Ouattara de Boisquet. Et puis enfin, d'émission parlera sport avec le docteur Jean-Marc Sen, médecin du sport.
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1: Et bien sûr, si vous souhaitez intervenir, vous avez la parole à notre numéro WhatsApp, le 337 61 18 46 41. Professeur Ancel, médecin un petit peu confrère aussi, concurrent même sur votre chaîne de santé grand public, je suis allée jeter un coup d'œil. Ça demande du temps, ça demande forcément du travail et de la réflexion. Pourquoi justement cet investissement en énergie, vous, le médecin déjà pas mal occupé, dans cette lutte contre la désinformation ?
2: Écoutez, moi je suis médecin hospitalo-universitaire, donc je soigne, j'enseigne. Et je me suis rendu compte il y a déjà quelques années, avant même qu'on en parle, un peu avant le Covid, que la désinformation et la mésinformation sont devenues un problème de santé publique. Qu'est-ce que ça veut dire ? Ça veut dire que c'est responsable de problèmes de santé. Je me suis rendu compte au fur et à mesure que mes patients venaient en consultation avec énormément d'idées reçues, énormément de défiance vis-à-vis de certains traitements, et que j'ai vous dire, la moitié de ma consultation aujourd'hui est consacrée à la discussion autour des informations qu'ils ont entendues à droite et à gauche. Et je pense qu'aujourd'hui, c'est aussi important de soigner les gens que de discuter avec eux de ce qu'ils ont entendu et à plus grande échelle, parce qu'on ne peut pas discuter avec tout le monde en tête à tête, de fournir des supports, des outils, des moyens qui permettent de lutter contre cette désinformation. Et c'est un travail des enseignants, des médecins hospitaliers, des médecins universitaires. Je pense qu'aujourd'hui, il faut aller sur le terrain. On peut pas simplement se dire « Oh là là, il faut pas écouter des bêtises ». Non, il faut aller sur le terrain et prendre la place.
1: S'investir donc en énergie, c'est bien ce qu'on entend. Il y a une enquête qui a été commandée en partenariat avec l'INSERM il y a un peu plus d'un an. Elle montre que 47% des Français déclarent avoir été déjà confrontés à une fake news dans le domaine de la santé. Ça se limite pas à la France, hein. Bien sûr, c'est une tendance mondiale. C'est ce qu'on entendra tout à l'heure avec les témoins. Votre spécialité, c'est la nutrition. C'est particulièrement intéressant parce que l'alimentation, tout le monde s'y intéresse. Et c'est vrai que le grand n'importe quoi, ça vaut pour l'alimentation, les problèmes, les atteintes, les maladies, les troubles liés à l'alimentation, mais aussi ce qu'il y a dans notre assiette tous les jours. Professeur Ancel, c'est l'un des terrains de prédilection de la désinformation. C'est ce que vous constatez, vous aussi.
2: Oui, parce que l'alimentation, ça concerne tout le monde. Tout le monde mange, tout le monde a un avis sur l'alimentation et tout le monde recherche de l'information sur l'alimentation. Donc, c'est le terrain le plus fertile pour les désinformateurs, pour ceux qui veulent gagner de l'argent, ceux qui veulent tromper, ceux qui veulent défier les autorités de santé, ce domaine de la nutrition, ce domaine de l'alimentation. Vous savez, vous mentionnez 47%, c'est un chiffre intéressant, mais à mon avis, c'est sous-estimé.
1: Oui, parce qu'il y a des gens qui n'ont même pas confiance.
2: Absolument. Je pense que c'est sous-estimé. Je pense que tout le monde a entendu une fausse information, je vous dirais même dans la semaine qui précède, et parfois sans en avoir conscience.
1: Alors, vous disiez, il y a des intérêts, il peut y avoir des intérêts financiers, professeur Boris Ancel, mais il y a aussi ce qu'on entend dans la vie de tous les jours. Illustration tout de suite, on va passer aux travaux pratiques. Vous allez essayer de débunker, comme on dit. WhatsApp, Serge, qui vit au Bénin, à Adjoun, il nous écrit « Est-ce que l'eau tiède au citron peut vraiment faire perdre du poids ? Est-ce qu'il y a des effets secondaires sur la santé ?» Alors déjà, il y a déjà une seule question, il y a énormément de choses. Le fameux citron, je me souviens quand j'ai commencé cette émission Priorité Santé, c'était le citron en vogue. C'est vrai que ça coûte pas très cher, le citron. On en trouve partout et on lui prête des vertus. Ça va de tout. Ça va du domaine de la vigueur sexuelle. J'avais eu un auditeur qui m'avait dit qu'il s'en mettait dans les yeux. Il y en a un autre qui disait que... C'est effrayant des fois même. Effrayant parce qu'il peut y avoir bien sûr des conséquences pour la santé. Là, par exemple, la perte de poids et le citron. C'est quelque chose que vous entendez en consultation ?
2: Absolument, c'est un grand classique. Hein, et chaque année, au mois de janvier, on vous propose la détox citron. Mmh. Et il y a même une étude qui a comparé un jus de citron avec rien du tout et qui conclut à l'intérêt du jus de citron pour maigrir. Sauf que cette étude est totalement biaisée et c'est un industriel qui a produit un jus et qui a publié cette étude.
1: Donc, c'est intéressant déjà, c'est toujours regarder derrière certaines études bizarres qu'il y a derrière.
2: Qu'il y a derrière et puis la méthodologie. En réalité, cette étude, si on regarde de près, ce qui a fait maigrir les personnes, c'est qu'on leur a fourni le jus de citron en leur faisant faire un régime restrictif.
1: Moi, je vous interromps parce que vous avez dit un mot qui me retient, c'est détox. Déjà, une première chose, détox, est-ce que ça existe ?
2: La détoxification, c'est un processus naturel hein, qui est réalisé par le foie, par le rein notamment, et qui nous permet ben, justement, quand vous êtes soumis à des toxiques, quand vous êtes soumis à des produits chimiques, quand vous avez des déchets à éliminer, ben, de les éliminer correctement. Et on a créer ce concept de détox pour que à chaque fois
1: donc vous nous expliquez c'est naturel,
2: c'est
1: est-ce
2: naturel.
1: Qu'on peut le provoquer,
2: on ne provoque pas détox et en plus on fait un mélange des genres entre la détoxification processus chimique avec la détox ressentie qui est de se dire ah j'ai mangé un peu trop maintenant je vais m'alléger en fait vous utilisez un terme détox qui produit de l'émotion qui donne envie et puis derrière vous vendez énormément de choses donc non. La détoxification, c'est un processus chimique naturel, il n'y a pas besoin de l'aider. Et en revanche, manger plus léger, limiter les excès après une période d'excès, il n'y a pas besoin de produits. C'est tout à fait naturel de revenir à une alimentation saine.
1: Donc là, on va s'attirer des ennemis. Ça veut dire que, y compris des confrères, des nutritionnistes, des blogueurs, des machins qui disent « voilà le régime détox », ça veut dire que déjà, on est dans le n'importe quoi.
2: Oui, mais quand vous regardez de près, ce ne sont pas les professionnels formés, diplômés, assermentés qui disent cela. Ce sont des nutrithérapeutes,
1: ça les empêche pas de publier des livres.
2: Ah, ça leur empêche pas de publier des livres et d'avoir même d'ailleurs beaucoup de succès. Et c'est pour ça que plutôt que uniquement taper dessus, je pense qu'il faut produire des contenus, il faut travailler dessus, il faut informer, il faut aider les gens, il faut les écouter, parce que cette personne qui veut faire confiance à l'eau tiède,
1: elle est sincère.
2: Elle est sincère et derrière,
1: jamais l'oublier.
2: Elle a une question, elle a un problème, Donc il faut l'écouter et lui proposer des solutions.
1: Et ça, c'est important. Alors, il y a des émetteurs, il y a des vecteurs, tout le monde n'a pas la même intention, on l'a bien compris, puis il y a des tendances sur le net, des conseils infondés, des affirmations erronées, et donc, vous et d'autres confrères qui essayent de corriger le tir, on va retrouver précisément l'un de vos confrères dans le sud de la France. En ligne de Montpellier, docteur Maxime Delbar, bonjour.
4: Bonjour.
1: Alors, vous êtes chirurgien ophtalmologue donc à Montpellier. Petite illustration, avant de vous donner la parole pour bien comprendre de quoi on parle, c'est tout de suite.
5: 90% des ophtalmologistes ne parlent pas de cette gymnastique pour les yeux qui améliore la vue pour toujours. 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
6: Est-ce que tu savais qu'il y a de vrais muscles autour de tes yeux et que s'ils ne sont pas stimulés, à la longue, ils se relâchent? 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
1: Docteur Maxime Delbar, qu'est-ce qu'on vient d'entendre au juste là ?
4: Eh bien, de la désinformation médicale. Ce qui est assez intéressant d'ailleurs dans le premier extrait, c'est que la voix est une voix IA, hein, on l'a remarqué, c'est même pas une vraie personne qui vous parle.
1: C'est ça, parce qu'on entend même une faute de français, elle dit c'est 1 seconde, personne ne dit ça à part une machine.
4: Exactement. Donc c'est quand même intéressant. Bah oui, on vient de tendre un peu des informations en santé. Alors c'est pas forcément très grave dans ce cadre-là, puisque il y a rien de dangereux à faire ces exercices qu'on vous propose. Vous allez simplement perdre votre temps. Voilà. Et parfois perdre de l'argent si vous utilisez des applications qui peuvent vous être vendues ou des méthodes qu'on peut vous vendre.
1: Par contre, si on nous conseille d'arrêter de porter des lunettes en disant on va faire de la gym et on sera plus myope, qu'est-ce que vous en pensez?
4: Ouais. Alors la myopie. C'est un phénomène biologique, hein, c'est l'œil qui est trop long, et vous pouvez faire ce que vous voulez comme exercice, l'œil ne va pas raccourcir. Donc de toute façon, vous allez rester myope, et les exercices ne servent à rien. Alors c'est intéressant de parler de myopie, parce qu'il y a actuellement une épidémie de la myopie, notamment chez les jeunes, il y a quand même des choses à faire pour eux, notamment porter des verres qui sont freinateurs spécifiques, mais bien sûr ils sont prescrits par des ophtalmologistes, ou utiliser des lentilles nocturnes, et donc il y a des méthodes pour réduire l'évolution de la myopie, mais pas pour la diminuer. Et ce qu'on voit également souvent, c'est la presbytie, hein, la perte de la vision de près. Ça gêne beaucoup de patients qui, à partir de 45 ans, et vous trouverez de nombreuses méthodes pour vous faciliter la vision de près, des entraînements qui ne fonctionneront pas. Alors, les patients ont l'impression que ça les aide un petit peu. Il y a un effet placebo à faire ces petits exercices, mais en pratique, les études ont montré que ça ne fonctionnait pas.
1: Professeur Boris Ancel nous expliquait tout à l'heure qu'il y avait particulièrement beaucoup de

0: c'est une porte ouverte, mais en termes de prévention, en termes de traitement, il peut aussi y avoir la peur. Et dans ce cas-là, c'est quand on disait la forme de légitimité d'y croire, il faut vraiment écouter les gens, ne pas dire c'est n'importe quoi, mais argumenter, expliquer avec patience.
1: Absolument. Je pense que on doit établir un lien de confiance entre le patient et le soignant. C'est quelque chose qui a tendance à se perdre. Tout le monde est responsable. Et nous, soignants, on doit aussi se remettre en question. C'est-à-dire que le patient, maintenant, sait des choses, et tant mieux.
0: Et quand on lui répond pas, il va chercher ailleurs.
1: Et quand on lui répond pas, quand on ne l'écoute pas, il va chercher ailleurs, et c'est tout à fait compréhensible. Donc je pense que la première réponse que l'on peut donner à ce problème de la désinformation, c'est l'écoute.
0: Oui, mais le problème de l'écoute, si vous me permettez, c'est le temps et la durée de la consultation. C'est quelque chose qui aujourd'hui est maîtrisé et contrôlé aussi pour des raisons rationnelles d'argent.
1: Vous avez tout à fait raison. C'est pour ça qu'il faut qu'on soit un peu créatif dans nos manières de communiquer. Nous, dans le domaine de la nutrition, mais en fait, ce qu'on a créé pourra s'étendre à tous les domaines. On a construit un outil de suivi, d'accompagnement, d'information en ligne qui s'appelle Mon Quotilien, justement pour établir un lien quotidien entre une équipe soignante et des patients. Comme je suis très attaché à la science et à la démonstration scientifique, dans le domaine de l'obésité, on l'a évalué avec un essai clinique randomisé, c'est-à-dire tirage au sort, financé par les pouvoirs publics, la DGOS en France, par la DGOS, et on a montré l'intérêt de ce programme pour aider les patients à perdre un peu de poids, mais c'était pas l'objectif principal. C'est surtout pour leur donner confiance et leur donner une possibilité d'avoir un accompagnement fiable basé sur des données scientifiques dans le domaine de la nutrition. Et ce programme Mon Quotilien, qui, voilà, il fonctionne. Et on l'a montré dans des situations d'obésité. Et c'est pas un programme où on va vous vendre un amaigrissement majeur. Non, on vous promet simplement un accompagnement bienveillant, semi-automatisé, donc relativement économique. C'est un modèle qui fonctionne dans ce domaine-là de l'obésité, mais qui pourrait s'étendre. Et donc quand vous me dites « oui, mais il faudrait du temps », je suis d'accord, mais on a aujourd'hui énormément d'outils.
0: Ça se passe aussi en dehors de la consultation.
1: Et moi je pense que ça se passe essentiellement en dehors de la consultation, parce qu'entre deux consultations, on est exposé à cette désinformation, et je dirais à cette pollution informationnelle. Vous savez, on parle de la pollution atmosphérique, moi je parle de la pollution informationnelle dont il faut, en l'occurrence là, se détoxifier.
0: Là, pour le coup, c'est un vrai régime dont on a besoin. On poursuit l'échange, professeur Ancel. On va aller donner la parole à plusieurs de vos confrères au Sénégal. On ira aussi en Côte d'Ivoire. On revient juste après ce titre d'Adèle, Rumor Has It sur

0: priorité santé sur RFI, débunker, déconstruire la désinformation en santé au centre de notre émission du jour. Toujours avec notre invité, le professeur Boris Ancel, endocrinologue nutritionniste à l'hôpital Bichat à Paris. Et puis très engagé, hein, c'est pour ça qu'il est là avec nous aujourd'hui dans cette lutte. Est-ce que vous avez déjà, professeur Ancel, compris ou commencé à cerner ce qui ne marche pas? Pas du tout, mais vraiment pas, la stratégie perdante quand on est face à un discours de désinformation.
1: C'est de le jeter d'un revers de la main, brutalement, dire « Oh là là, c'est n'importe quoi
0: ouais. ».
1: C'est-à-dire ne pas écouter finalement la personne. Je pense que ça, il faut surtout éviter. Et malheureusement, dans le domaine médical, comme on n'est pas formé finalement à discuter avec les patients, avec la population générale, de ce qu'ils ont entendu, on est formé à leur transmettre notre information, à leur expliquer ce qu'on veut leur expliquer, et bah des fois ça passe pas, et effectivement le patient sort de la consultation, souvent il ne parle même pas de ce dont il a entendu parler, des conseils qui lui ont été donnés, et donc finalement on a perdu.
0: Faut passer du monologue au dialogue.
1: Absolument au dialogue, il faut écouter, et moi j'ai tendance même à ouvrir la voie. Et est-ce que vous avez entendu que boire de l'eau tiède citronnée le matin, ça fait maigrir? Est-ce que vous avez entendu que les compléments alimentaires à base de chrome vont soigner votre addiction au sucre?
0: Ce qui n'est pas vrai, il faut toujours le dire, parce qu'après des gens disent « Ah, j'ai entendu sur Priorité Santé que… »
1: Et non, je pose la question pour qu'on puisse ouvrir la discussion et parler de ce dont le patient soit quoi il croit, soit ce qu'il voudrait croire.
0: Et sa réalité.
1: Et vous savez, je me suis rendu compte, une fois, je me suis amusé à aller dans un atelier qu'on proposait à l'hôpital, un atelier d'activité physique avec des enseignants activité physique adaptée. Je suis allé sans la blouse. Et j'ai écouté, j'ai participé, et je me suis rendu compte que les patients, entre eux, parlent de toutes ces informations, de tous ces conseils qui sont donnés. Et je vous cache pas que c'est une révélation pour moi, parce que il parlait de choses dont il ne me parlait pas en consultation. Ah, j'ai une copine qui m'a conseillé de mettre telle teinture chauffante. Ah, j'ai un ami, tu sais, il a maigri de 20 kilos avec tel complément alimentaire. Et j'ai compris qu'il fallait en parler avec eux, parce qu'ils ne vont pas m'en parler spontanément.
0: Alors, on a des auditeurs qui sont aussi des soignants, qui nous ont appelés pour témoigner. Au Sénégal, on retrouve un médecin ORL, otorhinolaryngologiste, je l'ai dit, à Kaolack. C'est vous, Mouamadou Moustapha, bonjour.
2: Oui, bonjour Caroline.
0: Alors, médecin spécialiste, donc, dans votre pratique, c'est quoi aujourd'hui, dans la région de Kaolack, les fake news que vous entendez circuler?
2: Oui, comme vous le savez ici, la désinformation constitue un problème grave dans notre pratique quotidienne. Donc, comme par exemple, dans la prise en charge du diabète, il y a des informations qui circulent selon lesquelles qui disent qu'on peut pas utiliser, par exemple, le sérum glucosé, alors que c'est un élément essentiel dans la prise en charge de certaines urgences, notamment dans les hypoglycémies chez les diabétiques ou bien dans l'acidocétose diabétique.
0: Ça veut dire que les personnes ont peur de certains traitements et du coup refusent carrément la prescription.
2: Oui, effectivement. Ils refusent le traitement, mais aussi les accompagnants ont peur d'acheter parfois même ces médicaments. Et cette gravité peut se mesurer du fait de l'épidémiologie de cette pathologie qui est chiffrée à 3,4% de prévalence au Sénégal. Et cela veut dire que sur 100 personnes au Sénégal, les 4 sont diabétiques et rapportées à une population de 20 millions. Donc on voit nettement l'ampleur de cette désinformation.
0: Ça fait énormément de monde, mais on peut, dans le contexte, dans certains contextes sanitaires, vous me coupez si je me trompe, Mouamadou Moustapha, comprendre que certaines personnes ont peur parce qu'elles voient des proches entrer à l'hôpital et puis mourir à l'hôpital. Et quand on a justement une fragilité au niveau de la santé, notamment parce que les prises en charge sont tardives, eh bien on peut comprendre que ces personnes aient peur, et parfois même peur de la médecine.
2: Oui, effectivement, cela constitue un problème aussi. Mais si vous voyez aussi, on a le même problème avec la prise en charge de l'hypertension artérielle. Les patients consultent tardivement à l'hôpital. Et cela aussi, les rumeurs qui circulent font état que la prise en charge de l'hypertension artérielle rend dépendant du traitement. Alors que c'est la chronicité de la pathologie qui impose la prise des médicaments sur une longue durée.
0: Donc ça veut dire que là aussi, il y a un problème de compréhension qu'est-ce que c'est une maladie chronique, pourquoi on doit prendre un médicament tous les jours et que finalement, on n'est pas accro comme on pourrait l'être à l'alcool ou même au sucre. Mouhamadou Mustapha, vous avez des questions, je vous en prie, allez-y.
2: Oui, effectivement, j'aimerais savoir si le professeur a pu développer des moyens qui lui ont permis de, à part la communication, dont d'ailleurs j'ai parlé dans mon livre sur la communication interpersonnelle en santé, s'il a pu développer d'autres plateformes ou bien d'autres moyens pour pouvoir endiguer ou bien pouvoir mieux déconstruire ces désinformations.
0: Professeur Boris Ancel, précisément, alors, vous êtes multimédia. Hein?
1: Multimédia, effectivement. Donc, il y a à l'échelle individuelle, quand on est face aux patients, et ça, je dirais simplement, il faut essayer de comprendre qu'est-ce qu'il y a derrière la représentation du patient. L'exemple du traitement antihypertenseur, on le connaît bien, c'est un problème classique. C'est parce que on a dit aux patients, quand on les écoute, c'est un traitement à vie. Mmh. Et derrière l'idée à vie, dans leur esprit, ça veut dire si je l'arrête, ça sera plus grave que si je ne le prends pas. Or, ce que ça veut dire à vie, ça veut dire que ça va pas guérir et qu'on en aura besoin. Donc, on écoute ce que dit le patient et on lui dit, bon, si vous l'arrêtez, il se passera rien d'autre que la maladie qui reprend. Vous voyez, c'est un exemple en individuel.
0: C'est dans la formulation.
1: Dans la formulation, hein, voilà. Et ça, pour ça, faut écouter le patient, quelle est sa représentation. Sur le plan plus global, moi, ce que je voudrais dire à Mouhamadou, au confrère, c'est d'utiliser les plateformes, effectivement. Et toutes les plateformes. Ne pas avoir peur d'utiliser les réseaux sociaux, Facebook, Instagram, TikTok, YouTube. Moi, je travaille énormément sur YouTube avec la chaîne que vous avez mentionnée, Pubs pour une meilleure santé. Et je pense que créer ces contenus et se faire connaître même de ses patients ou au-delà à travers ces contenus, ça crée, ça rétablit une certaine confiance. C'est tout bête, mais quand vous avez beaucoup de gens qui vous suivent sur les réseaux, eh bien, vous générez de la confiance. Et ça, ça a été montré quand on a proposé un même post. C'était sur X, enfin...
0: Ex-Twitter.
1: Ex-Twitter. On a proposé un post à des personnes, le même, mais dans deux comptes. Un compte qui avait beaucoup d'abonnés, qui avait 200 000 abonnés, l'autre qu'on avait 5. Et quand vous avez demandé aux gens sur lequel, auxquels ils faisaient confiance...
0: C'est les 200 000.
1: Les 200 000, alors que c'était le même post. Donc, moi, je dirais à Mouhamadou et aux confrères qui nous écoutent, d'aller sur les réseaux, de faire des contenus. C'est vrai que ça prend du temps, mais je pense qu'aujourd'hui, c'est notre travail.
0: Ça veut dire qu'il faut aussi qu'il y ait des personnes sérieuses sur les réseaux, pas simplement ceux qui ont un joli petit minois. On vous remercie beaucoup, Mouhamadou, quoi qu'il n'y a pas de mal à avoir un joli minois. Mouhamadou Mustapha, bonne journée. On part pour la Côte d'Ivoire, on écoute tout de suite le message de Sayouba.
3: Bonjour, IRTU Santé. Bonjour, RFI. Moi, c'est Sayouba. J'ai 32 ans et je réside à Abidjan. Je voudrais intervenir sur le sujet concernant la désinformation en santé. Il faut dire que la désinformation en santé est récurrente de nos jours. Je vous raconte un fait que je vis actuellement. J'ai mon oncle qui souffre actuellement d'AVC, qui a même perdu l'usage d'une de ses membres. La force rumeur qui circulait est que cette maladie n'atteindait que des personnes obèses et aussi des personnes qui ne travaillent pas physiquement. Or, lui aussi travaille physiquement, il n'est pas obèse aussi. Maintenant, aujourd'hui, il est paralysé. Maintenant, ma question est la suivante. Quelles sont les précautions que l'on peut adopter pour éviter la désinformation sur les réseaux sociaux et surtout autour de nos entourages? Merci et bonne émission à tous.
0: Question essentielle de Sayouba. Sur les facteurs de risque, il avait entendu absolument n'importe quoi au sujet de l'AVC, que c'était uniquement pour les personnes soit en surpoids, obèses, soit totalement sédentaires. Contre-exemple dans sa vie, avec quelque chose de triste, puisqu'il y a un de ses proches qui a eu un AVC qui est aujourd'hui handicapé lourdement. Donc là, la réalité a dépassé la désinformation.
1: Absolument. Le premier facteur de risque d'accident vasculaire cérébral, c'est l'hypertension artérielle. Hein. Et entre 1 sur 3 et 1 sur 2 des personnes hypertendues ne se sait pas hypertendue et va découvrir l'hypertension lorsqu'il fait l'AVC. Je pense que, encore une fois, on peut rien faire contre cette multitude d'informations qui est sur les réseaux, à part, premièrement, expliquer aux gens que ce qui ne vient pas des autorités de santé compétentes doit être pris avec des pincettes, même si ça semble réel et scientifique. C'est trompeur. Il y a un vernis scientifique auquel il ne faut pas faire confiance. Donc regardez d'où ça vient. Et on a des autorités de santé. Et si vous cherchez AVC sur les sites de référents d'autorités de santé, eh bien vous avez toute l'information qu'il vous faut. Pas besoin d'aller écouter des pseudo-scientifiques.
0: Alors on a un autre confrère, Akédougou, aux confins du Sénégal. Asega Sylvain avec nous. Asega Sylvain, bonjour.
4: Bonjour.
0: Alors, vous aviez envie de nous dire beaucoup de choses. Le temps nous presse un peu, mais moi, il y a un point qui a particulièrement retenu mon attention. C'est dans votre contexte, notamment au Sénégal aujourd'hui, dans tout le discours qui remet en doute la vaccination, eh bien, on en voit les conséquences, puisqu'il y a un regain d'infection de diphtérie, qui est une maladie et qui est vraiment un péril infectieux particulièrement grave. Est-ce que c'est quelque chose que vous voyez, vous, sur le terrain ?
4: Ah oui. C'est quelque chose que nous vivons actuellement. Il y a une épidémie de diphtérie qui sévit dans le pays. Et l'une des causes, c'est très probablement tout ce qui s'est passé dans la période Covid, avec toute la désinformation qui a concerné la vaccination. Et bien que beaucoup dans la population aujourd'hui hésitent à faire vacciner leurs enfants, alors que le PEV, c'est des vaccins classiques qui sont connus, utilisés depuis des décennies et qui ont fait leur preuve.
0: Et d'autant plus, il faut insister sur un point, c'est que ce vaccin contre la diphtérie, il fait partie du programme notamment pas obligatoire, mais qui est recommandé et qui est gratuit. Donc c'est quelque chose pour qui est pour l'ensemble de la population, y compris quand on n'a pas d'argent, y compris quand on n'a pas de couverture santé, dans n'importe quel point du Sénégal, y compris chez vous à Kédougou, on va dire c'est vraiment au bout du Sénégal. Donc pour les parents, il faut encore faire passer ce message. Comment vous faites-vous sur le terrain, Séga Sylvain, pour dire aux papas, aux mamans, vous pouvez vacciner, il n'y a pas de risque. Oui, il peut y avoir une petite fièvre, mais il n'y a pas de risque.
4: Alors, comment on fait en pratique? C'est que moi, je suis convaincu que la désinformation, si aujourd'hui elle est aussi puissante, c'est parce qu'elle s'engouffre dans un vide. Et le vide, c'est quelque part le manque de culture générale médicale, le manque, en tout cas, de connaissances basiques en médecine. Donc, plutôt que de lutter contre la désinformation l'une après l'autre, de courir derrière les fake news pour les démentir, je pense qu'il faut revenir, et le professeur l'a dit, à notre devoir d'enseignement. Ce que nous devons faire aujourd'hui pour notre population, en tout cas au Sénégal, c'est de relever le niveau de culture générale et de connaissances minimales, qu'elles soient anatomiques ou physiologiques, de sorte que même si les parents lisent quelque chose, même si les patients voient quelque chose sur Internet, ils ont un bagage intellectuel, en tout cas un bagage de culture générale qui leur permet de faire un tri et de ne pas tomber dans les conséquences désastreuses que nous sommes en train de vivre, en tout cas en rapport avec la désinformation.
0: Merci à Séga Sylvain pour ce témoignage qui est aussi essentiel. L'éducation à la santé, c'est essentiel. Et on prend maintenant la direction de la Côte d'Ivoire.
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0: Et en ligne avec nous, spécialiste de l'histoire de la santé, Annie Cézeran, bonjour.
6: Bonjour Caroline.
0: Vous êtes enseignant-chercheur à Boaké, à l'université Alassane Ouattara. C'est vrai que plusieurs personnes, depuis le début de l'émission, ont parlé de la période du Covid comme un point de bascule. Est-ce que c'est aussi quelque chose que vous avez constaté en matière de désinformation en santé? Il y a un avant et un après Covid.
6: Merci de me donner la parole. Est-ce qu'il y a réellement un avant et un après Covid? Je pense que c'est plutôt le contexte même de l'évolution du modèle de communication qui nous fait penser à un avant et un après Covid. Sinon, en matière de désinformation, on est dans les mêmes dynamiques. En tant qu'historien de la santé, quand on jette un coup d'œil dans l'histoire, on est dans les mêmes dynamiques historiques avec des pics de désinformation, de rumeurs, de circulation de théories du complot pendant les épidémies. Donc
0: vous, il y a deux facteurs. Il y a le facteur de la crise sanitaire, l'épidémie, et puis le facteur technologique, on va dire.
6: Tout à fait. C'est vraiment ce qui change avec la COVID-19. C'est le facteur des nouvelles technologies, de la communication, des réseaux sociaux et de l'intelligence artificielle, l'intervention de l'intelligence artificielle qui, à mon avis, change un peu la donne. Sinon, on est sur une même dynamique de pic de rumeurs pendant les épidémies. On a pu l'observer pendant le VIH-SIDA, pendant l'épidémie d'Ebola, et enfin pour ne pas aller en arrière, sinon on remonterait jusqu'au choléra, à la peste et autres.
0: Et à la grippe espagnole notamment aussi. Alors c'est vrai qu'on comprend qu'il y a vraiment un problème de communication, mais aussi d'intégration, on va dire, des communautés à l'information en santé. C'est-à-dire arrêter de tenir des discours qui sont inaccessibles, arrêter de tenir des discours qui font peur, et parfois aussi des discours où il y a des imbécilités qui sont transmises, y compris par les autorités. C'est ce qu'on a pu notamment voir en France au moment justement de l'épidémie de Covid. Et pour la communauté, surtout dans les pays où il n'y a pas forcément de bon système de santé ou un niveau d'éducation très élevé, c'est peut-être encore plus vrai quand on cohabite avec les pratiques traditionnelles en santé, les médecines, et qu'il y a une forme de rivalité entre les deux.
6: Oui, merci. Il y a une sorte de rivalité entre les deux, mais ce n'est pas tant la rivalité parfois des médecines qu'on qualifie d'alternatives qui amplifient les rumeurs, mais c'est d'abord, on part d'un phénomène que je dirais quasiment naturel, c'est que l'épidémie a pour sort jumelle la rumeur, parce que l'épidémie c'est un événement inédit parfois et qui prend les populations au dépourvu et voilà, qui met tout le monde dans un contexte de panique générale, donc est tout de suite accompagné par des rumeurs. Et en plus, vous savez que les périodes de crise, ce sont des périodes où il y a une forte demande d'informations, et donc on est porté, nous sommes portés vers des bières de confirmation, c'est-à-dire une tendance à rechercher des informations qui vont confirmer ce que nous pensons, parce que il y a une surcharge d'informations qui circulent partout, chacun sa version. Donc il y a ce contexte en plus, une épidémie, l'ampleur d'une épidémie où le niveau de crédibilité qui lui est accordé dépend de plusieurs paramètres. Il y a donc bien entendu le contexte médical, le contexte sanitaire de la population en situation, mais il y a aussi le contexte culturel, le contexte social, le contexte politique. Donc les rumeurs, les épidémies, les rumeurs sont révélatrices même des contradictions des sociétés, sont des miroirs de la société qui permettent de comprendre quelles sont les contradictions, quelles sont les faiblesses, quelles sont les peurs, quelles sont voilà. Donc il y a tout un c'est toute une sorte d'ingrédients qui forment ce cocktail Molotov de rumeurs qu'il ne faut pas réduire forcément à ce rôle des médecines alternatives qui, quoique, envoient quand même un signal et important, parce que quelqu'un le disait avant moi, ce qu'il faut faire, ce n'est pas de le rejeter. Pourquoi, après, peut-être, on dirait, après, je prends le cas des États africains, donc après plus de 50 ans d'indépendance, après près d'un siècle d'instauration de la médecine scientifique, bon, dite médecine moderne, pourquoi les médecines alternatives, la médecine qu'on appelle traditionnelle, continue de concurrencer la médecine moderne au point de la paralyser dans certains aspects? C'est bien parce qu'il y a un problème.
0: C'est bien parce qu'il y a un problème. Voilà. Il ne faut pas justement rejeter du revers de la main. Ça serait complètement stupide et contre-productif par rapport à tout cet écosystème, on va dire, qui favorise la désinformation. On aurait pu parler encore très longtemps, Annie Cézeran. Hélas, le temps nous presse. J'arrive aussi à la conclusion avec vous, professeur Boris Ancel. On a parlé tout à l'heure avec notre médecin à Kédougou au Sénégal, un point très important, l'éducation, la transmission. Vous enseignez à la fac de médecine, professeur Ancel. Ça veut dire qu'il faut faire passer aussi tous ces messages à la future génération des médecins. Mais je pense qu'ils sont pas mal informés là-dessus.
7: Oui, c'est vrai que la jeune génération a été baigné dans les réseaux sociaux et baigné de la désinformation. C'est plus facile, j'ai envie de dire, d'aborder le sujet avec eux parce qu'ils savent ce que c'est. Les plus anciens, j'ai envie de dire, découvrent, c'est artificiel pour eux. Donc voilà, espérons que les futurs soignants participent à cette lutte contre la désinformation. Et encore une fois, cette lutte, c'est pas justement taper dessus, c'est produire des contenus, hein. Nous, c'est ce qu'on fait donc sur PUMS, hein, notre chaîne YouTube, où on est là pour ça, et on essaie de diffuser au maximum. On a 500 000 abonnés, mais j'espère en avoir 10 millions suite à cette émission.
0: Voilà. Bon, on va s'en regarder quelques-uns pour nous, pour que les gens réécoutent aussi notre podcast de Priorité
7: dehors,
0: Santé.
7: Voilà,
0: Priorité Santé.
7: D'accord,
0: bien sûr, je comprends bien. Merci, professeur Ancel. Et puis tous les
7: Merci
0: vendredis, hein, l'hebdo qui lutte contre la désinformation sur notre antenne, c'est à 17h30 avec Sophie Malibaud. Toujours sur RFI, c'est les dessous de l'infox. Alors, on va continuer de parler santé, sport et santé, parce que ça aussi c'est essentiel. On vous dit vraiment merci, professeur,
7: merci à vous
0: pour cet échange très vivant. On écoute Loukouboy et Sandro Beats avec ce titre Desconfianca.

0: C'est le moment de parler sport et santé dans notre émission dans Priorité Santé. C'est avec vous, docteur Jean-Marc Sen. Bonjour.
1: Bonjour Caroline.
0: Docteur Sen, médecin du sport. Aujourd'hui, cette question qui revient assez souvent dans les messages. Quand on a de la tension, de l'hypertension artérielle, est-ce que l'on peut vraiment faire du sport? Et si oui, dans quelle condition? Qu'est-ce que vous pouvez nous dire à ce sujet?
1: Eh bien, je vais commencer par une phrase qui surprend toujours mes patients. Quand on a de la tension, le sport, c'est pas un risque à prendre, c'est une partie du traitement. D'abord, il faut comprendre ce qu'est l'hypertension, parce qu'une maladie, c'est une maladie qui ne fait pas mal, hein. On la sent pas, on se croit en pleine forme, et pourtant, jour et nuit, le sang pousse trop fort contre la paroi des artères. On parle d'hypertension quand la tension reste au-dessus de 14,9. Vous savez, ces deux chiffres, hein, de la systole et de la diastole, qui sont mesurés à plusieurs reprises. Au calme. À la longue, cette pression permanente, eh bien, elle abîme les vaisseaux. Elle épaissit le muscle du cœur, fragilise le cerveau, les reins. C'est aujourd'hui l'une des toutes premières causes d'accidents vasculaires cérébrales, par exemple, dans le monde. Et le continent africain est particulièrement, d'ailleurs, touché. Alors, pourquoi le mouvement fait-il baisser la pression artérielle? On va prendre l'image d'un tuyau d'arrosage rigide.
0: Allons-y.
1: Voilà. À débit égal, la pression monte. Un tuyau souple, lui, va absorber la poussée. Et nos artères, c'est exactement pareil. Et l'activité physique régulière, justement, entretient cette souplesse, cette élasticité des artères. À chaque séance, les vaisseaux se dilatent, la paroi interne se réveille en quelque sorte, et le cœur apprend à envoyer plus de sang à chaque battement, donc à battre moins vite au repos. Et l'effet est tout à fait mesurable chez une personne qui est hypertendue, puisqu'une pratique régulière fait baisser la tension de 5 à 10 points. Hein, c'est l'équivalent d'un médicament, et en plus, ça coûte rien.
0: Alors, on va le voir, hein. C'est pas pour autant qu'il faut arrêter les médicaments, mais pour autant, côté sport, côté activité, qu'est-ce qui est recommandé, docteur Jean-Marc Sen, et combien de temps?
1: Alors, le type d'activité qu'on doit privilégier, c'est l'endurance douce, hein, les activités qui font travailler le souffle sans forcer. Par exemple, la marche rapide, le vélo, la natation, la danse, le travail au champ ou au jardin, par exemple, sont des bons exercices. L'objectif, c'est de faire 150 minutes par semaine. C'est ce que recommande l'Organisation mondiale de la santé, l'OMS. Autrement dit, 30 minutes, 5 jours sur 7. Et si votre journée est découplée, par exemple parce que vous avez une activité qui vous empêche de faire 30 minutes d'affilée, bien il faut savoir que 3 fois 10 minutes, eh bien ça vaut une fois 30 minutes, c'est le même bénéfice. Et deuxièmement, il y a un repère d'intensité qui est simple et que je vais vous donner. Le test de la parole. Lorsque vous avez la bonne allure, vous devez pouvoir parler, mais vous ne devez plus être capable de chanter, si vous aimez chanter, évidemment. Si vous êtes trop essoufflé pour finir une phrase, ralentissez. Si vous pouvez chanter tranquillement en faisant votre exercice, bon, il vaut mieux accélérer un tout petit peu. Hein. Si vous n'avez pas besoin d'un appareil, finalement, pour vous régler, vous pouvez prendre ces mesures, ces repères-là, physiques et de sensations. Et puis, il faut ajouter que le bénéfice ne s'arrête pas à l'attention. Bouger fait baisser le stress, ça améliore le sommeil, ça aide à perdre du poids. Et chaque kilo perdu fait aussi descendre les chiffres de l'attention. Donc, tout va dans le même sens, donc faire de l'activité physique. C'est génial.
0: On a bien compris tous ces encouragements. Pour autant, est-ce que, docteur Sen, il y a des précautions?
1: Et oui, bien sûr. Et elles vont tenir en 3 points. Le premier point, c'est la respiration. L'erreur classique, c'est de soulever, par exemple, une charge lourde en bloquant son souffle. Ce geste-là va faire grimper la tension artérielle d'un coup très haut. Donc, si vous faites du renforcement musculaire, on utilise plutôt des charges légères. On fait plus de répétitions que moins de répétitions avec des charges lourdes et on souffle pendant l'effort, donc on n'est jamais en apnée en quelque sorte. La deuxième précaution, c'est de prendre un avis médical si votre tension n'est pas encore équilibrée, si elle n'est pas stabilisée. Si elle reste élevée malgré le traitement, on va d'abord voir son médecin avant de se lancer dans une activité, particulièrement si elle est intense. Et puis le troisième point sont les signaux d'arrêt immédiat. Par exemple, une douleur dans la poitrine, un mal de tête violent, des troubles de la vue, un malaise. Là, on s'arrête tout de suite, on consulte sans discuter. Et puis enfin, il y a souvent un malentendu qui me préoccupe un petit peu. C'est beaucoup de personnes se remettent au sport et voient leur tension redescendre et du coup arrêtent leur traitement en se disant que c'est gagné. Ne faites jamais ça seul. Le sport accompagne le traitement, il ne le remplace pas, surtout de votre propre initiative. C'est votre médecin, chiffre à l'appui, qui décidera éventuellement de l'alléger. Alors, retenez ceci, votre tension, vous ne la sentez pas, mais vos artères, elles, sentent chacun de vos pas. Une paire de chaussures, 30 minutes, 5 fois par semaine, c'est la seule ordonnance au monde qui ne coûte rien et qui fait baisser les chiffres.
0: Le compte est bon, docteur Jean-Marc Sen. Message très clair hein, pour toutes celles et ceux qui vivent avec de l'hypertension artérielle. On se retrouve très bientôt. Et c'est fini pour aujourd'hui. Merci à toute l'équipe, Ophélie Lassen, Talimpou, Valentine Lemaire, avec aujourd'hui Lorraine Nemoza et Didier Chérouze à la réalisation. Demain, à l'occasion de la journée mondiale de prévention du suicide, on va donner la parole à des psychiatres, des patients, des proches directement concernés. Faire reculer le suicide, c'est la troisième cause de mortalité chez les 15-29 ans d'après l'OMS à l'échelle mondiale. Alors en parler, comprendre quand il y a urgence, on se donne rendez-vous à 9h10, temps universel. D'ici là, restez bien sûr à l'écoute de RFI et surtout portez-vous bien.

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0: 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Il est 4h exactement ici à Paris, 2h en temps universel. C'est l'heure de votre rendez-vous avec l'info sur la Radio du Monde.
1: Jérôme Bastion.
0: Au sommaire de cette édition, les hostilités ont repris à une échelle jamais vue depuis plusieurs mois dans le détroit d'Ormuz, faisant flamber les cours mondiaux du pétrole brut. Et à Téhéran, grandit la crainte d'une guerre directe et de forte intensité qui affecterait l'économie du pays. Cette guerre au Proche-Orient entrait dans une nouvelle escalade après 6 mois d'incidents et de périodes d'accalmie, affole à nouveau les cours mondiaux des hydrocarbures et crispe les marchés mondiaux, forçant la Banque Centrale Européenne a relevé ses taux directeurs dès jeudi. 500 000 d'élèves privés d'école en raison du conflit dans l'est de la République démocratique du Congo. 10 jours après la rentrée scolaire, 500 000 enfants n'ont toujours pas repris le chemin des salles de classe. Et puis la pré-campagne électorale bat son plein en France, alors que les tentatives d'alliance et les propositions de primaire ne semblent pas devoir clarifier l'affiche des trop nombreux candidats confirmés ou putatifs. Mercredi, le Conseil des gouverneurs de l'Agence internationale de l'énergie atomique a voté le renvoi du dossier iranien devant le Conseil de sécurité de l'ONU en raison du non-respect par Téhéran de ses obligations nucléaires. Le Center for Strategic and International Studies a affirmé, lui, que des travaux de construction s'étaient intensifiés depuis un an sur le mont Kolang, dans le centre de l'Iran, soupçonné d'abriter un complexe nucléaire souterrain. Alors que l'escalade militaire entre Iran et États-Unis s'est brusquement accélérée depuis le début de la semaine, les gardiens de la Révolution ont affirmé que la guerre avec les États-Unis pourrait prendre fin si Washington choisissait d'abandonner son ingérence dans les capacités nucléaires et balistiques de Téhéran, entre autres revendications. Mais même si Donald Trump, qui est en campagne, promet que ce conflit pourrait s'arrêter immédiatement après les élections début novembre, les récents développements font au contraire craindre une nouvelle guerre intense, comme cela avait été le cas en mars dernier ou encore lors de la guerre de 12 jours en juin 2025. Siavosh Ghazi nous appelle de Téhéran.
2: Depuis plusieurs semaines, la crainte d'une nouvelle confrontation directe est dans tous les esprits. Certains experts affirment même qu'une guerre intense et de courte durée pourrait avoir lieu entre l'Iran et les États-Unis d'ici fin octobre, avant les élections américaines. Beaucoup craignent aussi une telle éventualité, comme l'affirme Emran, un Iranien d'une 60aine d'années.
3: Je pense que comme les deux pays s'affrontent comme ça, épisodiquement, cela pourrait aboutir à une guerre dure, comme cela s'est déjà passé. Le résultat est que cela accentue le mécontentement intérieur. Lorsque le mécontentement augmente, les gens peuvent descendre dans la rue et il peut y avoir un mouvement de contestation.
2: En effet, chaque épisode d'affrontement a pour effet une chute supplémentaire de la monnaie iranienne, avec pour conséquence des prix qui augmentent presque tous les jours, une inflation qui pourrait provoquer un nouveau mouvement de contestation. Siavosh Ghazi, Téhéran RFI.
0: L'Iran qui a affirmé avoir attaqué mercredi plus d'une dizaine de navires qui tentaient de franchir le détroit d'Ormuz et a annoncé étendre prochainement, au-delà de ce passage stratégique, la zone soumise à une autorisation de navigation. Téhéran a justifié ses attaques par des frappes américaines mardi contre 5 pétroliers iraniens et a de nouveau mis en garde son ennemi. L'agence maritime britannique UK MTO a fait état de plusieurs navires en feu à différents endroits, sans préciser si des victimes sont à déplorer. Le baril de Brent a donc dépassé mercredi les 100 dollars pour la première fois depuis juillet et le gaz européen est au plus haut, lui aussi, depuis début 2023, après de nouvelles frappes aussi bien américaines qu'iraniennes. Un prix du pétrole à 3 chiffres augmente la pression sur les banques centrales qui doivent contenir les dangers inflationnistes pesant sur l'économie, explique Aurélien Lux, analyste financier chez Galilée Asset Management.
4: La Banque Centrale Européenne va devoir encore plus monter ses taux, ce qui devrait intervenir jeudi. On a le même souci aux États-Unis. Et justement, ça conduit à moins d'investissements à la fois pour les sociétés, mais également pour les particuliers. C'est pour ça qu'on voit, par exemple, un secteur immobilier qui est très compliqué en France aujourd'hui, avec très peu de personnes qui sont en capacité aujourd'hui d'emprunter à des taux de 3,5-4% proposés par les banques. Et en plus de ça, Quand on regarde un peu ce qui se passe sur les taux souverains, notamment pour la France, pour l'Allemagne, pour les États-Unis, on est à des niveaux qui sont très élevés. Donc également les différents pays occidentaux qui s'endettent de plus en plus à des taux qui sont supérieurs parfois à 4%, notamment pour les États-Unis. Donc l'environnement économique est de plus en plus complexe pour les investisseurs et pour les acteurs économiques.
0: L'analyste financier Aurélien Lux, interrogé par Altin Lazage, a noté que plusieurs bourses européennes, que ce soit à Paris, Francfort ou Londres ce mercredi, étaient en recul de plus de 1% à la clôture. Vous écoutez bien RFI, il est quasiment 4h06 ici à Paris, 2h06 en temps universel et 3h06 à Kinshasa, en République démocratique du Congo, où dans l'est du pays, les combats aggravent une crise humanitaire déjà considérable. Du sud-ouest de Massissi au haut plateau de Fizi, les affrontements se déroulent dans des zones marquées par d'importants déplacements. Et l'une des conséquences de cette guerre dans l'est de la RDC, c'est la déscolarisation. 10 jours après la rentrée scolaire, en effet, 500 000 d'enfants et des milliers d'autres n'ont toujours pas pu reprendre le chemin de l'école. En cause, des écoles détruites par la guerre, occupées ou transformées en abris. Au total, 1131 établissements sont toujours fermés, Alexandra Branjon.
5: Le Sud Kivu est de loin la province la plus affectée. Au total, 462 écoles sont toujours fermées et plus de 260 000 enfants n'ont pas fait leur rentrée. Dans près d'un cas sur deux, la fermeture des établissements est liée à l'insécurité, aux affrontements répétés. Dans les autres cas, les écoles ont soit été détruites, soit sont occupées par des groupes armés ou par des déplacés. Vient ensuite la province du Nord Kivu où près de 82 000 enfants n'ont pas pu effectuer leur rentrée scolaire, notamment dans la zone de Massissi. À noter qu'à Massissi Centre, 7 écoles font classe dans une cantine de paroisse. Vient ensuite l'Ituri avec plus de 45 000 enfants déscolarisés. Au total, cela représente près d'un demi-million d'enfants privés d'école. Les humanitaires alertent sur le fait que cette privation de scolarité expose directement les enfants au recrutement forcé par les groupes armés et aux violences basées sur le genre.
0: Merci Alexandra Branjon. Un mot de politique en France à présent. Ce mercredi, c'est en Bretagne, à Saint-Malo, que Gabriel Attal, candidat de Renaissance, a donné le coup d'envoi d'une nouvelle étape de sa campagne baptisée 1000 bistrots. Un mois de rencontres et d'échanges avec les Français dans les cafés de l'Hexagone. Donc, derrière cette stratégie de proximité, l'ancien Premier ministre tente de combler son retard face à son rival d'horizon dans la bataille du bloc centrale. Une main tendue par le candidat Édouard Philippe, convaincu que la victoire passera par le rassemblement de la droite et du centre, mais que Gabriel Attal n'est toujours pas prêt à saisir Marie Lecoq.
6: Des allures de meeting, mais ici, pas de micro ni d'estrade. Gabriel Attal joue la carte de la proximité.
7: Nous, on paye des planches de charcuterie pour tout le monde. Après, c'est chacun qui paye sa boisson.
6: Toute une symbolique aussi pour l'ancien Premier ministre.
7: C'est dans des bistrots et dans des cafés que les idées des Lumières commençaient à circuler. Que Camille Desmoulins a appelé les Parisiens à prendre la Bastille.
6: Gabriel Attal tente de prouver une fois de plus que lui est un candidat de terrain.
7: Pas faire ça au grand meeting politique où vous avez que des soutiens qui viennent vous applaudir.
6: Malgré les critiques, Gabriel Attal défend son projet, taclant au passage son rival Édouard Philippe. Début juin, le candidat Horizon organisait dans la même veine des réunions d'appartements XXL en visioconférence.
7: Certains le critiquent, certains en sont jaloux. Je trouve ça mieux que de le faire avec des visios.
6: Cette opération, c'est aussi l'occasion pour Gabriel Attal de combler son retard face à Édouard Philippe. Le candidat Horizon appelle d'ailleurs la droite et le centre à se réunir à l'automne. Trop tôt pour Gabriel Attal, qui entend bien occuper le terrain d'ici là.
7: Il y a un temps de campagne jusqu'à la fin de l'année 2026 et début 2027. Ça sera le moment de se rassembler.
6: Mais pour Cyril, venu au bistrot en voisin, ce sera déjà trop tard.
8: C'est pas à la fin qu'il faut aller s'allier, c'est maintenant en fait. Ils n'ont pas le choix, sinon la France et les filles ou Irène.
6: Une main tendue qui peine à être saisie et qui promet une bataille du bloc central mouvementée.
0: Merci Marie Lecoq. Et puis sachez que c'est à partir de ce jeudi matin que les Britanniques pourront commencer à découvrir au British Museum de Londres la tapisserie de Bayeux, presque 1000 ans après la confection de ce trésor médiéval. Mais inutile de se presser devant le célèbre musée, les billets se sont arrachés lors de la mise en ligne jusqu'au 31 décembre prochain. 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
13: Bonjour, bienvenue, 8 milliards de voisins et de voisines. Aujourd'hui, nous vous emmenons en effet dans l'univers secret des bains publics japonais. Un autre regard sur la société japonaise avec l'une des meilleures connaisseuses de ces sento, une Française. Bonjour Stéphanie Croin.
14: Bonjour Emmanuel.
13: On est ravis de vous accueillir en direct chez 8 milliards de voisins parce que vous êtes de passage en France, vous vivez au Japon, à Tokyo. Vous avez testé plus de 1000 bains publics de quartier dans tout l'archipel du Japon ou presque. Il vous arrive parfois de prendre plusieurs bains dans la même journée. Est-ce que c'est possible, ça?
14: Oui, c'est possible.
13: Et vous allez nous raconter comment, en fait, ces entreprises, souvent familiales, sont une clé de lecture pas banale pour ce pays vieillissant. Dans cette eau très chaude ou très froide, ces décors de carrelage, cette lumière tamisée aussi par les vapeurs, c'est tout un rituel de l'hygiène, de la purification, d'un cheminement spirituel et une communauté aussi qui se crée. Votre connaissance ultra pointue pour les sento vous a rendu célèbre au point de devenir ambassadrice des sento pour l'État japonais depuis plus de 10 ans. Et votre dernier livre raconte cette passion entière, sincère, très intime aussi. Ça s'appelle Les Vapeurs de Tokyo et c'est publié aux éditions Les Arènes et c'est tout à fait passionnant. En fin d'émission, la chronique de Charlie Dupiau nous emmène sur les campus français avec décalage culturel. Aujourd'hui, gros décalage entre les réunions professionnelles en France et en Allemagne.
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13: Mais tout de suite, reportage avec notre correspondant à Tokyo. Bonjour Bruno Duval.
17: Bonjour Emmanuel et bonjour à toutes et tous.
13: Vous êtes l'un des correspondants de RFI au Japon, où les bains publics sont une institution plus que millénaire, puisqu'ils ont vu le jour au 8e siècle. Aujourd'hui, tous les Japonais ont une salle de bain. Alors comment expliquer une telle longévité, Bruno ?
17: Les siècles ont beau passer, les sento demeurent le lieu où beaucoup de gens aiment se rendre le soir pour se détendre, en famille, entre amis et même entre collègues après le boulot. Car on y trouve des bains très différents, donc c'est bien agréable. Des bains à bulles, d'autres où l'eau est très froide ou au contraire très chaude. Et le roi des sento, très populaire, le Rotemburo, à savoir un bain à ciel ouvert sur la terrasse où l'on barbote dans une eau bien chaude en contemplant la ville illuminée. Beaucoup de sento récents ont aussi une cabine de sauna, un loisir dont les jeunes japonais raffolent, donc ces bains ne désemplissent pas. Et enfin, les sento organisent régulièrement des événements qui ont un grand succès. Cet été, par exemple, qui a une nouvelle fois été historiquement caniculaire, on a pu se baigner avec dans l'eau de gigantesques blocs de glace. L'idéal pour enfin se rafraîchir.
13: Et nous allons entendre à votre micro, Bruno Duval, le bonheur des sento pour ces quelques retraités qui s'apprêtent à y entrer.
18: L'hiver, quand il fait très froid, tous les soirs, je passe 2 à 3 heures au bain pour me réchauffer. Ça me fait énormément de bien. Après ça, je dors comme un bébé.
19: Je viens ici tous les jours avec ma meilleure copine.
20: Moi aussi, et depuis un temps fou, des décennies.
19: Ces bains sont mon remède miracle, ma petite cure de jouvence quotidienne, si vous voulez. Grâce à eux, je ne tombe jamais malade. Jamais.
17: Et puis, écoutez, Emmanuel. Là, nous sommes dans un sento qui remonte aux années 30, rétro à souhait, et en l'occurrence dans un jacuzzi en compagnie de clients qui se détendent en contemplant une jolie fresque du mont Fuji peinte sur les murs carrelés.
21: Ah, il est dessiné.
22: C'est le bonheur, il n'y a pas d'autre mot.
23: Les sento ferment les uns après les autres, c'est vraiment dommage, je trouve. C'est un pan de notre culture qui est en train de disparaître.
24: Les sento restés dans leur jus ont un charme fou, on fait un bond dans le temps en venant ici.
25: Le plaisir du corps est celui des yeux. Bref, il n'y a rien de mieux.
13: Voilà, des témoignages que vous avez recueillis dans le plus simple appareil, Bruno Duval, puisque les maillots de bain sont interdits au Cento. Alors, vous qui fréquentez régulièrement ces bains, vous ont-ils appris des choses sur les Japonais concernant leur rapport au corps, à la nudité ?
17: Oui, deux choses. D'abord, au Japon, la règle numéro un, c'est pas de contact physique. Ici, on ne s'embrasse pas, même entre amis ou entre parents et enfants, le baiser étant réservé aux amoureux. Et pour se saluer, la petite courbette est souvent préférée à la poignée de main. Mais au Cento, les Japonais se touchent. On voit des gens se laver mutuellement le dos. Pas entre inconnus, bien sûr, mais entre amis. C'est considéré comme le sommet de la camaraderie. Et puis, ce pays a un rapport particulier à la nudité. Les mini-jupes, les shorts très courts et même les t-shirts sans manches, tout cela est assez mal vu. Et il n'y a pas de plage naturiste au Japon, la nudité en public étant interdite même entre adultes consentants. Mais au Cento, tout le monde est nu et sans que cela ne provoque de gêne.
13: Les Cento ferment les uns après les autres, disait un client. Vous nous le confirmez, Bruno ?
17: Oui, dans les années 60, le Japon comptait 18 000 bains publics. Mais aujourd'hui, on en dénombre 4 fois moins. Ça s'explique. D'abord, vous l'avez dit, ils ne sont plus aussi indispensables qu'à l'époque où les Japonais se lavaient chez eux avec une bassine et l'eau du puits le plus proche. Et puis, autant c'est le lieu de socialisation par excellence des personnes âgées, autant les jeunes, eux, socialisent sur les réseaux sociaux. Si beaucoup de Cento ferment, c'est aussi en raison de la pression immobilière. Quand leurs exploitants, souvent âgés, décèdent, leurs héritiers, très souvent, plutôt que de reprendre ces bains, préfèrent vendre à prix d'or le terrain promoteur. Et figurez-vous, Emmanuel, que la situation des Cento s'est aggravée ces 6 derniers mois, en raison du conflit entre les États-Unis et l'Iran.
13: Et en quoi cette guerre impacte les bains publics japonais ?
17: La majorité des produits pétroliers importés par le Japon proviennent du Moyen-Orient et transitent par le détroit d'Ormuz. Mais il est bloqué depuis le 28 février. Résultat, le prix du fioul lourd a cru de 40%. Or, pour chauffer l'eau de ses bains, un Cento utilise en moyenne 100 litres de ce carburant chaque jour, d'où un surcoût mensuel de 120 000 yens, 650 euros par établissement. Ces deux exploitants accusent le coût.
24: On ne peut pas augmenter nos tarifs, car ils sont fixés par les autorités.

0: partage, mais aussi un lieu où on va faire attention aux autres. Ça, c'est très important, on pourra y revenir. De nous. En fait, le Centos, c'est un lieu de partage, mais aussi un lieu où on va faire attention aux autres. Ça, c'est très important, on pourra y revenir après. Et une fois assis sur son petit tabouret, avec sa petite bassine à son poste de douche, on va soigneusement se laver. L'expérience sensorielle, elle commence dès lors, parce que dès qu'on rentre dans cette pièce, il y a la vapeur, il y a toute une ambiance, il y a le carrelage sous les pieds, il y a les bruits des voix qui s'estompent. C'est vraiment presque méditatif. Et voilà, ensuite, ce rituel de se laver le corps, mais aussi de tout ce qui s'est passé avant cette entrée au Cento. Il y a vraiment un avant et un après. Et une fois qu'on est vraiment propre et clarifié, on peut profiter des bains.
1: Ça commence par l'eau chaude.
0: C'est vraiment au choix.
1: Ah oui.
0: Donc il y a des bains qui ont des centos qui ont des bains très froids, d'autres non. Il y a des centos qui ont des bains de vapeur, des centos qui ont des bains aromatiques. C'est très variable. C'est pour ça que j'ai eu une petite j'ai été dans tous ces bains, parce qu'à chaque fois c'est un monde qui s'ouvre et on ne sait pas à quoi s'attendre. C'est génial.
1: Et ce que vous aimez, c'est alterner bain d'eau chaude, bain d'eau froide, refaire le même circuit.
0: Alors moi, je m'accorde à la saison. Par exemple, en hiver, je ne fais pas d'eau froide parce que je suis assez frileuse. Quand les beaux jours arrivent, j'en profite vraiment à fond, et aussi à mon humeur et à mon état de santé. Donc vraiment, je m'écoute et j'alterne, oui, mais c'est vraiment au feeling. Donc chaque moment ne se ressemble pas, en fait.
1: Ces bains publics de quartier sont différents de ce qu'on appelle les onsen, c'est-à-dire avec des sources thermales connues des touristes.
0: Alors non, pas exactement, puisque le Cento a cette appellation parce que c'est un bain de quartier où une somme est décidée qu'on va payer, mais la plupart, plus de 80% de ces bains puisent de l'eau souterraine, et donc beaucoup sont des onsen aussi. Beaucoup des centos ont aussi de l'eau thermale ou presque thermale, donc elle est prise dans les nappes phréatiques en grande majorité. Donc non, ça n'est pas vraiment différent, c'est simplement que le onsen est un petit peu associé avec cette expérience du ryokan, donc de l'établissement balnéaire avec on y passe une nuit bien souvent, et le cento, c'est dans le quartier, c'est plus abordable,
1: c'est pour la vie de tous les jours, en fait.
0: Voilà, c'est ça.
1: Ouais. Comment vous vous sentez quand vous sortez de ces bains?
0: Vraiment déjà défatiguée physiquement et mentalement, rafraîchie. Et en fait, j'ai travaillé aussi 6 ans à l'accueil d'un bain. Je voulais voir si c'était seulement moi ou tout le monde, mais les visages des personnes quand ils rentrent et quand ils sortent, mais ça n'a rien à voir. Ils sont illuminés, vraiment, on est juste bien, quoi.
1: Vous avez testé, vécu plus de 1000 centos au Japon, et dans votre parcours d'ailleurs singulier avec le Japon que vous allez nous raconter, vous avez travaillé aussi dans la logistique pour une base militaire japonaise à Djibouti,
0: oui.
1: Où il y avait un cento,
0: oui,
1: qui était réservé aux militaires hommes,
0: oui,
1: parce que vous n'étiez que 2 femmes sur cette base.
0: Oui.
1: Et un jour, il a été ouvert pour vous deux.
0: Oui, j'avais très envie de le tester.
1: Et là, c'était un Japon miniature sur cette base à Djibouti?
0: Un petit peu. Alors, c'est un cento qui a été fait dans des conteneurs, en fait, mais quand même. Et il y avait une fresque du Mont Fuji aussi réalisée en mosaïque, donc c'était très chouette. Et retrouver ce plaisir, c'était fantastique. Et bien sûr, pour les Japonais, c'est tellement essentiel, ce rituel du bain, que la construction de la base militaire japonaise pour laquelle j'ai participé allait de pair avec le bain sur la base.
1: Quand vous parlez, Stéphanie Crohin, vous semblez une de nos compatriotes, une Française, hein, mais en réalité, vous êtes profondément devenue japonaise. Vous allez nous raconter d'ailleurs comment vous êtes tombée dans les vapeurs des bains publics japonais, à quel point aussi ces immersions vous ont aidée dans des moments difficiles. On se retrouve juste après le groupe japonais Ajaté, qui s'inspire de la musique de Fela Kuti et des Oyayashi, je ne sais pas si je prononce bien, qui sont joués lors des fêtes populaires au Japon.

0: Vous écoutez RFI, nous sommes en direct, 8 milliards de voisins, mais surtout ne ratez pas l'émission si vous ne pouvez pas continuer à l'écouter. Retrouvez-nous en podcast Les Vapeurs de Tokyo, écrit par Stéphanie Crohin, la meilleure connaisseuse des sento, les fameux bains de quartier japonais. Stéphanie Crohin, on parlait de la nudité tout à l'heure, et d'ailleurs j'ai sollicité vos réactions, les voisins, les voisines, au 33 6 11 80 41 89. Abdel Fattah nous poste ce message d'Abéché au Tchad. Il nous dit, moi, la nudité dans les bains ne me choque pas, parce qu'elle est avant tout associée à l'hygiène, à la détente, à une certaine forme d'égalité aussi entre les personnes et pas à la sexualité. Ce qui peut nous sembler surprenant, nous dit Abdel Fattah, en fait, ça dépend beaucoup de notre propre culture et de notre rapport à la nudité. À tel point que d'ailleurs, vous avez pu, au fil des années, même parfois photographier de dos les salles de bain pour hommes, oui, dans lesquelles vous n'étiez pas censé pénétrer.
1: Oui, exactement. Le sento n'est pas du tout un lieu sexualisé. Par exemple, pour une japonaise ou enfin moi-même, je veux dire, quand on va sur une plage en maillot de bain, on est presque plus gêné que d'être nu dans un sento. Et il y a aussi des bains mixtes dans les campagnes au Japon. J'ai eu l'occasion de fréquenter, mais on ne se pose
0: jamais
1: pas
0: de dérive.
1: Non, bien sûr, non.
0: Comment vous-même, parce que dès que vous parlez des bains, votre visage aussi se transforme. Il ne suffit pas seulement de sortir du bain pour avoir un visage transformé, comme vous nous le disiez, mais comment vous êtes devenue passionnée par les sento, au point que, vous le dites dans votre livre, ils vont orienter toute votre vie au Japon?
1: Ouais. C'est-à-dire que la première rencontre a été tellement agréable. Je n'ai pas seulement rencontré une sensation de bien-être, elle était là, mais aussi une communauté. Dès la première fois, j'ai senti qu'il se passait quelque chose dans ces lieux, qu'on pouvait sympathiser avec des gens, ce qui est très compliqué dans une capitale comme Tokyo, qui est quand même la plus grande agglomération mondiale, où il n'y a pas de terrasse de café, où il n'y a pas de boulangerie, où parler avec les gens. Là, il y a une vie. Donc on devient membre d'une communauté un petit peu. Donc ça vraiment, ça m'a enchantée. Et par la suite, en découvrant d'autres bains, il y a cette dimension artistique aussi. Et en parlant avec les gens, parce que j'étais très très curieuse de leur travail, de tout ce qu'il y avait autour, j'ai découvert mon Japon par les sento, parce que c'est un corps de métier des artisans de l'eau, des artisans qui fabriquent les paniers, les casiers, les artistes, peintres. Il n'y en a que trois au Japon.
0: Alors, c'est souvent le mont Fuji hein, dans les sento.
1: Oui, dans les sento du Kanto, dans la région du Kanto, c'est-à-dire où le mont Fuji n'est pas très loin. Si on descend dans le sud, on aura par exemple le volcan Sakurajima à Kagoshima, puisque c'est l'emblème
0: Donc ce sont local. Des décors qui peuvent être en carrelage ou peint.
1: Carrelage,
0: ou...
1: peinture, c'est assez variable.
0: En fait, vous êtes tout le temps dans une quête infinie de l'incroyable diversité des sento. C'est-à-dire que ça ne vous suffit jamais. Vous les avez, vous en avez fait, mais un nombre incalculable, les sento anciens, modernes, des sento abandonnés, fermés au public, vous poussez une porte tout d'un coup et ça y est, vous êtes complètement transcendé par la découverte. Et il vous faut tout le temps découvrir de nouveaux sento, jamais rassasié.
1: Eh ben, jusqu'à ce que

0: Je les ai tous faits, non, parce que c'est chaque fois un monde différent qui s'ouvre en termes de visuel, d'esthétique et en termes de communauté, de personnes en fait. Mmh. Et aussi le soutien que j'ai envie de leur apporter.
1: Oui, et vous le dites, le bien-être qui est probablement quand même relié aussi à un bien-être utérin, quasi prénatal. On se retrouve dans ces grandes baignoires à plusieurs, un peu comme dans le ventre de sa mère. Vous ont aidé dans des moments de grande solitude aussi au Japon, parce que vous avez travaillé dans des entreprises japonaises, vous étiez la seule étrangère avec des conditions de travail très dures. Vous avez été accusée d'espionnage pour la Chine lorsque vous avez travaillé pour une base militaire japonaise. Et vous avez d'ailleurs gagné auprès de la justice japonaise votre procès en diffamation contre un magazine qui avait publié de fausses allégations. Vous avez eu une vie avec de multiples galères au Japon.
0: Oui, tout à fait. Ça a été assez mouvementé et le Sento a été pour moi le refuge. J'aime bien le qualifier comme troisième lieu, c'est-à-dire qu'on a sa maison, son travail, où on doit se rendre tous les jours, et ce lieu qui est plus neutre, mais aussi... Ouais, comme je disais, c'est un véritable refuge.
1: Et avec des eaux, vous le sembliez le dire, toujours différentes. Alors ça, parce que en fait, vous le dites, l'eau des Sento dans leur majorité n'utilise pas l'eau du robinet, hein, oui. Mais une eau profonde, oui. D'origine volcanique ou d'origine géothermique.
0: Oui,
1: hein, donc avec une teneur en minéraux, c'est-à-dire que c'est pas une eau chlorée comme l'eau du réseau d'une ville.
0: Non, déjà, premièrement, ça coûterait très cher d'utiliser l'eau de la ville, tandis que là, elles sont puisées sous terre, donc ce sont des puits qui appartiennent au Sento. Bien sûr, il y a un faible pourcentage d'endroits qui utilisent l'eau de la ville, mais c'est très faible. Et donc, chaque endroit où on va aller, selon la profondeur, selon le lieu où l'eau est prise, ce sera des minéraux qui sont différents.
1: Vous avez même testé, expérimenté un Sento où l'eau était noire comme du charbon.
0: Oui, il y a plusieurs Sento dans le sud de Tokyo.
1: Comment ça s'explique?
0: Vers Yokohama. Ce sont des résidus d'algues qui ont des millénaires. C'est un petit peu l'étape avant de devenir du pétrole, en fait. Et l'eau est vraiment noire. On a l'impression soit d'être plongé dans un grand verre de thé bien...
1: Ça sent mauvais?
0: Non, ça sent bon. En fait, ça sent une décoction d'herbe. C'est très subtil comme odeur. Et c'est très agréable. Je recommande vraiment, parce que tout le monde peut y accéder.
1: Les Japonais parlent de bain de beauté pour ces eaux noires.
0: Oui, on lui attribue des vertus pour la beauté de la peau. Ouais.
1: Alors, il y a des bains de lavande, il y a des bains de yuzu, le fameux citron japonais, il y a des bains de feuilles de rhizome d'iris. Et quand vous parlez de ces artisans de l'eau, ce sont des entreprises familiales, dont le métier est souvent transmis d'ailleurs de génération en génération. Mais les gens travaillent, souvent en couple d'ailleurs, hein, avec une amplitude horaire qui est absolument hallucinante.
0: Oui. Généralement, l'ouverture du bain se fait vers les 14-15 heures, mais avant cela, il faut remplir les bains. Le ménage des, comment dire, les salles où on se change est fait généralement le matin. Ensuite, de à peu près 15 heures jusqu'à minuit, le Sento est ouvert. Donc le couple se relaie à l'accueil pour accueillir donc les arrivants. Selon le Sento peut être chauffé de différentes manières. Ceux qui sont restés au bois, il faut aller toutes les heures derrière pour recharger le bois et refaire chauffer l'eau, toujours contrôler à ce que la machinerie fonctionne. Donc ensuite, voilà, c'est déjà de longues heures de travail. Après ça, la fermeture, ils vont laver les salles de
1: Quelle
0: bain.
1: Quelle heure, la fermeture?
0: À peu près minuit.
1: Minuit, une heure, ouais. Hein, c'est ça.
0: Selon les familles, elles prennent leur bain après la fermeture. Il y en a qui le font pendant, ça dépend.
1: Ouais. Voilà. Parce que la famille habite sur place,
0: oui,
1: en général.
0: Oui,
1: hein,
0: généralement.
1: Derrière le Sento.
0: Voilà, ouais. Derrière le Sento. Donc ils vont peut-être prendre leur bain ou laver les salles de bain, vider l'eau. La majorité des Sento, des travailleurs, finissent vers 4 heures du matin. Et après cela, ils dînent. Donc, on dîne jusqu'à 5 heures du matin. Ouais.
1: Et donc, ils dorment 4-5 heures par nuit.
0: Ils se relèvent vers 11 heures pour la préparation. Et cela, 6 jours sur 7. Donc, c'est pas négligeable.
1: Vous avez vous-même tenu un Sento plusieurs jours par semaine. Pourquoi vous aviez envie de ça?
0: Alors, j'ai juste aidé à l'accueil un couple. J'étais déjà considérée comme spécialiste des Sento au Japon, mais pour moi, il manquait quelque chose, parce que être spécialiste sans avoir vécu de l'intérieur, sans avoir été le visage du Sento, je sentais pas mon parcours complet. Donc j'ai proposé à une famille de les aider plusieurs soirs par semaine après mon travail et de me tenir à l'accueil. Et ça leur permettait à eux de dîner ensemble, ce qui n'était pas possible les soirs où je n'étais pas là. Et en fait, là, j'ai vraiment découvert le Cento de l'intérieur. J'étais ce visage qui accueillait les baigneurs quotidiens. Et j'ai appris énormément de choses. J'ai appris que le Cento, je le savais déjà, mais c'est différent quand on se retrouve à la place de la famille, ne servait pas uniquement pour venir se baigner, mais ces personnes qui viennent quotidiennement, c'est leur moment social de la journée. Donc ils me racontent leurs histoires, que ce soit du positif, du négatif, c'est une oreille en fait, la personne à l'accueil du Cento. Donc ça c'était un rôle assez important. Il y a des personnes qui savent pas trop à qui demander conseil pour telle ou telle chose, des choses de la vie quotidienne, et en fait ils demandent au Cento. C'est un lieu de confiance, parce que c'est un lieu qui est là depuis plusieurs générations. La majorité des Centos sont installés depuis 60 ans, voire beaucoup plus.
1: Et les gens qui viennent sont des habitués, ils se connaissent aussi entre eux.
0: La plupart, oui. Alors il y a les heures, chacun a son heure. Il y en a qui viennent à l'ouverture parce qu'ils veulent le premier bain. Il y en a qui viennent avant le repas du soir, il y en a qui viennent après le repas du soir, il y en a qui viennent avant la fermeture. Tout le monde a ses petites habitudes. Donc c'est le voisinage qui s'y retrouve. Et donc on a ces petites conversations banales. Et si un tel n'est pas là plusieurs jours de suite, on va un petit peu s'inquiéter. Est-ce qu'elle va bien?
1: Qu'est-ce qui fabrique la magie, vous qui en avez visité tant, expérimenté tant, qu'est-ce qui fabrique la magie d'un bon Cento comme expérience à la fois collective et intime?
0: Les discussions qu'on peut avoir, un petit peu le rôle de la famille, et puis
1: la beauté du lieu.
0: Non, pas forcément. Alors il y en a, bien sûr, c'est magnifique. Il y en a qui sont incroyables. D'ailleurs, j'ai fait des photos dans des centaines et des centaines de Cento. Il y en a qui frappent en plein cœur de beauté, d'esthétisme. Mais parfois, ça peut être aussi la lumière, les vapeurs, et parfois ça peut être un lieu tout à fait désuet, qui me paraît pas vraiment beau au premier abord,
1: voire même recouvert de calcaire, ouais, qu'on ne peut plus enlever, ouais, même si c'est très propre.
0: Voilà. Mais il y a une âme. Il s'y passe quelque chose. On ressent l'histoire de la famille, puisque chaque Cento a cette âme de la famille qui l'habite. Parfois, les loisirs de la famille, ce qu'ils aiment, ça, c'est une partie de leur maison en fait. C'est comme aller chez quelqu'un, un petit peu. Et puis la région change un petit peu les mœurs aussi.
1: Vous vous souvenez d'un de ces moments suspendus?
0: J'en ai tellement. Mais effectivement, j'en parlais un petit peu dans le livre. À un moment, je débarque dans des villes comme ça et je vais faire le tour des Cento et à Nagasaki, comme ça. Je débarque à Nagasaki et je vais dans ce Cento et le propriétaire, très âgé, mais très gentil, m'ouvre ses portes. Après, me présente les autres Cento et moi, je retourne dans son Cento à l'heure d'ouverture et là, je parle à tout le voisinage. Je demande, est-ce que vous venez souvent? Donc, c'est un gros partage. Et puis, à la sortie, le propriétaire me dit, non, ne pars pas, tu vas manger avec ma femme, tu fais le tour du bâtiment. Enfin, c'est une petite maison en bois. Et l'entrée de leur cuisine est derrière la salle de bain, en fait.
1: Et là, il y a un pot-au-feu qui vous attend,
0: ouais,
1: japonais.
0: C'est ça. Et c'était vraiment incroyable. Vraiment, cette histoire m'a énormément touchée. Et il y en a beaucoup.
1: Plus que c'est rare, hein, d'être invité
0: oui,
1: au domicile.
0: C'est vrai. Mais je sais pas, cette spécialisation, pour eux, des fois, ils me voient même pas comme une étrangère. Une fois aussi, c'était assez rigolo parce
1: ils oublient vos cheveux blonds, donc.
0: Oui, des fois, oui. Et il y a une dame, j'étais assise à côté d'elle, pendant qu'on se douchait. Puis on papotait comme ça. Et puis elle me dit, ah, j'ai un fils qui est à peu près votre âge. Faudrait que je vous le présente quand même. C'est un lieu où il peut se passer un petit peu des choses comme ça. C'est assez rigolo. Et j'ai des amitiés qui sont nées aussi de ces bains. Vraiment, c'est...
1: Aujourd'hui, le Japon est ultra touristique. Est-ce que les touristes s'aventurent dans les Cento de quartier?
0: Alors, de plus en plus. Parce que...
1: Quel est le regard des habitants du quartier?
0: Si les règles qui sont vraiment du bon sens, c'est-à-dire de se laver avant de rentrer dans le bain, de pas laisser traîner ses cheveux dans le bain, sont respectées, aucun problème. Et moi, je recommande toujours aux gens de faire une petite salutation en rentrant dans la salle de bain. Ça peut être en français, on s'en fiche, c'est juste, on voit que c'est une salutation. Et moi-même, je suis guide depuis 11 ans, guide privé, et je guide énormément de personnes. Alors, je ne force jamais, mais alors ceux qui sont un petit peu ouverts à essayer, tout le monde y retourne. À 100% en fait.
1: Et pourtant, rien qu'à Tokyo, on a environ 40 sento qui ferment chaque année. Certains peuvent fermer parce que, racontez-vous dans le livre, les propriétaires tout simplement n'ont pas l'argent pour réparer le chauffe-eau. Notre correspondant a cité un chiffre autour de 4000 sento dans tout le pays. Vous estimez que c'est même moins maintenant? Est-ce qu'il y a un recensement très précis?
0: Chaque année, il y a un recensement de sento par arrondissement et par préfecture. Donc oui, c'est moins chaque année, mais le déclin est plus lent maintenant. Enfin, j'espère qu'il va pas s'accentuer.
1: Malgré le fait que, parce que on l'entendait bien dans le reportage, en fait, les prix, donc ce sont des entreprises familiales privées, mais les prix sont fixés par le gouvernement japonais, et donc les gens ne s'en sortent plus, en fait, ces artisans de l'eau.
0: Voilà, en fait, ça reste quand même abordable. Après, ils n'ont pas le choix que d'augmenter parce que sinon ils se retrouvent pas dans leurs frais. Mais comme moi, quand j'ai commencé à les présenter, c'est vrai qu'il y avait pas beaucoup de jeunes générations qui fréquentaient ces bains. Et j'ai fait énormément de médias au Japon et j'en ai beaucoup parlé et j'ai vu la population changer. Alors, on a toujours les personnes âgées, puisque c'est leur lieu quotidien, c'est leur lieu social. Mais
1: et on est dans un pays vieux.
0: Oui. Voilà, aussi. Mais la jeune génération, maintenant, s'y rend vraiment plusieurs fois par semaine. On a parlé notamment des saunas, parce que y retourner pour une première fois, j'ai des amies japonaises que j'ai emmenées pour la première fois, qui n'y avaient jamais été. En fait, les gens se rendent compte que ça fait juste du bien. Que malgré tout, même si le prix a un peu augmenté, c'est toujours que le tarif d'un café chez n'importe quelle chaîne de café au Japon ou même en France, donc c'est tout de même abordable. Et voilà le bienfait que ça fait, ce monde qui est ouvert, on a envie d'y retourner. Et c'est aussi une déconnexion qui est hyper importante, parce que dans une grande ville comme Tokyo, Osaka, où vous voulez, ou même partout dans le Japon, même en France, on est toujours sur des ordinateurs.
1: Et justement, j'allais vous poser la question, parce que on a un internaute qui nous a posté ce message: pourquoi aller au bain quand on a une douche ou une baignoire avec toutes les températures possibles dans son appartement, que les journées de travail en plus sont longues, que l'on perd du temps dans les transports? Tokyo est une ville immense, les d'autres villes aussi. Comment trouver le temps et pourquoi chercher à trouver ce temps-là d'ailleurs?
0: Alors généralement, on a toujours un bain près de son travail ou de chez soi. Voilà.
1: Enfin, il faut se déshabiller, ensuite il faut se sécher les cheveux, oui. Etc. Ça semble en décalage en fait avec notre mode de vie d'aujourd'hui.
0: C'est une manière de stopper un petit peu justement ce temps qui va trop vite et de se déconnecter. C'est un temps pour soi où on laisse ses écrans au casier. Et on va prendre justement comme si on allait faire une séance de sport ou voilà, sauf qu'on laisse tout et on stoppe un petit peu. Et à la maison, on a des bains, mais c'est pas du tout les mêmes bienfaits. C'est pas la même eau, comme on vient de l'aborder. Il y a une pression aussi exercée sur le corps qui va faciliter l'endormissement, comme l'a dit une des baigneuses, qui va faciliter la baisse de stress. Il y a énormément de bienfaits. Même des bienfaits sur la sénilité et Alzheimer, maintenant, c'est prouvé, puisqu'il y a une oxygénation du cerveau qui se fait régulièrement. Donc tous ces bienfaits, on les ressent. Et le fait de pouvoir passer d'un bain à un autre, des bains de massage, du bain chaud, froid...
1: Est-ce qu'il y a un regain chez, je dirais pas forcément chez les jeunes, parce que le Japon n'est pas un pays jeune, mais dans la population active aujourd'hui, pas seulement du côté des retraités, pour ces bains, il y a une prise de conscience, parce que quand un sento ferme, il y a quelque chose du quartier qui disparaît à jamais.
0: Oui. Oui, il y a énormément de jeunes maintenant qui essayent de sauver les sento parce que cette importance, elle est maintenant connue et reconnue surtout. Donc beaucoup de gens essayent de faire des crowdfunding ou même de reprendre des sento. Il y a un jeune à Kyoto qui a repris énormément de sento.
1: Oui.
0: Ouais, il a 30 ans, je crois.
1: Malgré les difficultés économiques.
0: Malgré les difficultés, et il s'en sort très bien parce qu'il a énormément de public jeune en fait.
1: Ouais. Et puis il a fait parler du sento sur les réseaux sociaux. Il y a aussi une autre façon aussi de faire découvrir les sento aujourd'hui sur les réseaux sociaux.
0: Puis comme je l'ai dit, en fait, le truc c'est d'y aller une fois. Et une fois que, donc même parmi les jeunes japonais, on y va une fois, c'est bon. La machine est généralement lancée et ceux qui y vont peut-être le moins souvent, une fois par semaine, ils vont se faire leur petit sento. Et selon les régions aussi, par exemple dans le sud du Japon, à Kagoshima, les sento ouvrent dès 6h du matin par exemple. Et là, on a les travailleurs qui y vont avant leur travail.
1: Ah oui, oui.
0: Ouais.
1: Les sento font aujourd'hui partie d'une politique de soft power japonais. Hein. Vous êtes l'ambassadrice officielle des sento pour l'État japonais. C'est un peu une façon de répondre à une demande d'exotisme aussi pour les étrangers, malgré que ce soit une tradition en déclin. Comment se positionne en fait ce soft power japonais aujourd'hui par rapport au soft power sud-coréen qui est une déferlante? Comment vous voyez ça, vous?
0: Par rapport à mon rôle aussi, oui, vous voulez dire que le fait que je sois une étrangère, en fait, quand je suis devenue ambassadrice des sento, je parlais pas vraiment des sento à l'étranger au début. Ça a été d'abord très local. Donc vraiment pour les Japonais.
1: Mais pour qu'on confie ce rôle à une étrangère, c'est tout de même étonnant, non, au Japon?
0: C'est parce que j'ai tellement commencé à m'y intéresser et à en parler. C'est un peu bizarre, mais je crois qu'à ce moment-là, la nationalité, elle est un petit peu passée à la trappe. C'est simplement cette passion que j'y mettais qui...
1: Et votre connaissance, parce que vous avez plus de 50 000 clichés de photos hein, dans les sento, dans des lieux où c'est très difficile à photographier. Plus de 1000 bains visités. Vous avez probablement le plus gros fonds d'archives sur les sento, y compris sur ceux qui ont fermé depuis, que vous avez immortalisé.
0: Oui, c'est ça, oui. Donc, c'est vrai que j'ai participé très activement, mais même sans le vouloir réellement, puisque je l'ai fait par passion. Et petit à petit, j'ai commencé à remarquer que les personnes à l'étranger s'y intéressaient aussi et en parlaient beaucoup plus ouvertement. Et là, bien sûr, le Japon est content, puisque maintenant, il y a quand même de plus en plus de visiteurs.
1: La première chose que vous allez faire quand vous allez revenir là à Tokyo en sortant de l'avion après un long vol?
0: Bien sûr que je vais aller au sento. D'ailleurs, le reportage, ça fait 10 jours que je suis en France. Ça me manque.
1: Ça vous manque terriblement.
0: Oui.
1: Qu'est-ce qu'on dit avant de quitter le sento? Il y a une formule?
0: Si on parle aux gens, ce que je fais généralement, moi je dis au sakini, ça veut dire je sors avant vous.
1: Je pars avant vous.
0: Voilà. Oui. Et c'est aussi une formule qu'on dit dans son entreprise quand on quitte le bureau. C'est une formule de politesse. Comme on dit pas beaucoup au revoir, sayonara, qui est un petit peu sec. Donc on dit simplement veuillez m'excuser, je sors avant vous. Enfin, ça veut dire tout ça au sakini ou au sakini.
1: Vous allez partir avant nous, Stéphanie Crohin. Merci beaucoup d'avoir partagé votre passion, votre érudition. Vous avez aussi un compte Instagram qui est en japonais, mais ce qui est intéressant, c'est qu'il y a surtout beaucoup de photos. C'est hashtag dokodemosento, si je le dis bien.
0: Ça c'est pour les photos de sento. Ouais. Sinon c'est Stéphanie Mélanie.
1: C'est ça. Mais c'est évidemment les photos de sento sont passionnantes. On vous met les liens, les voisins, les voisines, sur notre page. À suivre dans quelques instants un nouvel épisode de notre série Décalage culturel. Et aujourd'hui, comment prendre la parole en réunion? Faut-il s'imposer, interrompre les autres ou attendre son tour? Une enseignante française partage ses comparaisons. Mais tout de suite, voici Odetto en sélection officielle sur la playlist de RFI.

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0: Quand vous êtes en réunion de travail ou même en pleine discussion avec des amis, vous avez du mal à vous faire entendre. Ou au contraire, vous êtes plutôt enclin à couper la parole. C'est ce dont on parle aujourd'hui dans Décalage culturel avec cette enseignante.
10: Donc, je m'appelle Marjorie Berthomier, je suis maître de conf en sciences de l'information et de la communication à l'IUT de Paris-Rive-de-Seine. Je suis rentrée en France il y a peu, après avoir passé une vingtaine d'années en Allemagne. Et en rentrant en France, et en retrouvant mes collègues notamment, je me suis rendu compte que je m'étais un peu germanisée.
0: Marjorie se souvient d'une des premières réunions après son retour avec des collègues universitaires venus de toute la France.
10: On a commencé à traiter le premier point de l'ordre du jour. Et puis très rapidement, en fait, c'est parti en discussion. Et donc, moi, j'ai fait ce qu'on fait habituellement en Allemagne. Donc, j'ai signalé que j'avais quelque chose à dire, que j'avais une... en signalant au modérateur ou à la modératrice de la réunion en levant le bras et en signalant que voilà que je prenais mon tour de parole, disons en quelque sorte. Et alors au bout d'un moment, je me suis rendu compte, donc la personne m'a fait signe qu'elle m'avait vu, mais comme en fait les Français se coupent la parole très très très fréquemment pour d'ailleurs signaler qu'ils sont pas d'accord. Donc j'ai attendu mon tour de parole, j'ai attendu. Bah c'était vraiment, il y avait 5 personnes qui entre-temps avaient interrompu la discussion, avaient pris la parole d'emblée, voilà. Et donc au bout d'un moment, le modérateur, c'était un modérateur, m'a fait signe que oui, quand même, il comprenait bien, enfin que voilà, non, c'était bien à moi de parler. Et là, j'ai commencé par dire, bah, je suis vraiment désolée, je me suis un peu germanisée, mais donc maintenant, bah, ce que j'ai à dire, c'était ce que j'avais à dire il y a 10 minutes, quoi. Donc ça veut dire que ma pauvre prise de parole, non seulement elle arrivait 10 minutes trop tard, parce que entre-temps, il y avait 5 personnes qui avaient pris la parole à ma place, quoi. Et puis en plus, elle arrivait 10 minutes trop tard, parce qu'on était complètement sur un autre sujet, parce qu'évidemment, on traitait tous les sujets de l'ordre du jour de la réunion en même temps, et pas du tout seulement le premier point.
0: Laurence Petit, vous êtes consultante en interculturel, vous collaborez notamment avec Acteos, hein, qui organise des formations interculturelles, et vous êtes notamment spécialiste de l'Allemagne. Alors là, on imagine le désarroi de cette enseignante, de Marjorie, puisque c'est plus le bon moment pour elle pour prendre la parole. Elle dit, elle, qu'elle s'est germanisée, qu'elle a comme adopté les codes allemands. Comment vous interprétez ça, cette idée de s'être germanisée?
11: Alors, ce que vit Marjorie, c'est un grand classique du choc culturel du retour. Quand on retourne dans sa culture d'origine, surtout après 20 ans comme Marjorie, on a oublié certains modes de fonctionnement français et des choses qui nous paraissaient un peu normales il y a longtemps, ben, ne le sont plus. Et le choc culturel du retour, il est d'autant plus surprenant qu'on ne s'attend pas à ça lorsqu'on rentre chez soi. Voilà. Donc ce que raconte Marjorie, c'est en fait deux sujets. C'est d'une part effectivement le rapport au temps et puis c'est aussi un petit peu le rapport à l'écoute et à l'expertise.
0: En Allemagne, on a un rapport linéaire au temps.
11: Oui, tout à fait. Linéaire, c'est-à-dire que bah, typiquement, une réunion, une négociation, un agenda, ça se déroule point par point, par point, par point, par point. Voilà. Il ne faut pas aborder un sujet qui n'est pas à l'ordre du jour, d'autant plus que les personnes aiment bien arriver préparées à la réunion. Donc si vous abordez un point F qui n'était pas à l'ordre du jour, puisque ça s'est arrêté au point E, mais ils ne sont pas préparés. Donc la réunion ne sera pas efficace. Hein. Et on ne se coupe pas la parole, c'est chacun son tour. En allemand, c'est même pas possible ça. Grammaticalement parlant, ça n'est pas possible parce que le verbe en Allemagne, enfin le verbe conjugué dans une subordonnée, il est à la fin de la phrase. Donc si vous coupez la parole à quelqu'un, il vous manque le mot-clé. Donc c'est pas possible.
0: Donc la langue allemande, en l'occurrence, nous pousse à écouter jusqu'au bout les phrases et à ne pas trop couper la parole.
11: Absolument. C'est tout à fait. Je pense que la langue est très structurante pour la manière de penser.
0: Et est-ce que ça veut dire qu'en France, on écoute moins bien?
11: Alors, comment dire? Je pense que c'est pas forcément une. Couper la parole est profondément irrespectueux pour des Allemands. Je ne pense pas que ça soit si irrespectueux en France. Enfin, on nous recommande de ne pas le faire, mais on a tendance à le faire quand même un petit peu parce que c'est une forme d'intérêt qu'on porte à ce que vient de dire l'autre. On a envie de réagir tout de suite. Il y a un deuxième point que je voudrais quand même dire, c'est que ça ne se ferait pas en Allemagne non plus pour une autre raison, c'est qu'on intervient que sur son domaine d'expertise. Et donc, c'est pas tout le monde qui parle de tout. Sur le sujet A, c'est peut-être mon collègue A qui est plus habilité que moi à s'exprimer. Moi, je parlerai du sujet B parce que c'est mon domaine d'expertise à moi.
0: En France, on a aussi la réputation d'avoir des longues réunions qui ne s'arrêtent jamais. Est-ce qu'en Allemagne, à contrario, on a aussi un horaire de fin?
11: Alors, tout à fait. Donc, comme en Allemagne, effectivement, la gestion du temps est essentielle, on respecte l'horaire de début et de fin. Et de fin. C'est impératif de respecter l'horaire de fin, ne serait-ce que parce que derrière, on peut pas être en retard à la réunion suivante.
0: Quel conseil est-ce que vous pourriez donner à Marjorie, qui, par exemple, en l'occurrence, s'est retrouvée perdue, pas sur le même rythme de discussion que les autres?
11: Je pense que le premier point, c'est de ne pas être choquée. Enfin, c'est de surmonter le choc qu'on peut avoir, parce que avec des lunettes allemandes, si je puis dire, on va trouver ce comportement-là très irrespectueux de nos collègues français. Donc la première chose, c'est de se rendre compte qu'il n'y a pas de mauvaise intention. Non, en fait, je pense qu'il y a une volonté de tous contribuer à la réunion. Il y a un amour du débat en France. Et donc, si on n'intervient pas pour apporter la vie contraire de ce qui vient d'être dit, on n'a pas le sentiment d'avoir creusé le sujet suffisamment. On résout les problèmes différemment en France et en Allemagne, mais on les résout des deux côtés.
0: C'était un nouvel épisode de Décalage culturel, une chronique de Charlie Dupiot, produite par RFI, avec le soutien de l'Université Paris Cité, et une chronique dans laquelle on décrypte les malentendus culturels sur les campus, que vous retrouvez aussi sur le site Français Facile, et bien sûr sur notre page RFI.fr, à la page des 8 milliards de voisins. Stéphanie Crohin, vous avez écouté attentivement, vous vivez au Japon, vous êtes japonisée, non pas germanisée. Est-ce que vous sentez parfois, vous vous sentez en décalage en France quand vous revenez pour quelques jours?
1: Oui, tout à fait. Alors pour le coup, au début de ma vie au Japon, j'ai eu les mêmes soucis en réunion et compagnie de donner un peu trop mon avis alors que ça n'est pas du tout sollicité. Et
0: très mal perçu.
1: Voilà, c'est très mal perçu. Donc maintenant, avec le temps, je suis plutôt japonisée de ce côté-là. Et oui, quand je reviens en France, comme c'est assez court, généralement, j'ai pas vraiment les codes et je me trouve assez maladroite souvent.
0: Demain, 8 milliards de voisins. On sera tous en cuisine pour cuire des pizzas aux quatre coins du monde. Partout où les Italiens sont passés, la pizza se réinvente.
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13: Bonjour à toutes et tous à la une de l'actualité. Le sommet spatial international voulu par Emmanuel Macron qui se poursuit aujourd'hui à Paris après les annonces de milliards d'euros d'investissement hier, place à la diplomatie aujourd'hui avec notamment l'enjeu de la gouvernance mondiale au cœur des débats entre dirigeants, vous l'entendrez. À la une également, le pétrole de nouveau à plus de 100 dollars le baril alors que l'escalade se poursuit entre l'Iran et les États-Unis. La guerre qui s'éternise de plus en plus néfaste pour l'économie des pétromonarchies du Golfe. Le Qatar accuse pour la première fois un budget déficitaire. Dans ce journal également, la scolarité de 171 millions d'enfants perturbés l'an dernier par les chocs climatiques. L'alerte de l'UNICEF, alors que du côté du Cameroun, c'est une attaque de groupe armé qui a endeuillé mardi la rentrée scolaire. Un policier tué et 5 enseignants enlevés dans le nord-ouest anglophone. RF d'étoiles sous la verrière de cathédrale du Grand Palais à Paris. Le sommet spatial international s'est ouvert hier en présence de 90 pays et sur les annonces d'Emmanuel Macron évoquant plus de 50 projets et des milliards d'investissements dans le domaine. La journée d'hier, marquée notamment par la nouvelle commande passée par Amazon pour 6 lancements supplémentaires de la fusée européenne Ariane 6. Celle d'aujourd'hui prendra une tonalité plus diplomatique. 6 chefs d'État annoncés et une quinzaine d'États représentés au niveau ministériel. Alors que selon une étude, l'économie de l'espace pourrait passer de 500 milliards d'euros à 1100 milliards d'ici 2035. La France veut favoriser le dialogue et c'est aussi l'occasion de pousser l'agenda européen, Charlotte Cosset.
15: Défense de la position européenne dans un secteur ultra compétitif, mais aussi gouvernance mondiale de l'espace sont au cœur de ce sommet, ce qu'a rappelé la ministre allemande Dorothée Baird.
16: Personne ne gagne quand tout le monde s'oppose à tout le monde. L'aventure spatiale n'est réservée qu'à ceux qui savent travailler en équipe. C'est le message que nous lançons aujourd'hui depuis Paris.
15: Parfois qualifié de Far West, l'espace est devenu le terrain de jeu des grandes puissances, mais aussi de nombreuses entreprises privées. Benoît Depeyre est le directeur de la société belge Aerospace Lab, spécialisée dans la fabrication et l'exploitation de satellites. Il espère voir des avancées dans le domaine.
17: C'est de faire bouger les lignes un petit peu sur les sujets internationaux, donc le respect du droit international dans l'espace, des normes, des chartes, pour faire en sorte qu'on puisse continuer à partager cet espace et tous évoluer dedans sans qu'il devienne inutilisable pour personne. En fait, c'est pas vraiment encore des conflits chauds, mais on voit une expansion non contrôlée, extrêmement rapide ces dernières années, qui pourrait amener à des accidents et du coup un encombrement qui fait que l'espace serait moins utilisable pour les gens.
15: La présidente de la Commission européenne s'exprimera ce jeudi aux côtés d'Emmanuel Macron. Des déclarations sont attendues, notamment sur la coordination du trafic spatial.
13: Charlotte Cosset et les enjeux de ce sommet spatial international à la une également de notre site RFI.fr. On s'y interroge notamment sur les chances de l'Europe de rester dans la course spatiale face à l'essor des géants américains et plus particulièrement de SpaceX. L'actualité, c'est également le Moyen-Orient et cette explosion rapportée dans le sud de l'Iran près du détroit d'Ormuz, alors qu'hier le pays a frappé une vingtaine de navires, dont 10 qui tentaient de franchir le détroit. Téhéran a aussi annoncé l'extension de la zone interdite qu'il a instaurée dans le passage et le regain de tension a fait repasser le baril de pétrole au-delà de la barre des $100 pour la première fois depuis le mois de juillet. Et plus de 6 mois après le début de la guerre, les conséquences économiques du conflit commencent à se faire sentir justement sur les finances des pétromonarchies. L'arrêt de la circulation dans le détroit d'Ormuz fait notamment un trou dans les économies du Qatar. À Riyad, correspondance régionale de Joseph Clément.
18: 21,2 milliards de rials, soit 5 milliards d'euros, c'est le déficit budgétaire pour le deuxième trimestre 2026 tel qu'il a été présenté par le ministre qatari des Finances. 5 milliards d'euros, c'est deux fois plus qu'au premier trimestre de cette année. Et la cause, c'est le manque à gagner dans les ventes de gaz. Ormuz étant fermé, les méthaniers ne circulent pas et les clients du Qatar doivent annuler leurs commandes. L'année passée, l'Émirat avait expédié 500 méthaniers vendre du gaz. Sur les 6 premiers mois de l'année 2026, il n'y en a eu que 18. Depuis janvier, ce sont donc 7 milliards de déficit qui pèsent sur les comptes qataris. Le pays n'avait compté que sur un déficit de 5 milliards pour l'ensemble de 2026. Le Qatar se lance dans la chasse aux économies, même si Doha ne prévoit pas de couper dans les salaires de ses fonctionnaires ou de réduire la taille de ses investissements, du moins pour le moment. La vente d'hydrocarbures au Qatar, dont les trois quarts sont du gaz, abonde 78% du budget de l'Émirat. Le Qatar cherche encore la parade pour sortir de l'étranglement du détroit d'Ormuz. Joseph Clément, Riyad, RFI.
13: Et combien de temps peut encore durer cette guerre? Donald Trump a affirmé hier qu'elle s'arrêterait immédiatement après les élections de mi-mandat de novembre aux États-Unis. Il estime que les Iraniens ne peuvent pas tenir plus longtemps, mais tentent encore de peser sur le scrutin. Le Wall Street Journal affirme pourtant que plusieurs proches du président, dont le vice-président J.D. Vance, ont prévenu Donald Trump que le conflit pourrait durer jusqu'à la fin de son mandat. Au rang des prédictions, Benjamin Netanyahu affirme, lui, que le régime iranien est au bord de l'effondrement. Des propos tenus lors d'une visite hier aux soldats israéliens déployés en Syrie. Damas dénonce l'entrée illégale du premier ministre israélien sur son territoire et évoque une violation flagrante de sa souveraineté. C'est une alerte de l'UNICEF qui prend une résonance tout particulière alors que plus d'un milliard d'êtres humains ont connu cette année l'été le plus chaud que leur pays ait jamais enregistré. L'agence de l'ONU pour l'enfance estime que les chocs climatiques extrêmes ont eu de lourdes répercussions sur la scolarité scolarité de 171 millions d'enfants en 2025. Entre les canicules, les tempêtes, les incendies, un élève sur 10 dans le monde a été touché par les fermetures de classes, les destructions d'écoles ou les vacances prolongées. Et l'UNICEF s'inquiète tout particulièrement pour les jeunes filles. Elles sont exposées à un risque accru de décrochage scolaire, estime le communiqué, qui rappelle qu'elles assument des responsabilités supplémentaires au sein de leur foyer lors des catastrophes naturelles. L'école perturbée aussi par la guerre en République démocratique du Congo. 10 jours après la rentrée, une étude de l'UNICEF et de l'ONG Save the Children estime que plus de 1000 écoles restent fermées dans l'est du pays, en proie au conflit entre Kinshasa et la FCM23 soutenue par le Rwanda. Près de 500 000 enfants ne sont pas retournés à l'école depuis le début du mois de septembre. Du côté du Cameroun, c'est une attaque d'un groupe armé qui a endeuillé mardi la rentrée scolaire dans le nord-ouest anglophone. Un policier tué et 5 enseignants kidnappés dans un centre de formation. L'incident est survenu alors que le préfet du département effectuait une tournée pour s'assurer de la reprise des cours. Son convoi a été pris pour cible, Polycarpe Zomba.
19: Selon le gouverneur du nord-ouest, Adolphe Lélé Lafrique, le convoi du préfet est tombé dans une embuscade sur une route boueuse aux alentours de l'école qu'il s'apprêtait à visiter. La première voiture en tête du convoi a essuyé une salve de tirs dont plusieurs mortellement atteints en commissaire de police qui s'y trouvait. Les assaillants ont pris la fuite dans les forêts environnantes après avoir observé une escalade dans une école publique de formation des instituteurs. Ils ont amené avec eux 5 otages, des enseignants de cette école, dont 3 femmes et des hommes, renseigne encore le gouverneur qui ajoute que les forces de défense et de sécurité sont depuis lancées à la poursuite de ce groupe armé pour tenter de les arrêter et de libérer les otages. L'attaque est survenue en plein contexte de rentrée scolaire dans une région, le nord-ouest comme le sud-ouest anglophone, parcourue par un conflit séparatiste depuis une dizaine d'années. Des groupes armés y affrontent à intervalles réguliers des forces gouvernementales. Plusieurs de ces groupes avaient appelé à une rentrée scolaire morte dans ces régions.
13: Polycarpe et Somba. Et puis alors que les frappes meurtrières russes sur l'Ukraine se poursuivent et que Moscou dit avoir été visé hier par une attaque en profondeur de drones ukrainiens à 3000 km de sa frontière, une conséquence bien moins grave certes de la guerre dans le quotidien des Russes. Ils pourraient être bientôt privés des blockbusters américains au cinéma. Les films d'Hollywood qui, malgré le boycott, continuent d'être diffusés clandestinement dans les salles russes depuis presque 5 ans. Les exploitants pourraient toutefois devoir y renoncer, Thomas de Saint-Léger.
20: Le mécanisme est bien rodé, entré dans les mœurs avec le temps. Le spectateur achète un billet pour un court-métrage russe et se voit généreusement proposer en bonus le visionnage du dernier Spider-Man, par exemple. Pratique illégale mais tolérée, la diffusion pirate des blockbusters américains dope les entrées en salle et toute l'économie des cinémas russes. Au mois d'août dernier, leurs recettes ont doublé par rapport à l'année passée, avec pour moitié des revenus issus de ces projections clandestines, selon des estimations forcément approximatives. Aujourd'hui, coup de théâtre, le président de l'association des exploitants de salles annonce l'arrêt probable de ce système de distribution parallèle d'ici 2 à 3 mois. La raison, des pressions politiques, officiellement pour en finir avec une méthode risquée juridiquement et promouvoir davantage le répertoire local. Peut-être aussi de nouvelles difficultés à obtenir les copies des films, comme l'avance une source anonyme aux médias russes BFM. La perspective inquiète en tout cas les professionnels du secteur, pour qui de nombreuses salles indépendantes pourraient ne pas survivre à une telle interdiction, même si d'autres films internationaux, européens, américains, légalement distribués, continueront de passer sur les écrans russes.
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21: Nous sommes ici sur la côte allemande de la mer du Nord, à la frontière avec le Danemark, dans le parc national de la mer des Vaden. Et ici, on trouve différentes sortes d'îles, parmi lesquelles les Halligen. Les Halligen sont uniques au monde. Régulièrement, ces îles sont entièrement submergées. Ici, il faut aimer la nature sauvage et lui témoigner du respect.
22: Nous constatons que les tempêtes sont de plus en plus fréquentes et que leur intensité augmente.
23: Le changement climatique va nous anéantir.
24: 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Grand reportage, Jacques Alix.
25: Tout au nord de l'Allemagne, 10 petites îles bravent les éléments, les Halligen,
3: Plusieurs dizaines de fois par an, la mer du Nord les submerge et pourtant des humains vivent ici depuis des siècles contre vents et marées. Mais une nouvelle menace les guette, l'élévation du niveau de la mer causée par le réchauffement mondial. Autorités, scientifiques, habitants cherchent des solutions de survie pour les populations locales et les oiseaux, car il s'agit d'un des derniers grands sanctuaires ornithologiques d'Europe. Les Haligens sont devenus un terrain d'expérimentation scientifique qui pourrait inspirer des zones côtières du monde entier à s'adapter au changement climatique. Comment sauver les Haligens, archipel européen menacé par la montée de la mer? Un grand reportage de Stéphanie Schuller.
4: Pour moi, le plus beau sur la Halig, c'est la vue imprenable. Je peux voir jusqu'à l'horizon sans que rien ne me gêne.
24: Michael Klich laisse vagabonder son regard sur le vaste paysage. Le vent lui rougit la peau et fait filer à toute vitesse les nuages dans le ciel. Les prairies verdoyantes semblent flotter sur la mer du Nord. Elles sont traversées par des chenaux sur lesquels se reflète la lumière. Nous sommes sur l'île de Hoge et Michael Klich en est le maire.
4: Au total, il y a 10 Haligen, toutes de tailles différentes. Hoge est la deuxième plus grande. Si on fait le tour à pied, ça fait 11 km. Nous avons ici 10 Warften et environ une centaine d'habitants.
24: Les Warften, ce sont des monticules artificiels de terre. Les quelques 300 habitants des Haligen y construisent leurs maisons et leurs étables pour être en sécurité quand en automne et en hiver, les grandes marées et les tempêtes engloutissent tout. Sur les Haligen, on appelle ce phénomène « terre sous les eaux »,« Land unter » en allemand.
4: En cas de « Land unter », les informations nous apprennent à l'avance qu'une grosse tempête approche. On sait alors qu'on doit se dépêcher de ramener les vaches et les moutons sur la Warft, les voitures aussi, les poubelles. Et après, on attend. Depuis les fenêtres de nos maisons sur les Warften, on observe comment l'eau monte peu à peu, inonde tout et comment les vagues déferlent sur la Halig.
24: Jusqu'à ce qu'il ne reste plus que les Warften qui dépassent de l'eau ?
4: Exactement. D'habitude, on voit les prairies et les routes, mais durant un Land Unter, on ne voit plus que les Warften. Chacune d'elles ressemble alors à une petite Halig. C'est un spectacle fantastique. Parfois inquiétant, certes, mais tout à fait magnifique. Bon, venez avec moi. Je vais vous montrer à quoi ressemble le centre de la Warft.
24: Briques rouges, encadrement de fenêtres blancs, toit de chaume, les maisons semblent se recroqueviller sous le vent. Quels étaient les moyens qu'ont trouvé les hommes et les femmes qui ont toujours vécu ici pour vivre avec les éléments et plus ou moins en sécurité?
4: Pour garantir une vie en sécurité sur une Halig, deux facteurs sont essentiels. D'une part, il y a les Warften. Au fil des siècles, elles ont été surélevées à plusieurs reprises pour résister à l'élévation du niveau de la mer, d'abord naturelle, puis aujourd'hui provoquée par l'activité humaine. Et puis, il y a les bords extérieurs de la Halig. Ils sont renforcés par de petites bordures en pierre pour empêcher l'érosion des îles et garantir que leur surface reste toujours la même.
24: Nous traversons à pied les prés salés de Nordstrandischmoor, comme les autres Haligen, véritables sanctuaires ornithologiques. Et en ce mois de juin, partout, il y a des nids d'oiseaux. Il faut bien faire attention où on met les pieds.
5: C'est un huîtrier pie. Son nid ne doit pas être loin.
24: Nordstrandischmoor ne compte que 4 Warften et 18 habitants. Norman Kruse est éleveur et spécialiste de l'hydraulique. Sa famille vit sur cette île depuis plus de 300 ans. Norman Kruse s'arrête sur la protection en pierre qui entoure la Halig.
5: Quand j'étais petit, on pouvait se promener sur ce chemin par marée haute. Aujourd'hui, même par beau temps, il y a de l'eau ici.
7: Le problème, tout le monde le connaît. Nous sommes confrontés au changement climatique d'origine humaine. Le niveau de la mer monte et face à cela, l'archipel des Halligen risque de couler.
24: Matthias Teike est géologue à l'université de Göttingen. Depuis 25 ans, il étudie comment le changement climatique affecte les Halligen.
7: Lors des submersions régulières, l'eau arrive, elle recouvre la Halligen, puis elle se retire. Nos mesures ont démontré que durant ce processus, des sédiments se déposent sur la Halligen, ce qui fait que sa surface grandit progressivement vers le haut. Seulement, voilà, cette élévation naturelle de la surface ne suffit pas à compenser l'élévation du niveau de la mer. Le niveau de la mer monte actuellement de 4,5 mm par an ici, mais c'est seulement 1 mm pour l'élévation de la surface de la Halligen. Bon, c'est la raison pour laquelle nous testons en ce moment sur les Halligen différentes méthodes fondées sur la nature et peu coûteuses pour que davantage de sédiments restent sur place après une submersion.
5: Faites attention.
24: Norman saute de la bordure en pierre pour atterrir directement sur le fond de la vasière. La mer est peu profonde ici. Quand l'eau se retire à marée basse, comme maintenant, se révèle alors un incroyable paysage de vasières et de bancs de sable qui disparaît de nouveau quand la mer revient.
5: Nous sommes là sur le fond de la vasière et voici l'entrée de la canalisation. Elle traverse la bordure de pierre en montant. Elle part du fond de la vasière et arrive en haut sur la Halligen.
24: Car Norman a eu une idée.
5: Pendant un Landunter, ici où nous nous trouvons en ce moment, imaginez que c'est la tempête, avec de grosses vagues. L'eau est alors bien trouble, chargée de sédiments. Et cette eau trouble remonte par le conduit pour se répartir sur la surface de l'île. Et comme ça, davantage de sédiments s'accumulent sur la Halligen. Mais en été, la canalisation est fermée par un clapet. L'eau ne peut pas rentrer et ne perturbe ni la nidification des oiseaux, ni les moutons en train de paître. Le clapet n'est ouvert que pendant la saison des tempêtes.
24: Et quels sont les résultats?
5: Nous avons mesuré une croissance par sédiment de 5 à 6 mm par an, alors que l'élévation du niveau de la mer est de 3 mm par an ici. Ça marche.
1: Also funktioniert das schon mal.
8: War Matze eigentlich noch mal hier zwischenzeitlich?
24: Sur les Halligen, c'est un véritable changement de paradigme qui est en train de s'opérer. Pour empêcher que l'archipel soit entièrement englouti par la montée du niveau de la mer, on perce les anciennes constructions de protection. L'objectif, permettre à la mer du Nord d'inonder les îles, mais de façon contrôlée, pour obtenir plus de sédiments et donc une plus grande élévation naturelle des îles.
9: La protection de notre littoral a été jusqu'ici très défensive.
24: Constate Louise Harit. Elle travaille à l'Office de protection du littoral et dirige Ecohal, un projet pilote financé par l'Union européenne et les autorités allemandes pour tenter d'adapter les Halligen aux effets du changement climatique.
9: Aujourd'hui, nous concentrons la protection du littoral sur les solutions fondées sur la nature, c'est-à-dire nous utilisons des dynamiques naturelles pour en tirer le meilleur parti possible. Ce n'est plus la bataille contre l'eau, mais le travail avec l'eau.
24: Et comment fait-on alors pour déployer ces mesures qui ont été un succès à grande échelle?
9: Ici, sur Nordstrandisch Moor, les plans sont prêts pour étendre le système de canalisation à toute la pointe ouest. Pour l'instant, les sédiments apportés à travers ce conduit se déposent sur un demi-hectare. Nous voulons l'étendre maintenant à 18 hectares, avec 5 nouvelles canalisations. Et si ça fonctionne toujours aussi bien, alors là, nous pourrons réfléchir à comment l'étendre à l'ensemble de la Halligen. Sur Hooge, des plans pour ce genre de canalisation sont également prêts.
10: Moin! Il y a beaucoup trop de vent! Kommt der Hund mit raus?
24: Je laisse le chien sortir?
11: Oui, oui, il vient!
24: Nous sommes sur Langenes, la plus grande des 10 Halligen.
11: Je vais mettre mes bottes en caoutchouc.
24: Hanke Johansen, vous êtes agriculteur, votre famille est originaire de Langenes depuis des générations, mais vous êtes aussi membre de l'association de la gestion des canaux.
25: Ja, moin.
19: Oui, et nous nous trouvons devant une vanne d'évacuation des eaux. Au total, il y en a 6 sur cette Halik. Ces vannes sont destinées à réguler le niveau de l'eau sur la Halik. Elles doivent surtout évacuer l'eau après un Landunter.
24: Au printemps, Honk et ses collègues, accompagnés par Louise Harit, ont mené une expérience inédite.
19: Qu'est-ce qui se passe si on ouvre la vanne et si donc on laisse la mer du Nord envahir la Halik de manière relativement contrôlée? Nous avons ouvert les portails, les vannes. Nous les avons calées pour qu'elles ne puissent pas se refermer. Et à marée haute, nous avons laissé l'eau entrer sur la Halik de sorte que les zones autour des canaux ont également été inondées. Et ensuite, il fallait déterminer la quantité de sédiments qui s'étaient déposés.
0: Ouvrir un portail dans une digue qui est normalement là pour protéger les habitations sur une Halik, est-ce que c'était quelque chose qui a fait peur en fait aux habitants de l'île?
19: Oui, c'était déconcertant, mais intéressant. C'était même très intéressant de voir jusqu'où l'eau s'enfonce dans la Halik pendant le bref moment de marée haute. Ouvrir des vannes à des moments opportuns, ça pourrait éventuellement constituer l'une des solutions.
24: On va à l'école maintenant?
2: Oui, je dirais.
24: Sur les fenêtres de l'école sont collés des animaux marins colorés. Perché sur une varft, ce bâtiment accueillant offre une vue époustouflante sur la Halik. Et ce n'est pas étonnant que Lisa Bless estime avoir de la chance d'enseigner ici.
6: En ce moment, je n'ai que 2 élèves, en 5e et en 4e, pas d'autres. Je suis la seule enseignante sur la Halik Langanes. Chaque Halik dispose d'une école. Et dès qu'il n'y a ne serait-ce qu'un seul élève, l'école doit ouvrir. Parce que nous remplissons une mission particulière ici. Les Haligans protègent le continent des tempêtes. Il est important de permettre à de jeunes familles de vivre sur la Halik pour en assurer la pérennité. Et avoir une école est donc primordial.
24: 2 élèves chez Lisa Bless, 4 autres en maternelle, 6 enfants pour 100 habitants que compte Langnes. Un problème démographique que la mère veut résoudre à tout prix afin d'affronter les défis du changement climatique.
22: Pouvoir offrir un bon cadre de vie ici fait clairement partie de la résilience.
24: S'exclame Heidi Petersen. Tenant tête au vent, elle gravit d'un pas décidé un monticule tout juste remblayé et encore vide.
22: On vient d'arriver à Treuberg. C'est notre nouvelle varft climatique censée résister à la montée du niveau de la mer. Les maisons seront construites ici sur la nouvelle hauteur de 5,90 m. Ces logements en location nous permettront d'attirer des gens qui autrement ne viendraient pas vivre sur la Halik. On espère que cela relancera notre population pour contrer le déclin démographique. Parce que ça aussi, ça fait partie de la résilience climatique. Avoir suffisamment d'habitants pour pouvoir continuer d'assumer toutes les tâches qu'il y a sur la Halik.
24: Stéphanie et Ralph Bourgouche font partie des nouveaux arrivants. En 2019, ils ont acheté une maison sur la Halik d'Oland, malgré les réserves de leurs banquiers qui ne voulaient pas les voir investir dans un endroit menacé de disparition. Dans leur ancienne vie, elle travaillait chez un constructeur automobile, lui au théâtre. Aujourd'hui, ils accueillent touristes et vaches.
12: L'agriculteur à qui appartient ces animaux vit sur le continent. De mai à septembre, depuis octobre, nous les accueillons ici. Quand commence la saison des Landunter, les vaches doivent repartir.
24: Sur les Haligen, le bétail occupe une fonction existentielle.
14: Les vaches gardent l'herbe courte et tassent le sol avec leurs sabots parce que quand l'eau arrive, elle tirera plus sur une herbe longue que sur une herbe courte. Les vaches sont donc idéales. Et en plus, ça nous fait plaisir d'avoir des vaches.
24: La particularité d'Oland, c'est que cette Halik compte 17 maisons construites en rond sur une seule et unique varft.
25: Nous voilà arrivés. Il fait bien frais à l'intérieur si vous gardez les portes fermées.
24: Johan Petersen est né ici. Longue barbe blanche, regard vif, il apporte le courrier sur les Halligen Åland, Gröde et Langenäs et il est le seul facteur d'Allemagne à le faire par bateau et Lore, un train miniature construit sur une digue étroite qui relie trois des Halligen au continent.
13: Åland est une wirklich ganz besonders tolle Warft.
25: Åland a vraiment une Warft particulièrement incroyable. En son centre, il y a un microclimat. Durant une vraie grosse tempête, pas à 120 km, hein, je vous parle de vent jusqu'à 190, 200 km/h. Eh bien, quand vous vous trouvez à ce moment-là au milieu de la Warft, c'est incroyablement bruyant. Les embruns volent au-dessus de votre tête, mais vous pouvez allumer une cigarette. Cette Warft se protège elle-même. C'est incroyable.
24: Johan se laisse tomber dans un grand fauteuil devant un mur de la traditionnelle faïence.

0: J'ai grandi ici, mais je n'aurais pas grandi ici si mes grands-parents avaient fait le même n'importe quoi que nous actuellement. C'est aussi simple que ça. Les Halligans vont disparaître. Nous n'avons aucune possibilité d'adaptation. Elles disparaîtront complètement.
1: Le géologue Matthias Dijk de l'université de Göttingen partage l'inquiétude du facteur Dolant.
2: Malheureusement, la situation s'annonce très sombre. Au Groenland et en Antarctique occidentale, des points de bascule ont très probablement été franchis. Cela signifierait qu'à partir de 2040 environ, nous devrions faire face à une élévation du niveau de la mer de plus d'un centimètre par an. Dans ce cas, les Halligans seraient vraiment perdus. Mais je considère ces îles comme un important terrain d'expérimentation scientifique, car les méthodes que nous développons là-bas pourront être appliquées à toutes les régions côtières du monde, sur la côte est des États-Unis, aux Pays-Bas ou au Bangladesh.
1: Et les solutions fondées sur la nature qui doivent permettre aux Halligans de tenter de gagner la course contre la mer sont simples et peu chères. Chaque surélévation d'une warft coûte en revanche plusieurs dizaines de millions d'euros. De l'argent des contribuables, certes, mais plus que bien investi, souligne la maire de la Ménès.
3: Peu d'habitants vivent ici. Pourquoi leur dépenser autant d'argent pour seulement 300 personnes? Mais voilà, on ne le dépense pas pour les habitants, mais pour les Halligans elles-mêmes. Pour leur importance en tant qu'espace naturel essentiel pour les oiseaux qui n'ont qu'ici les conditions nécessaires à leur reproduction. Pour les plantes exceptionnelles que l'on ne trouve que chez nous. Pour les prés salés qui constituent un habitat extraordinaire qu'il convient de préserver, mais qui ne fonctionne que si l'humain en prend soin, y compris en tant que brise-lame pour le continent. Donc ici, il ne s'agit pas de l'individu, mais bien de la préservation des Halligans dans leur ensemble.
1: Sur notre Strandischmoor, Norman Cruz attend avec impatience l'agrandissement du système de canalisation.
4: Nous sommes sur la bonne voie pour préparer les Halligans à l'avenir. Et je pense qu'on va y arriver. Nous vivons une époque passionnante où nous pouvons faire bouger les choses sur lesquelles les générations futures pourront s'appuyer.
5: Comment sauver les Halligans, archipel européen menacé par la montée de la mer? Un grand reportage de Stéphanie Schuller, réalisation Pauline Leduc.
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9: Tout juste 3h30 en temps universel, 2h de plus, 5h30 ici à Paris.
1: Édouard Dupenoit.
9: 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Bonjour à tous, bonjour à toutes. C'est une première édition africaine qui commence par une illustration, une de plus, des conséquences du réchauffement du climat. Il sacrifie chaque année la scolarité de dizaines de millions d'enfants dans le monde. L'UNICEF a sorti ses tableaux et ses statistiques pour montrer à quel point ces effets sont concrets. Nous sommes à Madagascar dans une minute pour vous le faire entendre. Une demande d'enquête internationale sur la mort de Yaya Dilo, opposant tchadien mort en février 2024. Ses proches continuent de parler d'un assassinat. Ils espèrent que la justice internationale pourra faire son travail. À New York, le patient travail de lobbying du Somaliland, république autoproclamée que personne ne reconnaît, ou presque, Israël a franchi le pas l'année dernière. Hargeisa continue d'abattre ses cartes. On parle des maisons russes sur le continent. 8 pays vont en accueillir de nouvelles. On évoque aussi la créativité du design quinois qui s'invite à la Paris Design Week. Et puis ce feu d'artifice hier pour le Paris Saint-Germain, champion d'Europe en titre de football. 6 buts à 1 face au Slovan Bratislava pour lancer sa saison de Ligue des Champions. Baptême du feu peut-être un peu rude pour Yaya Touré. Lui préfère y voir un aspect pédagogique, vous l'entendrez. Le réchauffement du climat entraîne des conséquences lourdes sur la scolarité des enfants. Et l'UNICEF illustre donc concrètement cette théorie parfois un peu vague. L'Agence des Nations Unies pour l'Enfance publie aujourd'hui un rapport documenté, chiffré. En 2025, écrit-elle, 171 millions d'euros.

0: d'élèves à travers le monde ont vu leur scolarité perturbée par les aléas climatiques. On illustre tout de suite ce rapport dans un pays concerné au premier chef, Madagascar donc, sur la route des cyclones de l'océan Indien. 280 000 jeunes ont vu leur scolarité touchée par ces phénomènes climatiques. Antananarivo n'est pas épargné. Les inondations qui se répètent année après année paralysent des quartiers entiers de la capitale. Reportage Guillaume Fabry.
1: Un ciel sombre et menaçant guette le quartier d'Ankorunjan, Anjranou Mahir, en cette fin d'hiver austral, ravivant chez ses habitants la peur des inondations. Chaque année, à la saison des pluies, l'eau s'engouffre dans les ruelles et les logements précaires bâtis sur un marais. Une épreuve pour Emma et ses trois enfants, durement affectés dans leur scolarité.
2: Quand tout est inondé, on est obligé de quitter notre foyer pour se réfugier dans les centres d'hébergement. Même si les enfants continuent d'aller en classe, en rentrant, ils n'ont plus d'endroit pour apprendre leurs leçons et faire leurs devoirs. Car il y a trop de monde, trop de bruit. On y reste entre 3 et 5 mois chaque année.
1: Les eaux stagnantes provoquent une flambée des cas de paludisme et de maladies cutanées. Aïna est enseignante dans l'une des écoles de ce quartier dépourvue de système de canalisation.
3: Quand il y a de fortes pluies en période de cyclone, environ la moitié des élèves ne viennent plus en classe. Certains d'entre eux perdent leur maison et on a beaucoup de mal à se déplacer dans le quartier. C'est très difficile pour nous enseignants car on doit rattraper leurs lacunes. On ne peut pas les délaissés car ils n'y sont pour rien. Il faut reprendre avec eux le programme étudié en leur absence. Je remarque aussi que tout le monde est inquiet. Les parents ont peur des noyades et les enfants sont moins concentrés en classe.
1: Les cyclones qui déversent des pluies diluviennes jusque dans la capitale sont amenés à devenir à la fois plus puissants et plus fréquents à cause du réchauffement climatique. Face à ce dernier, Madagascar est considéré comme l'un des pays les plus vulnérables au monde. Guillaume Fabrion, Tananarive, RFI.
0: Les proches de Yaya Dillo veulent remettre en lumière leur combat judiciaire. L'opposant tchadien est mort le 28 février 2024 lorsque l'armée tchadienne a mené l'assaut contre le siège du Parti Socialiste Sans Frontières, N'Djamena. Les autorités avaient annoncé que Yaya Dillo avait succombé à ses blessures après un échange de tirs, mais ses proches continuent donc de parler d'un assassinat. Son frère, Ousmane Dillo, répondait à la presse hier en France, dans une salle de l'Assemblée nationale. Il appelle à une enquête internationale indépendante sur la mort de Yaya Dillo. Maître Pierre Mascard est l'un des avocats d'Ousmane Dillo et Magali Lagrange lui a donc demandé où en étaient les procédures judiciaires.
4: Nous avons déposé, il y a quelque temps maintenant, en 2025, une plainte devant le tribunal judiciaire de Paris, qui est toujours pendante. Mais parallèlement à cela, nous avions aussi, à la demande de M. Ousmane Dillo, saisi les rapporteurs spéciaux de l'ONU. Et M. Ousmane Dillo souhaitait pouvoir lancer un nouvel appel à cette enquête internationale indépendante, qui permettrait de faire toute la lumière sur les causes de l'assassinat de son frère. Il avait écrit au président de la République française, qui ne lui a pas répondu, il n'a même pas eu d'accueil de réception. Il veut que l'on saisisse aussi la Cour pénale internationale, parce que cet assassinat de son frère s'inscrit dans des attaques systématiques de l'opposition pour des motifs politiques et une justice qui ne fait rien. Et tout ça peut justifier aujourd'hui une saisine de la Cour pénale internationale. Il faut se dépêcher puisque effectivement le Tchad a décidé de se retirer et il faut le faire avant la fin juillet 2027.
0: Maître Pierre Mascard, l'un des avocats d'Ousmane Dillo. Le Somaliland continue son intense lobbying en quête de reconnaissance. L'Assemblée générale des Nations Unies commence à New York. Comme tous les ans, le Somaliland n'y est pas convié, pratiquement aucun pays dans le monde ne lui reconnaissant d'existence légale. Le Somaliland, on le rappelle, c'est une république autoproclamée qui s'est séparée de la Somalie il y a 35 ans. Mais l'année dernière a marqué pour lui un tournant puisque Israël l'a formellement reconnu comme pays. D'où le fait sans doute qu'Hargeisa continue d'avancer ses pions. Le président lui-même s'est rendu aux États-Unis, Gaël Alex.
5: Abdirahman Hiro a déjà rencontré des proches du président Donald Trump, notamment John Peter Pham, ancien envoyé spécial des États-Unis pour le Sahel et les Grands Lacs. Sur X, il rappelle que soutenir la reconnaissance du Somaliland est dans l'intérêt stratégique des États-Unis. Tibor Nagy, autre proche du président américain, ancien secrétaire d'État aux affaires africaines, félicite également le Somaliland pour sa lutte contre la piraterie. C'est sous les traits d'un partenaire sécuritaire fiable dans une corne de l'Afrique et un bassin de la mer Rouge déchiré par les conflits que souhaite se présenter le Somaliland. Notre pays se tient aux côtés des États-Unis contre les forces du terrorisme, a déclaré Abdirahman Hiro lors du sommet États-Unis-Moyen-Orient qui s'est tenu mardi. Le chercheur Cameron Hudson du Centre pour les études stratégiques et internationales estime quant à lui que la seule justification américaine à la reconnaissance du Somaliland se résume en quelques mots, combattre les Houthis en mer Rouge. Cela isolerait les États-Unis dans la région en ne satisfaisant qu'Israël et les Émirats arabes unis, tout en compromettant la stabilité régionale, prévient le docteur Andreas Krieg du centre de recherche MENA Analytica. Gaël Alex, Nairobi, RFI.
0: Trois jours après la violente irruption dans un centre de l'OIM à Tripoli, on continue de s'interroger sur cette poussée de violence. Comment comprendre cette soudaine intrusion dans ce centre de l'Organisation internationale pour les migrations et la mise à sac de son matériel? Certains établissent un lien direct avec la décision annoncée par plusieurs pays d'Europe quelques jours auparavant, celle de renvoyer vers des pays tiers les migrants qui tentent de s'établir dans l'Union européenne mais dont la demande d'asile a été refusée. Parmi les pays de retour, entre guillemets, figurerait la Libye. Malgré toutes les alertes lancées par les associations de défense des droits humains, malgré aussi l'ineptie de ce genre de mesures, comme le dénonce le chercheur François Gemène, spécialiste notamment des questions de migration liées au climat.
6: Et ces retours, ces déportations coûtent beaucoup trop cher, se heurtent à toute une série d'obstacles juridiques et administratifs, et je crains qu'il en soit à nouveau ainsi, évidemment, avec l'initiative portée par le Danemark désormais. L'Ouganda a souvent été cité. On peut imaginer que des pays comme l'Égypte ou comme la Tunisie soient également impliqués. L'Albanie, qui avait négocié de tels accords avec l'Italie, il est certain qu'il y a pas mal d'argent à la clé. Et ces pays demanderont évidemment plusieurs millions, voire des milliards d'euros pour accueillir les demandeurs d'asile qui ont été déboutés de l'Union européenne. C'est-à-dire que l'Union européenne ne veut plus rien avoir à faire avec ces gens, n'est pas du tout concernée par la manière dont leurs droits seront protégés. Ça sera exclusivement entre les mains du pays qui hébergera le centre de retour. Alors, à quoi ressemblera ce centre? Est-ce que ce sera une prison? Est-ce que ce sera un foyer d'hébergement? J'ai presque envie de dire, les pays européens s'en fichent, s'en lavent les mains. C'est véritablement une externalisation du problème.
0: Le chercheur François Gemène, propos recueillis par Ouda Ibrahim.
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0: 3h39, tout juste en temps universel. De nouvelles maisons russes en passe d'ouvrir sur le continent africain. L'agence chargée de ces centres culturels dans le monde annonce la signature d'un accord de partenariat avec des organisations locales qui sont déjà installées sur le continent. 8 pays sont concernés. Lesquels, David Baché, et que sont ces maisons russes?
8: La RDC, le Sénégal, le Togo, le Mali, le Kenya, Madagascar, Sao Tomé et la Sierra Leone. Tous ces pays devraient bientôt inaugurer leur nouvelle maison russe sur les bases de structures locales existantes, bientôt labellisées et supervisées par Moscou. 5 partenariats de ce type avaient déjà été signés en 2024. À cela s'ajoutent les 9 antennes étatiques revendiquées sur le continent par Rosso Trudnicheswo, une agence gouvernementale d'influence, placée depuis 4 ans sous sanctions européennes. La mission de ces maisons russes, promouvoir et développer des projets autour de la langue, des sciences, de l'art et des valeurs russes. De la diplomatie par la culture donc, avec par exemple des projections de films, des représentations de pièces de théâtre ou des cours de langue. Mais ces instituts sont aussi soupçonnés d'activités parallèles, voire d'espionnage par les services de renseignement européens. Au début du mois, dans le contexte des tensions croissantes entre l'Allemagne et la Russie, l'antenne berlinoise s'est vue signifier sa fermeture. Le Kremlin a répondu par des mesures similaires contre les établissements allemands présents en Russie.
0: Occasion de vous rappeler que nous avions consacré une longue enquête à ces maisons russes. Est-ce qu'elles sont de simples centres culturels ou bien des relais discrets de l'influence du Kremlin? Une enquête d'Aurore Lartigue et de Jean-Baptiste Brenne que vous pouvez retrouver sur notre site RFI.fr. Kinshasa s'invite à Paris. La capitale congolaise s'offre cette année encore une place à la Paris Design Week qui commence aujourd'hui. L'occasion de découvrir la créativité des designers congolais ou bien qui vivent dans la capitale de RDC. Et pour cette édition, les femmes en particulier ont été mises à l'honneur. Plusieurs artistes kinoises vont présenter leur travail qui se propose de réinventer l'artisanat et le design. Leur exposition s'appelle Malaika et pour Jean-Jacques Tanquet, le directeur de cette Kinshasa Design Week, le but c'est bien de montrer toute la diversité de la création kinoise.
9: Aujourd'hui, on essaie de mettre des créateurs dans cette vitrine qui est Paris Design.
7: Inuits, qui est leur rencontre internationale, c'est de faire découvrir à tout ce public le savoir-faire local de Kinshasa à travers ces femmes. Ça, c'est vraiment la première des choses que nous voulons que les gens captent. Mais deuxièmement aussi, nous voulons aussi que à travers cette expo qui est la consommation, parce que pour nous, il y a l'aspect aussi vente qui est mis dans ce travail. Troisièmement, c'est un travail que nous sommes en train de faire, qu'on a commencé dans le Kinshasa Design Week, c'est de vouloir créer à Kinshasa un écosystème, mais aussi une industrie locale. Donc c'est vraiment inviter à chaque fois les gens de découvrir, mais de venir à Kinshasa pour vivre cette ressource et de savoir qu'il y a une place. Kinshasa a une place, la RDC a une place dans ce rendez-vous des créateurs. C'est vraiment l'image qu'on veut donner, que le Congo, il est vivant, il est d'actualité.
0: Jean-Jacques Tankoué, directeur de cette Kinshasa Design Week, propos recueillis par Paulina Zidi. Le foot est la suite de la toute première journée de Ligue des Champions en Europe, avec le retour hier soir du double champion en titre, le Paris Saint-Germain, qui a bien, très bien même démarré sa campagne. Très large victoire, 6-1 contre le Slovan Bratislava au Parc des Princes. De quoi lancer pour de bon sa saison européenne pour les Slovaques. En revanche, c'est une leçon. Leur nouvel entraîneur Yaya Touré a vécu une soirée mouvementée, on peut le dire. Il assure en revanche qu'il a beaucoup appris, Cédric De Oliveira.
9: Pour un baptême du feu, Yaya Touré a été servi. Le PSG avait beau être remanié, il a rapidement pris les devants face à des Slovaques dépassés et face à une équipe si irrésistible. L'entraîneur ivoirien a pu mesurer le chemin qu'il lui restait à parcourir.
10: Pour moi, le plus important, c'était mon équipe, comment ils vont se comporter face à une superbe équipe de Paris Saint-Germain. Je sais que c'est pas évident, parce que c'est le champion d'Europe. On jouait aussi, on donnait le maximum, mais on a eu plus fort que soi.
9: 6 buts encaissés, c'est sans doute plus que prévu au départ par Yaya Touré. Mais malgré la défaite, ces joueurs ont beaucoup appris.
10: Nous, comme un petit poussé, on vient de commencer la Ligue des Champions avec des joueurs qui n'ont pas beaucoup d'expérience, c'est assez compliqué. Mais c'est bon, on apprend et puis on va essayer d'avancer.
9: À 43 ans, l'Ivoirien est devenu le premier entraîneur du continent africain à s'asseoir sur un banc de touche de Ligue des Champions. Et il n'y a pas de raison que ça s'arrête, estime son homologue Luis Enrique.
11: Il a tout parce qu'il a l'expérience en tant que joueur. C'est vrai qu'en tant que coach, c'est différent, mais il a les qualités pour être un bon entraîneur.
9: Encore un peu tôt pour savoir si Touré peut s'épanouir complètement dans son nouveau rôle, mais il a désormais 7 matchs de Ligue des Champions pour montrer encore plus qu'au Parc des Princes.
0: Cédric De Oliveira, le Paris Saint-Germain, qui a donc pris la première place tout à fait anecdotique du classement de cette Ligue des Champions devant Barcelone, et en attendant bien sûr la suite des matchs de ce soir, 6 rencontres encore. On en parlera avec Victor Misistrano dans nos journaux des sports. Le premier, c'est dans une heure.
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0: 3h44 en temps universel. Afrique Matin, acte 2 jusqu'à 4h TU. La disparition d'un jeune homme à La Réunion il y a 9 ans peut être proche d'un tournant judiciaire. C'est le journal des confrères de La Première dans 10 minutes. Avant cela, on parle exclusivement alimentation. L'Europe qui va devoir importer du maïs pour son bétail. Le Nigeria, dont les producteurs d'oignons ont été accusés de casser les prix par leurs homologues du Ghana. Ce sera le dossier Afrique Éco. Et puis le long format de la rédaction nous propose d'abord de lancer nos filets. À Kinshasa, où le fleuve ne donne rien ou presque. Le reportage de la rédaction ce matin, c'est donc sur les rives de cette colonne vertébrale du Congo, où les pêcheurs remontent de moins en moins de poissons. Tous le voient depuis des années. Les prises, quand il y a des prises, sont de plus en plus maigres. La faute, sans doute, au plastique, dont plusieurs tonnes sont relâchées dans le fleuve chaque jour, faute d'autres moyens pour traiter ces déchets. Alors bien sûr, certains pêcheurs ont choisi de ramasser ce plastique pour le revendre aux rares entreprises de recyclage. Mais rien ne remplacera jamais un poisson tigre ou un tétra. Reportage Aurélie Bazara Kibangula.
13: Le jour se lève à peine sur le fleuve Congo. À bord de sa pirogue en bois défraîchi, Gilbi Mwanafioti longe les rives de Kinshasa. Le pêcheur relève ses filets.
14: J'ai plongé les filets hier soir dans l'eau et tous les matins je les ramasse.
13: Cela fait 40 ans que Gilbi Mwanafioti effectue les mêmes gestes, et au fil des années, un constat alarmant: les prises sont de plus en plus maigres.
14: Regarde, il n'y a que du fretin, des petits poissons. Avant, je pêchais des gros poissons, mais les poissons ont fui à cause du plastique. Regarde, il y a plus de plastique que de poissons dans l'eau maintenant. Il y a des couches de bébés usagées, des bouteilles de jus. C'est triste.
13: Selon des experts environnementaux, la capitale congolaise produit au moins 15 tonnes de déchets plastiques chaque jour. Pour Vincent Kunda, directeur de l'ONG Congo River, il y a urgence à agir.
15: Moins de 20% de ces déchets qui sont traités correctement. Et le reste est déversé dans le fleuve Congo. Ce fleuve qui est la colonne vertébrale de notre pays, il y a beaucoup à faire. Mais sans prise de conscience, on risque même de perdre tout ce patrimoine.
13: À Kinshasa, la pêche artisanale fait vivre plus de 600 familles. Mais cette pollution a aussi un impact sur

0: sur les revenus des pêcheurs qui s'amenuisent, à peine une vingtaine de dollars par semaine contre 100 dollars il y a quelques années. Pour s'en sortir, certains pêcheurs ne pêchent plus seulement du poisson, mais aussi du plastique plus rentable. Pagaie en main, Charles Mauloua, 60 années de pêche à son actif, détaille sa prise du jour.
1: Regarde ce plastique, j'en pêche énormément. Je stocke tout à la maison jusqu'à 150 kilos. Puis je les vends à des entreprises de recyclage. Je gagne à peu près 80 dollars par semaine.
0: Mais derrière cette activité qui lui permet de survivre se cache une autre réalité, celle d'un savoir-faire artisanal aujourd'hui menacé de disparaître. Aurélie Bazaraki Bangoula, Kinshasa, RFI.
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2: Toute l'actualité internationale de ce 10 septembre 2026, c'est l'Iran qui dit avoir attaqué hier plus d'une dizaine de navires qui tentaient de franchir le détroit d'Ormuz. Téhéran justifie ses attaques par des frappes américaines la veille contre 5 pétroliers iraniens. Et ce mercredi, le baril de Brent a bondi à un peu plus de 101 dollars en franchissant la barre symbolique des 100 dollars pour la première fois depuis le mois de juillet. 5 personnes au moins sont mortes, 87 autres portées disparues du fait de l'incendie d'un ferry dans l'ouest des Philippines, près d'un site touristique de la province de Palawan. 42 personnes ont pu être secourues jusqu'à présent. La chaleur, qui a atteint des niveaux jamais vus au mois d'août sur la planète, constat dressé ce matin par le service météorologique européen Copernicus, avec le mois le plus chaud jamais mesuré à l'échelle du globe et le pire été pour l'Europe occidentale. Et puis les Britanniques qui découvrent à partir d'aujourd'hui la tapisserie de Bayeux exposée à Londres au British Museum. Exposition qui suscite un engouement exceptionnel. Les billets se sont arrachés lors de leur mise en vente en ligne le 1er juillet. L'exposition affiche complet jusqu'au 31 décembre. Ce sera le dossier de la matinale. Rendez-vous dans le journal de 7h en temps universel avec Léa Boutin-Rivière. Le dossier Afrique Économie nous parle d'oignons. Il révèle aussi tous les défis qui se posent au potentiel marché de libre-échange africain. Ces derniers mois, des commerçants du Ghana ont saisi sur les marchés locaux des stocks d'oignons venus du Nigeria, beaucoup moins chers. Ils tuaient l'oignon ghanéen à petit feu. En représailles, des exportateurs nigérians ont cessé leur commerce. Et même si les deux parties sont parvenues à un accord ces dernières semaines, ce dossier de l'oignon révèle donc tous les défis qui peuvent se poser en la matière. Explication dans ce dossier d'Alexis Bédu.
4: Le Ghana est un marché crucial pour la filière nigériane. Près de 100 000 tonnes d'oignons y sont exportées chaque année. Alors lorsque des camions y sont interceptés, des centaines de tonnes d'oignons saisies sur le marché de Kotoka à Accra, la tension monte rapidement. C'est ce qui s'est passé à plusieurs reprises depuis le mois d'avril. Les Nigérians vendent leurs oignons sur le marché au prix qu'ils ont eux-mêmes fixé. C'est ce qui ne passe pas du tout auprès des commerçants ghanéens, explique David Olujimni, analyste économique chez SBM Intelligence, basé à Lagos.
5: Ils estiment que les Nigérians arrivent avec leurs produits et font baisser les prix parce que les oignons qu'ils vendent sont proposés à un prix bien moins élevé. Les oignons produits au Ghana ne sont donc pas compétitifs par rapport à ceux que les Nigérians apportent sur le marché ghanéen.
4: Depuis, un accord tacite a été trouvé. Le différend est terminé, assure l'association nigériane des producteurs, transformateurs et distributeurs d'oignons. Mais pour David Olujimni, cela pose des questions plus profondes sur le cadre du libre-échange existant.
5: L'excédent commercial du Nigeria avec l'Afrique de l'Ouest est gigantesque. Le Nigeria achète peu, mais vend énormément aux autres pays. Notre monnaie est probablement la plus faible de la sous-région. Cela rend nos produits plus compétitifs par rapport aux produits fabriqués dans ces pays. Mais le commerce doit fonctionner dans les deux sens. Les pays comme le Ghana commencent à subir des pressions politiques pour protéger leurs producteurs locaux. Et toutes ces pressions conduisent à des situations comme ces restrictions informelles.
4: Pour Paul Akande, directeur de programme à la commission de la CEDEAO, pas besoin de nouvel accord entre les deux pays, tout existe déjà. Il faut par contre faire des efforts de communication.
6: Il faudrait davantage de sensibilisation et d'information, rappeler que nous appartenons au même espace commercial et que nous avons le droit de commercer librement dans le cadre des mécanismes de libre-échange de la CEDEAO. Il faut que les opérateurs comprennent qu'ils doivent faire preuve de souplesse et de compréhension parce que nous sommes liés par les mêmes accords de libre-échange.
4: Et le commerce entre les pays d'Afrique de l'Ouest est en forte progression avec un taux d'échange intra-régional élevé de 76% l'année dernière selon le dernier rapport de la Banque africaine d'import-export.
2: Un dossier Afrique Économie signé Alexis Bédu. Et s'il était question d'oignons dans ce dossier Afrique Éco, on parle du maïs dans la chronique des matières premières. L'Europe va devoir en importer des millions de tonnes cette année pour nourrir son bétail. La récolte de la céréale est particulièrement faible à cause de la sécheresse ravageuse des derniers mois. Le maïs est particulièrement gourmand en eau. On en parle avec vous, Jeanne Bartoli, et de cette organisation interprofessionnelle qui bat le rappel.
7: C'est la mise en garde de la FEFAC, l'organisation représentative des fabricants d'aliments pour animaux en Europe. L'Union européenne va devoir importer 7 millions de tonnes de maïs supplémentaires pour la campagne 2026-2027, ce qui devrait porter le total des importations à plus de 26 millions de tonnes. La faute à des rendements de maïs qui s'annoncent en très forte baisse. La Commission européenne estime la récolte autour de 50 millions de tonnes, ce qui serait un niveau historiquement bas en près de 20 ans. La Hongrie, traditionnellement exportatrice, devrait ainsi devenir importatrice cette année, alors qu'en France, les estimations donnent une production en baisse de 40% par rapport à la moyenne des dernières années. Alors, où va pouvoir se fournir l'Europe ? Les principaux fournisseurs sont l'Ukraine et les États-Unis, suivis par le Brésil. Mais actuellement, les attaques en mer Noire paralysent une grande partie des exportations ukrainiennes et Kiev est à la recherche d'itinéraires alternatifs. La FEFAC a donc exhorté de nouveau la Commission européenne à garantir le passage sans entrave des céréales fourragères ukrainiennes. Et l'Europe n'est pas la seule à compter sur ce maïs ukrainien. Elle va se retrouver en concurrence avec d'autres acheteurs. S'il n'y a pas de pénurie sur le marché mondial, les stocks de maïs se resserrent, ce qui se ressent sur les prix. Sur Euronext, le contrat de maïs livrable en novembre 2026 est passé au-dessus des 260 euros la tonne en août. Aux États-Unis, le maïs coté à Chicago était début septembre proche de son plus haut niveau de ces dernières années. À ça s'ajoutent les craintes liées au phénomène météorologique El Niño. Les prix devraient donc poursuivre leur progression en attendant de connaître les rendements de la récolte aux États-Unis, récolte qui détermine une grande partie de l'offre de maïs disponible pour l'export. À plus long terme, pointe Argus Media, les éleveurs européens devraient eux se tourner vers le blé qui est en train de prendre petit à petit la place du maïs pour l'alimentation animale.
2: Jeanne Bartoli, merci beaucoup. L'actualité enfin dans les territoires français de l'océan Indien. Et cette ancienne affaire à La Réunion, 9 ans après la disparition de Mathieu Kézergue, elle pourrait connaître un nouveau tournant. Vous nous en parlez à la une, Benoît Ferrand, bonjour.
8: Bonjour. La famille du jeune gendarme disparu en juin 2017 révèle en effet l'existence de 2 témoignages d'officiers de gendarmerie, des dépositions qui auraient permis d'identifier un lieu précis où le disparu pourrait être enterré. Des fouilles ont d'ailleurs été demandées, mais en vain pour l'instant. Henry Rakotondravoul.
9: 2 témoignages recueillis en 2024 pourraient aujourd'hui relancer les recherches. Selon la mère de famille Delphine Kézergue, 2 gendarmes dont un officier supérieur auraient désigné précisément une zone où Mathieu Kézergue pourrait avoir été enterré.
10: Forcément, c'est d'un côté une délivrance en se disant ben, s'il est là, on arrêtera de le chercher, on aura enfin nos réponses. D'un autre côté, ben, c'est la fin définitive de tout espoir.
9: Pourtant, selon la famille, aucune fouille n'a été réalisée depuis ses dépositions. Une demande d'exploration a même été récemment refusée par le juge d'instruction. Les proches de Mathieu ont fait appel de cette décision.
10: On espère, on croise les doigts pour qu'on soit entendu. C'est logique, on est des parents, ça fait 10 ans qu'on souffre de cette disparition. Il est largement temps d'aller faire ses fouilles et puis bon, on trouvera ce qu'on trouvera.
9: Les proches expliquent avoir gardé ces informations confidentielles jusqu'ici. Dans l'espoir d'une avancée, ils lancent aujourd'hui cet appel à la justice. Peut-être qu'il n'y avait rien, mais peut-être qu'il y avait quelque chose.
8: En bref, à la demande du ministère des Outre-mer, de la Direction générale de la cohésion sociale et de la Direction de la protection judiciaire et de la jeunesse, une étude sur la prostitution des mineurs et des jeunes majeurs a été lancée il y a un an dans les territoires ultramarins. Les cabinets mandatés pour étudier le phénomène à Mayotte ont présenté ce mercredi leurs premiers résultats. Et ils sont inquiétants. La prostitution des jeunes Maorais concernerait 12 mineurs sur 10 000. C'est deux fois plus qu'à l'île de la Réunion. Un seul établissement scolaire du département 101 n'aurait pas signalé de cas de prostitution. Retour à La Réunion, où il y avait déjà Papang, c'est le nom d'un petit rapace, et où il y aura bientôt Payanqué, comprenez ? Payanqué, c'est un oiseau. La commission permanente de la région Réunion a en effet voté l'attribution d'une subvention de 20 millions d'euros à la communauté d'Aglo du Nord pour le financement de son nouveau projet de téléphérique urbain entre les quartiers de La Montagne, au-dessus de Saint-Denis, comme son nom l'indique, et Belle-Pierre. Le coût total de l'infrastructure, qui devrait être opérationnel dans 2 ans, est estimé à 39 751 910 euros. Admirez la précision. Olivier de la Richaudie.
11: Offrir une alternative crédible au piège des embouteillages dans les rampes de la montagne, c'est la promesse du Payanqué, le cousin pas si éloigné du Papang. Sur le papier, l'argument fait mouche, le Payanqué ambitionne de relier les hauts de Saint-Denis au boulevard sud en moins de 5 minutes. Pour concrétiser cette seconde ligne estimée à 40 millions d'euros, l'intercommunalité reçoit une généreuse dotation de la région. La pyramide inversée vient de débloquer la subvention pivot, 20 millions d'euros issus des fonds européens, soit un peu plus de la moitié du budget global. Techniquement, le tracé déploiera 1300 mètres de câbles suspendus entre la station basse, hôpital et la station haute, la Vigie. Suspendus entre la station basse, hôpital et la station haute, la Vigie. Un parcours aérien pensé pour soulager le réseau routier tout en évitant l'étalement urbain et l'impact écologique au sol. Si le calendrier est tenu, l'envol du Payanqué aura lieu en septembre 2028.
8: Fin de cette édition. Bonne journée.
2: Bonne journée à vous, Benoît Ferrand. Fin aussi de cette édition africaine avec Thierry Le Saint pour la réaliser. Merci à lui, Nemo en piste, pour vous accompagner à 4h30 en temps universel. Et vous qui nous écoutez et nous écrivez sur africematin@rfi.fr, Jacques Moussiwa, vous êtes dans la ville volcanique de Goma, dans l'est de la RDC, RFI. Nous sommes votre radio préférée. Merci beaucoup. On en rougit. Restez avec nous. Le journal revient dans tout juste une minute.
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2: Jeudi 10 septembre, bonsoir à tous, soyez les bienvenus. C'est l'heure de la session soirée de l'info sur RFI, c'est parti pour 3 heures d'actualité. Allez, le programme de ces 3 heures d'actualité, le grand reportage d'abord dans 10 minutes, qui ce soir nous emmènera dans le sud du Japon, à Okinawa, île connue pour abriter des bases américaines, ce qui pose question. Ce sera d'ailleurs un enjeu des élections pour le gouverneur d'Okinawa, qui se dérouleront ces élections ce dimanche. Ce sera avec Adrien Guillaume Padovan. Juste après le débat du jour, ce soir on va parler des BRICS, un sommet a lieu en fin de semaine. Les BRICS, c'est cette alliance, hein, historiquement, le Brésil, la Russie, l'Inde, la Chine et l'Afrique du Sud, rejoint ces dernières années par l'Iran et les Émirats Arabes Unis, des pays aux intérêts divers. On l'a notamment vu dans la récente guerre en Iran, et des différences qui progressent avec la récente guerre notamment. D'où notre question ce soir, qu'est-ce qui unit encore les BRICS? Quel est leur poids aujourd'hui? Quel avenir? Eh bien, toutes ces réponses, ce sera dans 30 minutes. Dans une heure, le grand journal du soir et le dossier qui évoquera les Jeux Olympiques d'hiver de 2030 dans les Alpes, avec ce coup de tonnerre annoncé aujourd'hui, le départ du président du comité d'organisation, Edgar Gros. 18h30 temps universel, Afrique Soir, première édition de ce jeudi.
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2: À 19h10 temps universel, dans 2h10, le grand entretien du soir avec Olivier Grondeau, ancien otage en Iran. Il va raconter sa détention, comment tenir enfermé pendant 2 ans et demi dans une prison iranienne. Il sera avec Frédéric Genot. Et puis Accent d'Europe, on est à 3 jours des élections en Pologne où l'immigration est un thème clé. Reportage à Varsovie, la capitale, où l'extrême droite renforce le sentiment anti-ukrainien. Reportage également en Suède, où ce sujet de l'immigration s'impose de plus en plus. Tout ça, ce sera à 19h40, temps universel. Voilà pour le programme pour l'heure 17h de TU. Bonsoir Charlotte de Rouen.
3: Bonsoir Romain, bonsoir à tous.
2: Lors de votre journal et à la une ce soir, ce rapport qui dénonce l'utilisation par Israël de munitions au phosphore blanc dans le sud du Liban.
3: Un rapport de l'ONG Human Rights Watch et de la Clinique internationale des droits humains de la faculté de droit de Harvard. Les deux organisations évoquent un coût humain inacceptable et soulignent l'urgence de réguler ces armes dévastatrices par un nouveau traité international. Paul Ralifé.
4: Dans un rapport de 45 pages, Human Rights Watch et Harvard recensent 23 incidents vérifiés d'utilisation par Israël de munitions au phosphore blanc dans le sud du Liban entre mars et mai 2026. Les deux organisations expliquent que ces munitions tirées au-dessus de zones habitées explosent en l'air et frappent aveuglément, rendant toute distinction entre combattants et civils impossible, ce qui constitue une violation directe du droit international selon le rapport. Le texte explique que ces munitions infligent des brûlures atroces et génèrent des traumatismes physiques, psychologiques et socio-économiques à vie. S'enflammant au contact de l'oxygène, le phosphore blanc peut se rallumer lorsque des fragments présents dans le corps sont de nouveau exposés à l'air. Le Conseil national de la recherche scientifique au Liban avait indiqué en juin que 175 hectares de terres agricoles avaient été incendiés en 2026 par ce type de munitions. L'utilisation du phosphore blanc dans les guerres ne fait actuellement l'objet d'aucun traité spécifique. Human Rights Watch et Harvard ont donc appelé les États à se saisir de cette question lors de la réunion annuelle sur le désarmement de l'Assemblée générale des Nations Unies prévue en octobre à New York. Paul Khalife, Beyrouth, RFI.
3: Au Yémen, les rebelles houthis ont pris le contrôle de la ville de Mora sur la mer Rouge. Une avancée notable dans leur progression vers le détroit de Bab el-Mandeb. Les affrontements entre forces pro-gouvernementales et rebelles houthis pro-iraniens ont fait des centaines de morts depuis la semaine dernière. Au moins 3 morts et 34 blessés dans une frappe russe en Ukraine. Une frappe sur un centre commercial dans la ville de Pavlograd, dans le centre-est du pays. Les rues étaient bondés. Voilà ce qu'a précisé le ministre ukrainien de l'Intérieur. Sur le front russe, de nombreux étrangers ont été enrôlés dans l'armée de Vladimir Poutine, bien souvent sous la contrainte des soldats étrangers victimes d'un crime de traite d'êtres humains. C'est la conclusion d'une enquête menée par Amnesty International. L'ONG a pu rencontrer des prisonniers de guerre en Ukraine et confirme les méthodes employées par le Kremlin pour compenser ces pertes humaines sur le front. Les explications de Julien Chavanne.
1: C'est une histoire que RFI a déjà racontée, celle de ces Camerounais, de ces Cubains ou encore de ces Égyptiens partis pour la Russie, attirés par des offres d'emploi trop belles pour être vraies. À l'arrivée, passeport et téléphone confisqués, documents signés à la va-vite et départ pour une formation militaire express. Quelques semaines plus tard, les voici sur le front ukrainien, de la chair à canon, résume Amnesty International. Il serait 28 000 étrangers à combattre sous l'uniforme russe, selon les autorités ukrainiennes. Leur profil, un homme de moins de 40 ans, en manque d'argent, originaire du sud global, Brésil, Colombie, Cuba, Égypte, Sierra Leone, Somalie, Afrique du Sud. Doublement victimes de la précarité de leur vie au pays et de l'enrôlement de force par une puissance étrangère, dénonce l'ONG. Le Kremlin est prêt à tout, le mensonge, la violence, dit le rapport, pour compenser ses pertes sur le terrain. On estime qu'entre 30 000 et 35 000 hommes sont tués ou blessés chaque mois. L'Ukraine fait aussi appel à des étrangers pour remplir ses rangs, mais le processus est public, transparent, un site internet et des salaires aussi élevés que les risques, jusqu'à 10 000 dollars par mois pour un soldat en première ligne.
3: Julien Chavanne. Au Mali, cette attaque ce matin contre le camp militaire de Djoura dans la région de Mopti, dans le centre du pays, attaque revendiquée par les djihadistes du JNIM qui sont liés à Al-Qaïda et qui affirment avoir pris le contrôle du camp avant de repartir, ce que confirment plusieurs sources locales. Il n'y a pas de bilan pour le moment, mais dans un communiqué diffusé à la mi-journée, l'armée malienne indique qu'une riposte est en cours. En République démocratique du Congo, au moins 14 écoliers ont été tués dans l'incendie de leur établissement à Bukavu. Les élèves étaient en classe lorsque le feu s'est déclaré. Plusieurs enfants ont été piétinés dans la bousculade. Il y a de nombreux blessés. Les établissements scolaires sont complètement détruits. Dans l'actualité économique, cette annonce d'Apple, la marque à la pomme, a dévoilé hier un iPhone pliable, un smartphone à 2 000 $ destiné à concurrencer dans ce créneau les constructeurs asiatiques. Mais ce n'est pas la seule chose inédite qu'a décidé la marque à la pomme, Aurélien Devernois.
5: Si vous aviez prévu d'acheter un iPhone 9 d'une génération précédente à prix cassé, suite aux nouvelles sorties, vous allez en effet être déçu. Pour la première fois, Apple augmente les tarifs de ses modèles des années précédentes et parfois dans des proportions importantes. Si l'iPhone 16 128Go ne prend par exemple que 50€, l'iPhone Air 1Tera augmente lui de 350€. En cause, la flambée des microprocesseurs, le prix des puces mémoire a progressé de 400% depuis l'an dernier, et ce, pour plusieurs raisons. Tout d'abord, Apple fait face à la concurrence des géants de l'intelligence artificielle. Leurs besoins en composants sont énormes et vident le marché, d'où l'augmentation des prix qui touche tout le secteur de l'électronique. La perturbation des chaînes d'approvisionnement liées aux tensions géopolitiques pèse également lourd. Mais Apple, avec ses confortables bénéfices et son statut de deuxième valorisation boursière mondiale, aurait sans doute pu amortir ce choc. Sauf que la marque doit aussi massivement investir dans l'intelligence artificielle. Tous les moyens sont donc bons pour gonfler ses revenus et ce n'est sans doute pas fini, le prix des microprocesseurs devrait encore augmenter en 2027.
3: Aurélien Devernois. C'est la fin d'une série allemande culte lancée il y a près de 10 ans, la dernière saison de Babylone Berlin sur la fin de la République de Weimar et l'ascension du nazisme. Elle démarre ce soir, ironie du calendrier, son lancement intervient quelques jours seulement après une victoire historique depuis 1945 de l'extrême droite, justement dans une région allemande. Guillaume Thibault.
6: Le maréchal Hindenburg vient de nommer Hitler comme chancelier. Avec la dernière saison de Babylone Berlin, c'est une fresque des dernières années de la République de Weimar qui s'achève. 48 épisodes au total sur la fragilité d'une démocratie marquée par les traumatismes de la Première Guerre mondiale, l'hédonisme libertaire des folles nuits berlinoises, les violences politiques dans les rues, la misère du prolétariat et la montée du nazisme. Inspirée des romans policiers à succès de Volker Kutscher, la série culte lancée en 2010 2017 raconte les enquêtes et les amours du commissaire Gereon Rath et de sa partenaire Charlotte Ritter. Babylone Berlin a été un succès mondial. La série a été diffusée dans environ 140 pays. Un succès qui s'explique par sa qualité, mais aussi par l'intérêt suscité par cette période cruciale de l'histoire.
7: Je ne connaissais pas avant. J'ai regardé la série avec ma colocataire et j'ai trouvé ça génial.
6: La Française Zao de Sagazan se produit dans cette dernière saison. Elle interprète, lors d'un passage du commissaire Rath à Paris, une des chansons phares de la série « En cendres, en poussière ». Pascal Thibault, Berlin RFI.
3: Voilà, série culte Babylone-Berlin dont nous parlait Pascal Thibault.
8: Lors de l'élection du gouverneur qui a lieu tous les 4 ans, il y a deux grands sujets. Le premier, c'est l'économie. Le deuxième, ce sont les bases américaines. 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
10: Au Japon, Okinawa, dans le Grand Sud, vote pour son gouverneur le 13 septembre. En question, la présence stratégique américaine face à la Chine et à deux pas de Taïwan. Le sortant Tamaki est contre ces fameuses bases d'Okinawa. Son rival Koja, du parti de la première ministre, est pour. Un débat qui dépasse largement la petite île japonaise et que la population doit endurer. Okinawa vote, bases américaines en question et ombre chinoise. Un grand reportage d'Adrien Guillaume Padovan.
11: Les panneaux et les vitrines en disent déjà beaucoup sur la route, avec la friperie MB Vintage et ses briques rouges, cette terrasse en fer forgé, Chicago ne semble pas loin. L'American Village, centre commercial américain, est encore moins loin. Des panneaux open bord de la chaussée, les drive-in sont pris d'assaut. Le tout est éclairé par une affiche, l'esprit de l'Amérique pour vous et toute la famille, avec une vieille Cadillac rouge. Léger parfum d'Amérique à Okinawa, les bouchons n'en finissent pas, ils cachent des pick-up et des chantiers. Ce soir-là, c'est le festival du 4 juillet à Camp Foster. Les premiers feux d'artifice résonnent. Cette plateforme des marines dans la région Pacifique ouvre souvent ses portes, cernée de points de sécurité gardés par des forces japonaises employées et formées par l'armée américaine. Cette année, le parking est noir de monde pour fêter le 250e anniversaire de l'indépendance américaine. Sur ce parking devenu le point de départ de la fête, tout le monde affiche la même légèreté. C'est le cas de Yumi, la quarantaine, avec un style rock-punk. Adepte de festivals et de hip-hop japonais, elle n'est pas étonnée de voir autant de monde.
12: Il y a aussi des fêtes de Noël, des fêtes d'Halloween. Tout le monde fait la fête ensemble ici. Avant, des amis de la base venaient participer à des marathons. C'est une question d'amitié. Bien sûr, tout le monde a une histoire triste. Mon père, ma mère, mon grand-père. Cette guerre, c'était vraiment, vraiment... Mais les Américains ont aidé, alors ça va. Et puis aujourd'hui, leur musique et leur énergie, ça change de l'ambiance d'ici.
11: Une allusion discrète à la bataille d'Okinawa lors de la Seconde Guerre mondiale, l'une des plus meurtrières du Pacifique. Un quart de la population civile tuée, d'autres reviennent année après année. Pour eux, ces portes ouvertes sont une rare fenêtre sur l'autre côté des barbelés. Un jeune homme aux cheveux noirs livre aussi son avis.
13: L'événement était agréable, il y avait du hip-hop, beaucoup d'artistes d'Okinawa sont venus pour faire des concerts. Je suis venu plusieurs fois. Comme c'est une occasion rare d'interagir avec les personnes de la base, je trouve que c'est une bonne chose.
11: Food truck, drapeau étoilé, fumée de barbecue, karting et exclamation en anglais, le cliché parfait du 4 juillet. Relevé par quelques trillis. La country chasse le hip-hop. À l'arrière, des logements en construction et des grues témoignent de l'agrandissement de la base. Un projet soutenu par des investissements massifs, au milieu duquel des marines continuent de guider les véhicules qui affluent. La base s'ouvre comme un morceau d'Amérique en modèle réduit, entre église et fast-food, cerné par des chantiers permanents. Bière à la main, Santiago et chapeau blanc de sortie, les marines en permission profitent de leur 4 juillet et acceptent de témoigner. Le premier afro-américain est venu avec sa famille, le second blond a l'accent très prononcé.
14: Je suis ici depuis quelques années maintenant. J'adore Okinawa, l'atmosphère est vraiment agréable, c'est très sympa.
15: Je suis ici jusqu'en 2028. Cela fait un an et demi que je suis arrivé, je suis actuellement avec ma fiancée. C'est juste que l'on en a beaucoup parlé, mais en réalité, ce n'était pas aussi enthousiasmant que l'on me l'avait décrit. Je pense qu'une fois arrivé ici, il n'y a pas d'autre choix que de se mettre au travail et d'enchaîner.
11: Au cœur de la fête, une surprise. Du matériel militaire est exposé aux côtés des membres des forces japonaises d'autodéfense. Cette présence veut illustrer la coopération militaire quotidienne entre les deux pays. Il pose pour des photos avec les familles. L'un d'eux, moustachu, entre deux véhicules, détaille son rôle.
16: Nous venons du camp de Naha, de la 50e brigade, de la 50e unité de reconnaissance. C'est juste une Jeep, une Mitsubishi Pajero. C'est une moto, une Kawasaki KLX 250. Oui, je sais que certains pensent que ce sont des marines américains. Oui, nous sommes de la JGSDF. Nous sommes japonais. Nous faisons juste de l'assistance pour le festival.
11: De quoi brouiller la distinction entre alliés et partenaires, sous les yeux des civils qui ce soir semblent surtout profiter du spectacle et de cette générosité américaine. Camp Foster, en plein jour, sous une température et une humidité insupportables, c'est un autre vacarme qui commence, non pas de la musique, mais des avions de chasse au-dessus des baraquements blancs et beiges de la base. Une détonation qui monte en crescendo et finit par s'installer dans les oreilles. Il faut de longues minutes en voiture pour rejoindre le cœur administratif de la base. Le long de la route, les drapeaux du Japon et des États-Unis flottent ensemble. C'est ici que se déroule chaque matin le Morning Color, un rituel incontournable. Vers 8h, marines et militaires japonais hissent leurs drapeaux au son de leurs hymnes. Ici, la 3e force expéditionnaire des marines collabore étroitement avec l'armée de terre japonaise pour coordonner tactique et procédure. C'est là qu'on retrouve Wesley Hayes, responsable de la stratégie et des opérations de Camp Foster. Chauve, accompagné du rythme régulier de sa canne de grimpeur qui résonne sur le sol gris du complexe.
17: Nous avons plusieurs marines ici. Nous avons aussi des civils américains qui travaillent ici, ainsi que les personnes relevant de notre accord de main-d'œuvre, c'est-à-dire des civils d'Okinawa.
11: Une béquille qu'il ne quitte jamais, un peu son uniforme, souvenir de ses nombreuses ascensions du Mont Fuji. Tout le monde le salue. Son parcours détonne, il a rejoint les marines comme musicien, avant de devenir instructeur puis major du Marine Band de San Diego. Un chemin qui l'a amené à son poste actuel. Dans ses couloirs, aux allures de campus américain, il évolue en terrain connu.
17: Alors je voulais juste présenter brièvement et rapidement une vue d'ensemble des installations du corps des Marines dans le Pacifique. Comme nous l'avons ici sur la carte d'Okinawa, les installations sont réparties partout, de camp Kinser jusqu'à camp Gonsalves, en passant par Foster, Hansen et Schwab. Bref, beaucoup d'éléments en mouvement pour l'installation ici à Okinawa.
11: Okinawa concentre à elle seule près de 70% des bases américaines au Japon, pour moins de 1% du territoire, avec environ 31 installations militaires qui occupent plus de 8% de l'île. Un déséquilibre historique qui alimente la contestation locale et l'expansion continue. Près de 1100 marines s'apprêtent à intégrer Camp Hansen dans un complexe flambant neuf de 320 millions de dollars financé par Tokyo. Environ 30 000 militaires américains seraient aujourd'hui stationnés sur l'île, un chiffre que l'armée américaine ne rend plus public avec précision.
17: Ce qui est vraiment important, c'est que les installations dont nous avons discuté sont colossales. Nous concentrons ici tous les équipements, les Marines et la force interarmée. Nous avons l'Air Force, la Navy et des membres de la Space Force sur toutes ces installations. Il y a aussi les milliers de Japonais. Plus de 5000 Okinawaïens travaillent rien qu'ici pour soutenir notre mission chaque jour.
11: La base affiche une autonomie totale, doublée d'une stratégie d'image assumée. Multiplier les gestes envers la population locale malgré des protestations.
17: Il n'est pas rare d'avoir des manifestants aux portes des stations. Nous respectons leur opinion. En fin de compte, nous sommes ici pour protéger et défendre le Japon. Beaucoup vivent ici depuis toujours. Ils sont habitués aux militaires depuis longtemps. Ils pensent peut-être que les bases sont là pour une raison, mais que ce n'est pas la meilleure utilisation possible du terrain.
11: Un discours rodé qui rappelle la place stratégique de l'île.
17: Ce n'est pas une question de pays en particulier, c'est une question de préparation face à quiconque menace la région. La préparation, la protection et l'alliance sont le plus important. Lorsque vous parlez aux jeunes générations, elles sont très favorables à la présence militaire. Nous avons leur soutien, ils nous font confiance et nous respectent.
11: Dehors, un jet militaire redécolle et déchire le ciel, le même vacarme qu'à l'arrivée à Camp Foster. Une chaleur liquide, une concentration urbaine extrême et le bruit. Okinawa n'est pas l'île paradisiaque qu'on imagine. Le bourdonnement militaire s'impose et surprend les touristes qui sortent leur téléphone pour filmer. Dans un café à Naha, une Française à la silhouette fine, Gwenaëlle Kerneret, étudiante en histoire venue rédiger son mémoire sur les bases militaires américaines de l'île. Le vacarme des bases, elle ne l'entend plus.
18: Alors moi déjà, je vis à Ginowan, donc juste à côté de la base de Futanma. Et c'est vrai qu'elle est très bruyante. Tous les jours, peu importe où on est, on entend des avions décollés, des hélicoptères en permanence toute la journée, tout le soir quand ils reviennent de leurs entraînements. Parfois, ils frôlent les bâtiments. Et c'est vrai que c'est très perturbant de voir ça. En fait, les bases sont en plein cœur des villes et les habitants sont obligés de vivre avec ce bruit permanent depuis leur enfance pour certains.
11: En quittant Naha vers le nord, les bases sautent aux yeux. Depuis presque 30 ans, on devait déplacer cette base aérienne en pleine ville et rendre le terrain aux habitants. Le projet devait prendre 7 ans, rien n'est réglé, un mur borde la route par endroits, il n'y a même plus de clôture, les avions décollent à quelques mètres d'une école et des maisons. À force, les habitants s'y sont habitués, malgré les accidents. Ce dimanche-là, près de l'école, des habitants réparent leur voiture sous la chaleur. Dès l'évocation du sujet, ils dégainent leur téléphone et montrent des vidéos sans même chercher à comprendre. Rizzo, débardeur blanc rempli de tâches et de cela.
19: Je me mets là, je filme d'ici. Je filme de temps en temps quand il y a beaucoup d'avions qui volent.
11: Le bruit de l'avion entendu à travers le téléphone est tel qu'un réflexe s'impose. Baisser le son d'un geste brusque. Loin, très loin de l'indifférence de cet homme, Rizzo, pour qui ce vacarme fait partie du quotidien.
19: Comme ça fait partie de mon quotidien depuis ma naissance, je n'y prête pas tellement attention. C'est presque tous les jours. Mais le bruit qui me dérange le plus, c'est quand même celui des avions et des hélicoptères. La nuit, en revanche, ils ne volent pas.
11: Les accidents sont fréquents. Le 13 décembre 2017, la fenêtre d'un hélicoptère CH-53 est tombée en vol. Elle s'est écrasée sur le terrain de sport de cette même école, blessant légèrement un enfant. Deux mois plus tôt, un autre appareil avait pris feu dans un champ voisin. Malgré cette gêne quotidienne, Rizzo et sa voisine restent sceptiques face à un possible départ des bases. Cette ambivalence, elle traverse toute l'île.
20: Si on perd la base, on perd les emplois. Les gens ne souhaitent pas tous que la base disparaisse à cause des emplois. Et c'est simple, si la base ferme, les emplois disparaissent avec elle.
11: C'est toute l'économie locale qui dépend des bases. Certaines communes, comme Ginoza, en tirent jusqu'à un tiers de leurs revenus. Les mouvements de protestation, eux, ont tranché, farouchement contre. Devant Camp Schwab, la contestation ne s'est jamais arrêtée depuis le lancement des travaux en 2014. Un panneau planté face à l'entrée principale égrène chaque jour le nombre de jours de mobilisation, plusieurs milliers désormais. Le rituel est presque immuable. Chaque matin, avant l'arrivée des camions de chantier, les manifestants s'installent devant les portes de la base, parfois délogés par la police anti-émeute, pour laisser passer les convois. Un accident avait suspendu ce rituel. Deux bateaux d'un groupe de citoyens opposés au transfert avaient chaviré au large de Enoko, transportant des lycéens de Kyoto. Un élève de 17 ans et le capitaine, 71 ans, y avaient laissé la vie. Le groupe organisateur avait suspendu toute action. Ce jour-là, pourtant, première manifestation depuis le drame, à la tribune, l'organisateur, visage masqué, l'évoque sans détour.
21: Ne pas répéter la tragédie est le meilleur hommage que nous puissions rendre aux personnes disparues. Au nom de la sécurité nationale du Japon tout entier, une charge excessive de bases militaires est imposée à Okinawa et les incidents et les accidents se répètent. Les habitants en souffrent sans répit. Nous ne pouvons plus tolérer cette situation absurde.
2: Un mouvement pour la paix comme il en existe beaucoup au Japon, surtout porté par les plus âgés, mais rassemblant un agglomérat de causes très hétérogènes. Les discours s'enchaînent à la tribune, chacun portant une revendication différente, contre la guerre, contre le réarmement, contre le déploiement militaire américain, pour une révision de l'article 9, mais tous se rejoignent sur un point, non à la nouvelle base de Enoko, applaudie à chaque fois par la foule. D'autres sont même venus de l'archipel principal, convaincus que la cause les concerne directement.
4: La question des bases à Okinawa nous concerne aussi, nous qui vivons sur l'archipel principal. Ce n'est pas seulement l'affaire d'Okinawa. Nous devons nous aussi nous engager dans cette lutte contre les bases. C'est dans cet esprit que je suis venu.
2: Pour d'autres, l'enjeu dépasse le seul cadre militaire.
22: Ce n'est pas une question de droits humains ou de personnalité de chaque individu, mais la réalité, c'est que cette menace de devoir partir au combat fait basculer le regard sur les civils. La présence de la base pèse aussi notamment sur les droits des femmes, et cette situation écrasante est un problème structurel.
2: Des affaires d'agression sexuelle se sont multipliées à plusieurs reprises ces dernières années. Dernièrement, en 2024 et 2025, l'inculpation de plusieurs marines américains pour des viols sur l'île a été révélée, des crimes parfois gardés secrets un temps par la hiérarchie militaire. Environ 600 personnes, majoritairement âgées et motivées par des raisons diverses, font face à l'entrée principale de la base américaine. Quelques jeunes portés par des causes environnementales se joignent à eux. Autour d'eux, forces de sécurité japonaises et militaires américains masqués observent le rassemblement qui reste pacifique, en ce 4 juillet, sans marine. Hideki Yoshika, anthropologue, est l'un des leaders du mouvement.
23: Je suis originaire de la région de Nago. Je m'estime chanceux d'avoir fait mes études aux États-Unis, ce qui me met, je pense, en position d'être utile dans ce combat contre la construction de la base. Mais fondamentalement, je suis d'ici. C'est mon combat, ma lutte.
2: Le sentiment d'injustice revient dans la bouche de Hideki Yoshika, de la plupart des Okinawaïens et des manifestants.
23: On a l'impression, oui, enfin, pourquoi on doit subir ça? Évidemment, les gouvernements américains et japonais répondent toujours qu'Okinawa a une position géostratégique importante près de la Chine, ce genre d'argument. Mais pour nous, c'est injuste. L'île est trop petite et les bases militaires sont trop grandes. L'impact est juste gigantesque.
2: Cette omniprésence nourrit un regard sévère sur les États-Unis.
23: Pour beaucoup de gens à Okinawa qui ne connaissent pas vraiment la société américaine dans son ensemble, leur vision de l'Amérique se résume à la base militaire. Ça représente ce qu'est l'Amérique, non ? Une entité surpuissante, destructrice pour l'environnement, avec toutes ces images négatives de la plus grande armée du monde. Mais personnellement, je sais qu'il y a aussi beaucoup de gens aux États-Unis qui se préoccupent des impacts de l'armée sur leur propre territoire, comme les pollutions au PFAS, le bruit et les dégâts environnementaux.
2: À Okinawa, la contestation ne se limite plus à Enoko. Elle gagne aussi les îles du Sud, où le Japon a ouvert depuis 2016 de nouvelles bases de ses forces d'autodéfense face à la Chine, avec le même mot d'ordre pacifiste, Nuchi Tu Takara. La vie est un trésor. Sur Enoko, même le rejet est ancien. En 2019, 72% des habitants avaient déjà rejeté ce transfert par référendum. En vain, ce mouvement reste pris entre deux écueils, être ignoré par le pouvoir central ou instrumentalisé par Pékin. Ce sentiment d'abandon, Yoshi Fukumoto, rond secrétaire général du mouvement d'Okinawa, l'exprime sans détour dans un café au cœur du plus grand centre commercial d'Okinawa. Impossible d'échapper au bruit ambiant.
24: Je ne pense pas être instrumentalisé. J'ai déjà été critiqué par l'opposition pour être trop indulgent envers le Parti communiste chinois. Non, je ne pense pas.
2: Fukumoto assume ses interviews aux médias d'État chinois. Une diplomatie, dit-il, propre à Okinawa, tournée vers ses voisins historiques. Cette lecture est loin de faire l'unanimité. Akiko Yamamoto, en robe et talons, nous reçoit dans son bureau gris et encombré de dossiers, à l'université des Ryukyu. Professeure et conseillère du gouverneur Tamaki depuis 2019, elle est l'une des références sur ces questions à Okinawa. Pourtant, pour elle, le discours de certains militants anti-base sur la Chine pose un vrai problème.
25: Ils sont extrêmement influencés. En gros, les membres des groupes qui mènent actuellement le mouvement contre les bases à Okinawa affirment que la Chine souhaite la paix et n'a aucune intention d'envahir Taïwan. Selon eux, ce sont plutôt le Japon, les États-Unis et Taïwan qui renforcent leur puissance militaire et provoquent la Chine. Ils soutiennent sérieusement que la Chine ne fait qu'étendre sa présence maritime et accroître ses forces militaires par nécessité. C'est le résultat concret des contacts de la Chine et de ses opérations d'influence. Par conséquent, ces opérations d'influence auprès des organisations civiles, la Chine les a réussies à merveille.
1: Naïveté ou manipulation avérée, une enquête du Weekly Post apporte des éléments concrets. Le 3 avril, devant une sous-base des forces d'autodéfense, des militants manifestaient, banderoles en chinois, slogans en mandarin. Selon cette enquête, des responsables du mouvement All Okinawa se seraient aussi rendus à Shanghai. Des structures liées au Parti communiste chinois leur auraient proposé un soutien financier. Le gouverneur d'Enitamaki est fragilisé par les attaques de l'opposition et les élections qui approchent. Soutenu par All Okinawa, il subit des pressions politiques intenses en raison des ingérences liées aux bases.
10: Okinawa vote, bases américaines en question et ombre chinoise. Un grand reportage d'Adrien Guillaume Padovan, réalisation Pauline Leduc.
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6: Bien, merci à toute l'équipe de Grand Reportage. Ce soir, dans le débat du jour, on va évoquer un groupe qui est souvent présenté comme un symbole du Sud global.
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6: Et il s'agit des BRICS. Historiquement, Brésil, Russie, Inde, Chine, Afrique du Sud. Rejoint ces dernières années par 5 autres pays, notamment l'Iran et les Émirats Arabes Unis, donc des États dont les intérêts divergent, on l'a vu lors de la récente guerre en Iran, mais qui vont tenter ce week-end, lors d'un sommet à New Delhi en Inde, et bien d'afficher un front commun. Notre question ce soir, qu'est-ce qui unit encore les BRICS? Que représente ce groupe aujourd'hui? Quel est son poids? Quel est son avenir? Eh bien, soyez les bienvenus dans le débat du jour. Et pour répondre à ces questions, nos trois invités à mes côtés en studio, Alexandre Kateb, bonsoir.
7: Bonsoir.
6: Vous êtes économiste, fondateur de la plateforme Multipolarité AI. Vos ouvrages en cite deux, Les nouvelles puissances mondiales, pourquoi les BRICS changent le monde, et Les économies arabes en mouvement. Emmanuel Véron, face à vous, bonsoir.
8: Bonsoir Romain.
6: Géographe, enseignant-chercheur au centre HEC de géopolitique, co-auteur de l'ouvrage La Chine face au monde, une puissance résistible. Sébastien Jean, bonsoir.
26: Bonsoir.
6: Notre troisième invité en ligne avec nous ce soir, professeur d'économie au Conservatoire National des Arts et Métiers, directeur associé à l'IFRI, l'Institut Français des Relations Internationales. Votre ouvrage qui est à paraître le mois prochain, Le Commerce International. Merci beaucoup à vous trois d'avoir accepté l'invitation du débat du jour sur RFI. Bah, pour planter le décor, Emmanuel Véron, pourquoi les BRICS? Pourquoi est-ce qu'ils ont été créés? Donc je disais, les membres fondateurs, c'était en 2009.
8: 2009, et si on remonte encore quelques années auparavant, en fait, le BRICS est une sorte de collectif, d'organisation internationale, non occidentale, qui émerge précisément au début des années 2000, dans des cabinets d'analyse financière et d'analyse géopolitique, sous le nom et l'acronyme CRIB en anglais, le berceau, où on retrouve le BRICS, si on inverse les lettres, en gros pour décrire, dans ces fins des années 90, début des années 2000, des économies émergentes, des classes moyennes émergentes. Et on retrouve trajectoire de la Russie, trajectoire de l'Inde, trajectoire de la Chine, trajectoire du Brésil, et auxquelles il faudrait associer, pour avoir une couverture planétaire, si je puis dire, un pays africain. Et c'est dans cette... Je suis un peu long, hein.
6: C'est le premier mot d'ordre, c'est l'économie.
8: Exactement. Ouais. Premier mot d'ordre, c'est l'émergence économique, ouais. Les classes moyennes, c'est-à-dire un monde multipolaire d'un point de vue économique et financier. Multipolarisation, la multipolarité d'un point de vue économique et financier. Et puis se forgera, vous l'avez rappelé, en 2009, cette organisation à part entière, avec des statuts et un club qui va rapidement s'élargir en incluant l'Afrique du Sud en 2010.
6: Il y a un décalage entre les BRICS, le poids que l'on a, en tout cas la connaissance auprès du public que représentent les BRICS, je veux dire, c'est pas le
8: G7. C'est pas le G7.
6: Et le poids.
8: Oui,
6: le poids des BRICS, c'est un habitant sur deux dans le monde. 50% de la population mondiale, c'est 40% du PIB mondial.
8: Voilà. Quand on regarde, en fait, effectivement, ces différents indicateurs, très, très rapidement, mais de manière assez claire pour les auditeurs, c'est effectivement, près de la moitié de la population mondiale, pour couper à la serpe, hein, couper un peu dans les virages. Le PIB, plus de 30 000 milliards de dollars, c'est d'ailleurs, ceci dit, quasi équivalent au PIB américain actuel. Et puis, c'est aussi un gigantesque réservoir en matières premières. Et ça, c'est sûrement un des sujets importants dont on va y revenir tout au long de l'émission, notamment en matière pétrole, gaz, etc. Mais quand on regarde en précision, il y a un grand différentiel, il y a une grande asymétrie au sein des BRICS, notamment avec le C, la Chine, qui domine l'ensemble, notamment d'un point de vue économique et financier, mais aussi sur les sujets de matières premières, sur les sujets de ressources naturelles. Et pour terminer, ce qui motive aujourd'hui, quelque part, cette organisation internationale, c'est probablement d'abord et avant tout la relation des différents pays admis aux BRICS avec la Chine.
6: Bien sûr, effectivement. Alexandre Kateb, le mot d'ordre, on l'a dit avec Emmanuel Véron, quand les BRICS ont commencé à émerger, à se former, même avant qu'ils se forment, c'était l'économie. Est-ce que c'est toujours le cas aujourd'hui ?
7: Bah écoutez, l'économie, c'est une dimension importante, évidemment. Comme ça a été évoqué par Emmanuel Véron, la jeunesse, finalement, n'est pas venue des États eux-mêmes, mais des milieux financiers, notamment des milieux financiers américains. Hein. C'est notamment la banque Goldman Sachs qui avait forgé cet acronyme au début des années 2000. Et l'ironie de l'histoire, c'est que ça a été repris par ces dirigeants de puissances occidentales qui finalement ont décidé d'en faire à la base un club de discussion. C'était la Russie qui était à l'initiative de cette de ce premier forum, de ce premier club de discussion. Donc au niveau des ministres des Affaires étrangères, ce qui montre qu'il y avait aussi cette dimension géopolitique déjà qui était très présente, hein, au-delà de l'économie évidemment.
6: Vous répondez donc à la question. Voilà. C'est pas uniquement
7: l'économie. Il y avait aussi cette dimension d'opposition, on va dire, sinon frontale, mais d'opposition aux puissances occidentales. À un moment où il faut rappeler qu'on était en 2009, c'est-à-dire au sortir ou en plein dans la crise financière, l'Amérique était à genoux et tout le monde occidental était à genoux. Et face à cela, ces puissances émergentes ou réémergentes, comme la Russie, comme on voudra, en fait, ont réussi à supporter ce choc et à encaisser ce choc beaucoup mieux que les puissances occidentales, parce que justement elles étaient peut-être moins intégrées à l'époque à la mondialisation financière, à l'hypercapitalisme financier américain. Mmh. Et elles ont profité justement de ce momentum pour émerger et pour apparaître à la surface du monde comme cette alternative donc des BRICS. Il y a eu le G20 aussi qui est sorti à ce moment-là, mais ce que je pense beaucoup d'analystes ont retenu, c'est plutôt l'émergence des BRICS.
6: Sébastien Jean, quand on dit que c'est un groupe économique, c'est pour mieux dire que ils ne peuvent pas s'entendre sur le plan géopolitique. Et que finalement, pour être réunis, ils ne peuvent l'être que par l'économie.
9: Je crois que ce qu'il faut bien comprendre, c'est que ça n'est pas une alliance, ça n'est même pas un groupe, c'est avant tout un forum international, les BRICS. C'est-à-dire que c'est un lieu, c'est même dans ce

0: communauté d'intérêts, encore moins une alliance. Mais ils ont des intérêts communs, notamment la préoccupation, la contestation, si on peut dire, du pouvoir disproportionné de l'Occident dans les relations internationales, dans la gouvernance mondiale. Et donc, c'est finalement le ciment. Et il y a beaucoup de choses à discuter autour de ça, sur des aspects commerciaux, mais souvent géopolitiques, financiers aussi.
1: Est-ce que c'est pour Emmanuel Véron afficher une entente de façade? Ou est-ce qu'il y a des véritables actions, des décisions qui sont prises? Il y a un sommet ce week-end, on a commencé à en parler à New Delhi. Est-ce qu'il y aura des décisions importantes qui seront prises? Est-ce que les BRICS, au-delà de ces pays qu'on a cités, Chine, Afrique du Sud, Inde, Russie, Brésil, évidemment, c'est des pays importants, Iran et Émirats Arabes Unis, on peut ajouter Égypte, Éthiopie, Indonésie qu'on n'a pas évoqué, ils ont du poids.
2: Ils ont du poids. Et tout dépend de où on situe le curseur de l'importance. Effectivement, cette organisation, ce collectif, cette collection d'États non occidentaux, ça c'est fondamental, se réunit, discute dans des enceintes qui sont non occidentales, qui sont donc non G7, et donc par extension qui recoupent le G20, mais pas totalement. Et ça, c'est probablement là la première des importances. C'est-à-dire qu'il y a une capacité de ces États-là, que vous avez mentionné Romain, qui se réunissent. Il y a une véritable vie institutionnelle de ce groupe, de cette organisation, de ce forum. Et je souscris au fait que c'est pas une alliance, parce que l'alliance est très engageante par des textes, par une entente qui est mutuelle au sein des pays qui partagent ce même texte au sein de cette supposée alliance. Donc on n'est effectivement pas sur une logique d'alliance.
1: Donc c'est pas un problème finalement qu'ils ne s'entendent pas tant que ça.
2: Et c'est une dynamique assez forte aujourd'hui du système international que de se réunir à côté de systèmes contraints par une alliance, si je puis dire. Bien évidemment qu'il y a des divergences entre Chine et Inde, mais dans le même temps, on a un commerce bilatéral qui a explosé ces dernières années, où l'Inde est devenue très très très dépendante de l'industrie chinoise, où l'Inde est beaucoup plus dépendante de la Chine que la Chine est dépendante de l'Inde. Si on regarde d'autres pays, la Russie est exactement dans cette même dynamique de dépendance vis-à-vis de la Chine, y compris les pays moyen-orientaux que vous avez mentionnés, de part et d'autre du Golfe Persique. Donc il y a fondamentalement le sujet de se réunir en dehors de la sphère occidentale, même si à l'issue de ce forum à New Delhi, à l'issue de ce sommet à New Delhi, on n'aura a priori pas de grandes décisions qui vont structurellement changer la marche du monde, mais progressivement d'avancer dans une logique non occidentale, un monde multipolaire dans lequel on retrouve un poids considérable, presque hégémonique on pourrait dire, de la Chine qui réoriente ce monde multipolaire, qui le re-hiérarchise et se situant au sommet de la hiérarchie. Ça c'est vrai pour les sujets financiers et monétaires, donc la place du yuan et donc des monnaies locales, entre guillemets locales, y compris de la roupie, dans les échanges au sein de ces pays-là, le poids des économies, et puis après on peut étendre à d'autres domaines, les technologies, semi-conducteurs, intelligence artificielle, robotisation, questions cyber, etc., etc., etc.
1: Par contre, on ne parle pas géopolitique.
2: Mais c'est une partie de la géopolitique.
1: Entre eux.
2: On n'aura pas à l'issue de cette réunion de règlement du conflit en Iran.
1: Il y aura certainement pas de déclaration commune sur le sujet. C'était déjà le dernier sommet. Il n'y avait pas une déclaration commune, par exemple, sur Israël.
2: Oui.
1: Ça avait été le cas un an plus tôt. Donc, on sent que plus ça va, plus les tensions géopolitiques, finalement, minent l'entente.
2: Elles minent l'entente.
1: Mais ça ne se voit pas.
2: Mais il y a, dans le même temps, la formulation d'éléments de langage. Alors, vous allez me dire, c'est un peu verbeux et fumeux, mais il y a quand même la formulation d'éléments de langage qui se superpose à des éléments de langage émis par Pékin, adopté par les membres de ce club, donc de ce BRICS indien, etc., etc.
1: Alexandre Kateb, qu'est-ce qui unit encore les BRICS? On se demande ce soir dans le débat du jour. Est-ce que c'est l'opposition, comme nous le dit Emmanuel Véron, au capitalisme américain, puisque c'est d'abord pas une alliance, mais un groupe dont les raisons sont économiques, ou est-ce que c'est une alliance de dépendance à la Chine?
3: Alors, je crois qu'il y a un mot qui a été prononcé qui est très important, hein, c'est le concept de multipolarité. Et c'est vraiment là-dessus, je pense, qu'il faut, à cet au-delà, qu'il faut juger les BRICS, c'est-à-dire qu'ils s'inscrivent dans le monde d'après. Ils s'inscrivent dans le monde post-occidental, un monde qui n'est plus dominé par les États-Unis et par l'Occident, que ce soit économiquement ou géopolitiquement parlant. Et donc, ils essayent d'apporter quelque part

0: leur pierre, ou en tout cas de réfléchir à ce monde post-occidentel. Qu'est-ce que ça veut dire? Quelles sont les structures de gouvernance au niveau sécuritaire, au niveau économique bien sûr, au niveau monétaire? Il y a le thème de la dédollarisation, c'est-à-dire de réduire la dépendance vis-à-vis du dollar. Et donc, en fait, il y a des thèmes qui peuvent concerner, y compris les pays européens. D'ailleurs, je ne sais pas si vous en rappelez, mais à un moment, Emmanuel Macron avait souhaité être invité au sommet des BRICS, et pourquoi pas, enfin... C'est de la politique fiction, mais pourquoi pas intégrer les BRICS, pourquoi pas en faire partie. Mais blague à part,
1: il n'a pas sa place, évidemment.
0: Voilà, évidemment. Mmh. Mais en fait, le sujet est vraiment sérieux. C'est de se projeter dans cet avenir-là. Maintenant, c'est d'essayer d'avancer aussi pas à pas, parce que on a beau se projeter, mais effectivement, les acquis, les résultats qu'on peut montrer sur le papier, ils sont très réduits. Cette question de la dédollarisation, il n'y a pas eu tellement d'avancées. Mmh. Il y a eu quelques petites avancées techniques d'échanges transactionnels entre ces différents pays, d'utiliser des monnaies locales, etc. Mais à un moment, il était question d'une monnaie commune des BRICS. On voit que c'est totalement chimérique. Et ça le sera encore plus demain.
1: Donc il y a quand même un décalage entre le poids, encore une fois, on l'a dit, 50% de la population mondiale des BRICS, 40% du PIB mondial et leurs actions.
0: Il y a un décalage si on essaie de ramener ça à la situation actuelle. Maintenant, si on se projette dans ce monde d'après, c'est-à-dire dans le monde dans 20 ans, dans 30 ans, il faut bien voir que les Chinois, eux, c'est ça leur horizon. Leur horizon, c'est un horizon à très long terme. Et donc, c'est ça qui les intéresse. Et les autres puissances en occidental aussi, comme la Russie, essayent de se frayer un chemin aussi, peut-être avec une dépendance aujourd'hui qui est très forte vis-à-vis de la Chine, mais qui est motivée aussi par la guerre en Ukraine et le fait que la Russie a été totalement coupée du système financier et économique occidental, donc elle a dû se tourner vers la Chine. Et pour les autres pays, c'est aussi une manière d'émerger. Par exemple, le Brésil aujourd'hui, c'est une puissance, c'est la puissance de l'Amérique du Sud, mais qui n'est pas du tout, qui n'a pas sa place au Conseil de sécurité de l'ONU en tant que membre permanent. L'Inde, c'est une puissance nucléaire qui n'est pas non plus membre du Conseil permanent de l'ONU. Donc on voit qu'il y a un décalage très important en fait entre la gouvernance mondiale telle qu'on l'a héritée de l'après-Seconde Guerre mondiale et celle qui va venir. Et on est dans cet entre-deux.
1: Mais est-ce que c'est le nouvel ordre mondial, comme on l'a évoqué un moment, du Sud global que représentent les BRICS?
0: On est plutôt dans un nouveau désordre mondial. Et l'objectif, c'est d'aller vers cet ordre mondial dont personne aujourd'hui ne sait vraiment à quoi il va ressembler.
1: Mais vous diriez que dans ce cadre-là, les BRICS progressent?
0: Les BRICS font des propositions. Ouais. Alors maintenant, ça dépendra des autres acteurs, des États-Unis et de l'Europe, qui n'ont pas forcément les mêmes intérêts. L'Europe est un peu, je dirais, dans un état où elle hésite un peu, parce que on voit bien qu'il y a quand même un fossé qui se creuse entre l'Europe et les États-Unis. Et donc, l'Europe pourrait tout à fait être intéressée par certaines propositions des BRICS, notamment de réduire la dépendance vis-à-vis du dollar.
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1: Qu'est-ce qui unit encore les BRICS? La question qu'on pose ce soir dans le débat du jour, les BRICS, c'est donc ce groupe d'abord lié pour des raisons économiques dont les membres fondateurs sont Brésil, Russie, Inde, Chine, Afrique du Sud et qui ces dernières années ont été rejoints par des pays comme l'Iran et les Émirats Arabes Unis. Et on en parle ce soir car samedi et dimanche a lieu un sommet des BRICS à New Delhi en Inde auquel participera d'ailleurs Xi Jinping, et ça c'est une première depuis plusieurs années. On a évoqué notamment les tensions Inde-Chine, c'est la première fois depuis pas mal d'années que le président chinois se rend en Inde. Mes trois invités sont Alexandre Kateb, qu'on évoquait, qui est économiste, fondateur de la plateforme Multipolarity AI, vos ouvrages Les nouvelles puissances mondiales, pourquoi les BRICS changent le monde et les économies arabes en mouvement. Emmanuel Véron, géographe, enseignant-chercheur au centre HEC de géopolitique, co-auteur de La Chine face au monde, une puissance résistible, et Sébastien Jean, en ligne avec nous et à qui je vais donner à présent la parole, qui est professeur d'économie au Conservatoire national des arts et métiers, directeur associé à l'Institut français des relations internationales, l'IFRI, et votre ouvrage qui paraît le mois prochain, Le commerce internationale. Sébastien Jean, vous avez commencé à évoquer les divisions, puisque là, on pose la question ce soir, qu'est-ce qui unit encore les BRICS? Les divisions, elles sont importantes. On a évoqué Inde-Chine, il y a eu effectivement d'importantes tensions à la frontière entre les deux pays, et en ça, c'est assez novateur, la présence du président chinois en Inde. Est-ce que la plus grande division aujourd'hui, et qui mine peut-être l'avenir, je ne sais pas, je pose la question des BRICS, ben, c'est pas le fait que deux pays se soient affrontés militairement, deux pays membres, parce que lors de la guerre, évidemment, en Iran, l'Iran a frappé des bases américaines aux Émirats Arabes Unis. Est-ce que c'est un peu comme si, je ne sais pas, deux pays de l'OTAN se s'affrontaient ?
3: Non. Je crois que justement, il faut oublier tous les parallèles avec l'OTAN, la Commission, la Communauté européenne, enfin l'Union européenne, des choses comme ça. On est dans le cadre d'un forum international, encore une fois. Donc, s'il y a des parallèles à faire, si vous voulez, c'est avec le G7 ou le G20 comme lieu de coordination. Donc, ce qui est certain, c'est que des tensions entre pays membres comme ça, c'est extrêmement délétère. Maintenant, structurellement, je crois que depuis le début, il y a une tension qui est peut-être plus structurante pour l'évolution ou l'absence d'évolution d'ailleurs du BRICS, c'est la tension entre la Chine et l'Inde. Parce que, comme ça a été dit à juste titre, pour beaucoup des pays membres, ce qui est important dans les BRICS, c'est la relation avec la Chine. Mais l'Inde, elle, est dans une relation de méfiance réciproque et quand même un peu de concurrence aussi avec la Chine, si bien que elle est toujours à freiner un certain nombre d'extensions parce qu'elle ne veut pas que les BRICS deviennent un lieu de projection du pouvoir chinois à l'international. Donc, je crois que ça limite beaucoup les possibilités d'expansion ou de développement des BRICS, parce que il y a cette asymétrie fondamentale. La Chine, c'est économiquement entre la moitié et les deux tiers des BRICS, hein, c'est vraiment complètement central dans les BRICS. Et donc, si ça se développe, ben facilement beaucoup d'initiatives sont interprétées par l'Inde comme des initiatives de la Chine pour développer son influence internationale. Et ça, l'Inde est très méfiante vis-à-vis de ça, même si, comme ça a été dit à juste titre, là aussi, il y a vraiment une dépendance réciproque entre l'Inde et la Chine, et l'Inde est très dépendante de la Chine, mais il y a beaucoup de méfiance aussi.
1: Premier partenaire commercial de l'Inde, la Chine.
3: Premier partenaire commercial en termes de commerce, il y a de l'investissement chinois en Inde, mais là, par exemple, on le voit, c'est manifeste, l'Inde refuse beaucoup d'investissements chinois en Inde. Sur son sol, parce que elle se méfie du contrôle que ça pourrait donner à la Chine. Ce qui est en train de se passer en ce moment, c'est que l'agressivité incompréhensible, finalement, de Donald Trump vis-à-vis de l'Inde a recentré l'Inde dans la relation Chine-États-Unis. Ils étaient beaucoup plus proches géopolitiquement des États-Unis. Et là, face à cette hostilité gratuite et douloureuse quand même pour l'Inde économiquement, l'Inde cherche à montrer aux États-Unis qu'ils ont des alternatives et puis regarde les choses d'une façon un peu différente, un peu plus neutre. Donc je crois que ça ouvre le jeu et ça fait partie des éléments qui alimentent d'une façon un peu positive l'évolution de la relation entre la Chine et l'Inde.
1: Emmanuel Véron, est-ce que vous êtes d'accord avec Sébastien Jean sur le fait que finalement ce qui mine davantage les BRICS aujourd'hui, c'est cette rivalité entre guillemets Inde-Chine, plus que, encore une fois, les affrontements militaires qu'on a pu voir il y a quelques mois entre l'Iran et les Émirats.
4: Indéniablement, oui. Ce sont les deux gros morceaux, si je puis dire, avec des ambitions régionales et globales, deux géants en Asie qui sont frontaliers et qui entretiennent une concurrence stratégique durable qui elle-même est pluridécennale, quoi. Depuis la fondation de la République populaire de Chine et l'indépendance de l'Inde, en fait, très rapidement tombée dans une concurrence régionale très forte qui n'a pas disparu et qui est entretenue dans le temps. Mais, j'ajouterais un point, donc effectivement, à cette relation qui est très très déséquilibrée. La Chine exporte, pour donner juste un exemple, pour se signifier les choses, plus de 100 milliards de produits à l'Inde, quand l'Inde en exporte à peine quelques dizaines vers la Chine. Donc on a vraiment un deux poids deux mesures dans le commerce bilatéral. Ça, c'est vraiment cette dépendance indienne vis-à-vis de la Chine est considérable et c'est renforcé malgré cette méfiance géopolitique, malgré cette méfiance stratégique dans la durée. Ce que je voudrais ajouter, c'est qu'en marge de ce sommet des BRICS, Xi Jinping sera accompagné d'une délégation chinoise, donc diplomatique, économique, technologique, universitaire, considérable, plusieurs centaines de personnes, ce qui est considérable. C'est-à-dire que c'est un signal envoyé à la diplomatie américaine, ouais, de dire mettons plusieurs fers au feu, indiens et chinois, pour montrer qu'on a une possibilité d'entente au cœur de l'Asie. Bien évidemment, à l'issue de ce sommet des BRICS et de cette rencontre entre Modi et Xi Jinping, il n'y aura pas d'avancée significative au sein des BRICS et pas d'avancée significative dans la relation bilatérale. Mais le signal est envoyé qu'on est sur une logique de temps assez long, de puissance pluriséculaire, ou en tout cas de civilisation pluriséculaire, voire plurimillénaire, qui ont une capacité à se jauger en dehors d'une sphère occidentale des relations internationales. Mmh. Vous voyez, l'usage de ce forum non occidental en diplomatie.
1: Oui. Ça montre que le mantra anti-occidental des BRICS, il est plus fort que quoi qu'il puisse se passer entre les pays membres.
4: Est assez fédérateur.
1: Et y compris les tensions économiques, et finalement les tensions économiques Inde-Chine, oui. Elles ont plus de poids que les tensions militaires. Encore une fois, les Émirats sont fait bombarder par l'Iran, les bases américaines des Émirats, et on n'a pas tant parlé de l'Iran, mais à cause du blocage du détroit d'Ormuz par l'Iran, il y a des conséquences économiques qui impactent les pays du BRICS.
4: Très forte, oui. En un mot, ouais. Très rapidement, sur cette situation de guerre de l'Iran et de son étranglement du fait des blocus américains, des sanctions et de la guerre en elle-même. Ce sommet des BRICS résonne avec le sommet de l'Organisation de coopération de Shanghai la semaine dernière, qui s'est tenu dans un petit pays d'Asie centrale, Kyrgyzstan, où à peu près les mêmes acteurs, ou presque, se sont déjà rencontrés. Xi Jinping, Modi était là, alors Vladimir Poutine s'était rendu en Asie centrale, a priori il ne se rendra pas en Inde du fait des mandats internationaux, etc. Mais ce club non occidental s'est déjà rencontré il y a à peine 10 jours, une semaine. Et de nouveau, là, cette fois-ci, dans un géant émergent, comme on disait jadis, à savoir à New Delhi.
1: Pour parler, on peut les mettre sur la même échelle, les BRICS et...
4: Complémentaires. Il y a une dimension géopolitique eurasienne, stratégique si on veut, pour la dimension organisation de coopération de Shanghai. Le volet économique et financier et donc monétaire, des échanges, stock d'or, échange en yuan, dédollarisation, banque, des BRICS, dont le siège est à Pudong, est à Shanghai, dont la présidente de la banque est l'ancienne présidente Dilma Rousseff, brésilienne, qui avait été intronisée à l'occasion d'un sommet à Fortaleza, nord-est brésilien, en 2014, avec un fonds de roulement de minimum 100 milliards de contributions des pays membres de l'organisation. Donc le BRICS serait une sorte de pendant, ou une forme de complémentarité économique et financière à des organisations multilatérales non occidentales. Mmh. On ne réglera pas la guerre en Iran, on ne réglera pas le conflit au proche Moyen-Orient, mais on avance sur différents sujets, et effectivement on retrouve la traduction de cette compétition durable de géants non occidentaux, et là en l'occurrence en avant, Chine d'un côté, Inde de l'autre.
1: Une complémentarité avec l'organisation de coopération de Shanghai, et finalement les BRICS, Alexandre Kateb, on peut les considérer comme un instrument d'affrontement contre les États-Unis, avec cette complémentarité avec l'OCS, autour de la Chine. Et en cela, si on parle de l'avenir, il nous reste 2 minutes, en ça l'avenir des BRICS n'est absolument pas menacé, il ne peut que progresser.
0: L'avenir des BRICS peut progresser si justement il arrive à, contourner cette hégémonie chinoise qui a été évoquée dans cette émission, qui est absolument significative et qui domine sur tous les sujets, notamment les sujets d'intérêt commun, que ce soit la dédollarisation, que ce soit les avancées technologiques, où la Chine aujourd'hui est le seul pays non occidental à présenter une alternative, par exemple sur l'intelligence artificielle. Et donc les autres pays ne peuvent pas aujourd'hui, faire fi de ce facteur Chine, mais en même temps ils aimeraient se projeter dans un monde peut-être un peu plus équilibré, où la multipolarité rimerait avec une coopération entre les différents grands pôles de puissance. Est-ce qu'ils y arriveront, ou est-ce qu'on va aller vers une repolarisation entre Chine d'un côté et Occident de l'autre, avec un certain nombre de pays qui sont un peu multi-alignés, comme on dit? Ça, pour l'instant, seule l'histoire le dira.
1: Mais les BRICS tels qu'ils avancent, pour vous, c'est la Chine devant et les autres membres derrière ?
0: Aujourd'hui, les pays qui sont associés, notamment la Russie, ont intérêt à être à s'attacher à la locomotive chinoise pour différentes raisons conjoncturelles. Notamment pour la Russie, c'est parce qu'elle est exclue du système occidental. Maintenant, les États-Unis et la stratégie de Trump finalement là-dessus est assez intéressante, c'est qu'il a essayé de distendre les liens entre la Chine et la Russie en promettant à la Russie qu'elle allait réintégrer le G7 qui redeviendrait un G8, en élargissant la coopération entre les deux pays. Donc, on voit bien que l'adversaire pour les États-Unis c'est la Chine et l'enjeu c'est d'essayer de s'attirer les faveurs de ces puissances moyennes, entre guillemets.
1: La Chine au cœur du jeu, et pour répondre à votre question, ce qui unit encore les BRICS, c'est ce qui unit les BRICS depuis le début, à savoir une opposition à l'Occident, et précisément une opposition aux États-Unis. Merci beaucoup à vous trois, Alexandre Katev, Emmanuel Véron et Sébastien Jean. Merci à Florence Ponce à la préparation de ce débat du jour, Claude Battista à la réalisation.
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1: Allez, dans 30 secondes, le grand journal du soir, et puis, eh bien, dans une demi-heure, ce sera Afrique Soir, la première édition de ce jeudi. Bonsoir Sylvie Berruet.
5: Bonsoir Berruet. Romain, bonsoir à tous.
1: Le programme de ce soir, Sylvie.
5: La femme olympique des Jeux de la Jeunesse, qui est attendue demain à Dakar. Elle a quitté Athènes aujourd'hui à destination de l'Afrique. C'était lors d'une cérémonie solennelle. C'est la première fois que le continent africain accueille un événement sportif olympique. Plus grave, le rapport cinglant d'Amnesty International qui accuse la Russie d'envoyer des étrangers, dont des Africains, sur le front ukrainien et contre leur volonté pour servir, selon Amnesty, de chair à canon. L'organisation dénonce des pratiques relevant de la traite d'êtres humains. Et puis le retour dans nos studios d'Hervé Mandina, alias DJ Facemaker pour la sélection musicale, de retour donc de Libreville, et je sais que vous l'attendez de pied ferme.
1: Ça va swinguer sec dans le studio 31 de ici les Moulineaux. Merci beaucoup Sylvie. Ce qui suit dans 30 secondes, c'est le grand journal du soir avec Christophe Paget sur Radio France Internationale. Bougez pas.
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1: Lors du grand journal du soir, bonsoir Christophe Paget.
9: Bonsoir Romain, bonsoir à toutes et à tous.
1: Le Yémen à la une, les rebelles houthis prennent le contrôle de la ville de Mocha sur la mer Rouge.
9: Oui, vers le détroit stratégique de Bab el-Mandeb. Les houthis, selon qui l'Arabie Saoudite a mené plusieurs dizaines de frappes au Yémen ces dernières 24 heures. Les précisions d'Oriane Vertier dès le début de ce journal. Aux États-Unis, dernier jour du grand rassemblement organisé par le président américain avant les élections de mi-mandat. Hier, lors de son intervention, Donald Trump a promis $5000 à chacun des électeurs en cas de victoire des républicains. Pendant ce temps, le gouverneur démocrate de Californie, Gavin Newsom, promulgue lui deux lois qui vont à l'encontre de la dérégulation totale prônée par Donald Trump. Elles instaurent, et c'est une première, un cadre réglementaire pour l'intelligence artificielle.
1: Ce sera le dossier de ce 20h. On va parler des Jeux Olympiques d'hiver 2030 qui se dérouleront en France.
9: Oui, et si on en parle, c'est parce que ces JO n'ont plus de patron. Edgar Gros-Piron, très critiqué pour son mode de gouvernance, eh bien, il a démissionné. Pas de personnalité favorite pour prendre la suite, même si des noms circulent, nous dira Christophe Dirabzian. Enfin, nous irons à Londres, à la rencontre des premiers visiteurs de l'exposition sur la tapisserie Bayeux. Exposition qui est ouverte aujourd'hui au British Museum.
1: Et puis, après ce grand journal du soir, on va dresser le portrait de celui qui est présenté comme le grand rival du premier ministre israélien Benjamin Netanyahou à l'occasion des prochaines élections législatives en Israël, qui auront lieu le 27 octobre. On parle de Gadi Eisenkot, ancien chef d'état-major israélien, et on sera en ligne pour en parler avec la correspondante en Israël de l'hebdomadaire français Le Point. Et pour débuter donc le Yémen et cette avancée des rebelles houthis qui ont pris la ville de Mocha.
9: Oui, la ville de Mocha sur la mer Rouge, ville stratégique qui permet à ses alliés de l'Iran de continuer leur progression vers le détroit de Bab el-Mandeb. Détroit de plus en plus stratégique depuis le verrouillage de celui d'Hormuz par l'Iran. Jusqu'ici, les Houthis contrôlaient une grande partie du nord du pays, mais ils n'avaient pas encore de secteur qui donne directement sur Bab el-Mandeb. Oriane Verdier.
10: Jusqu'alors, les rebelles contrôlaient une grande partie nord du pays, le long de la mer Rouge. Aujourd'hui, ils s'approchent progressivement de la pointe sud et donc de Bab el-Mandeb. Ce passage relie l'Asie à l'Europe via la mer Rouge et le canal de Suez. Alors que leur allié iranien a verrouillé le détroit d'Hormuz, les Houthis pourraient être en capacité donc de verrouiller Bab el-Mandeb, fermant ainsi les vannes du commerce maritime mondial. Ils ont déjà prouvé leur capacité de nuisance sur le commerce international sur la mer Rouge. Reste à savoir s'ils seront en mesure de conserver le contrôle de Moka et sa région. Si les forces gouvernementales semblent avoir été surprises par cette offensive, elles pourraient rapidement répondre appuyées de leur allié saoudien. Les Houthis ont d'ailleurs accentué cette semaine la pression sur le voisin saoudien avec une attaque d'ampleur. Pour l'heure, Riyad se contente de riposter en visant les lignes de front en appui aux forces gouvernementales et non le cœur du pouvoir houthi, notamment la capitale Sanaa.
9: Et selon les rebelles houthis, l'Arabie Saoudite a mené en 24 heures 64 frappes au Yémen. À Gaza, les attaques israéliennes continuent, malgré le cessez-le-feu signé il y a maintenant un an, en octobre 2025. La nuit dernière, c'est une famille de 4 personnes, dont 2 fillettes, qui a été tuée par une frappe dans le secteur de Beth Laya, dans le nord de la bande de Gaza. En 3 ans, selon le ministère de la Santé de Gaza, plus de 73 000 personnes ont été tuées.
1: En Russie, il est accusé de complot présumé. Un agent de sécurité de l'ambassade britannique a été arrêté.
9: Oui, un Russe que Moscou soupçonne de préparer des actes de sabotage et de terrorisme contre des diplomates britanniques à Moscou, pour le compte de Kiev. L'objectif serait en fait d'entraîner le Royaume-Uni dans un conflit direct avec la Russie. Sur le terrain, en Ukraine, une frappe russe sur un centre commercial de l'est du pays a fait au moins 4 morts et 60 blessés aujourd'hui.
1: Allez, on va à présent s'intéresser à ces chiffres qui confirment une réalité méconnue en Europe depuis 2024, la baisse des demandeurs d'asile auprès des pays de l'Union européenne.
9: Et selon le dernier bilan de l'Agence de l'Union européenne pour l'asile, ces demandes d'asile ont baissé de 17% sur un an. Au premier semestre 2026, seuls 300 000 dossiers ont été déposés. C'est le plus bas niveau depuis 2021. Daniel Valo.
11: Première explication à cette baisse, selon l'agence de l'UE pour l'asile, la transition politique en Syrie et la chute du régime de Bachar el-Assad. Depuis un an, les demandes d'asile déposées par les Syriens continuent de baisser, ce qui contribue à la décrue générale du nombre de dossiers déposés dans les pays européens. Parallèlement, toujours selon l'agence de l'UE pour l'asile, la guerre au Moyen-Orient et le conflit entre les États-Unis et l'Iran ne se sont pas traduits par une augmentation des demandes. Enfin, l'agence estime que les efforts des pays européens pour coopérer avec les pays d'origine et de transit ont pu jouer un rôle également sur cette décrue du nombre de demandes d'asile. Cette chute de 17% vient donc confirmer une tendance à la baisse des demandes d'asile entamée en 2024. Ce résultat sera d'ailleurs le dernier enregistré par l'agence en amont de la mise en œuvre du pacte immigration entré en vigueur au mois de juin de cette année et qui prévoit un durcissement des conditions d'accueil dans les pays européens. Il intervient par ailleurs dans un contexte européen de montée en puissance des formations de droite et d'extrême droite qui prône de durcir encore davantage la politique migratoire européenne.
1: Daniel Valo, aux États-Unis, à Dallas, c'est le deuxième ce jeudi et dernier jour du grand rassemblement organisé par Donald Trump avant les élections de mi-mandat.
9: Oui, des midterms qui semblent mal partis pour les républicains, à en croire les sondages, ils perdraient la chambre basse et même peut-être de justesse la chambre haute. D'où ce grand raout, normalement organisé uniquement les années présidentielles. Et hier, lors de son intervention à Dallas, eh bien, le président américain a surpris puisqu'il a promis $5,000 par électeur si les républicains conservaient la majorité à la Chambre des représentants. Alors attention, Donald Trump ne parle pas de dons, ce serait illégal, mais de dividendes. Il doit encore prendre la parole ce jeudi.
1: Toujours aux États-Unis, c'est une première. Un État qui promulgue 2 textes qui instaurent des garde-fous face aux géants de la tech.
9: Oui, et cet État, c'est la Californie. Et son gouverneur démocrate, Gavin Newsom, va donc à rebours des milliards de dollars investis dans l'intelligence artificielle, de la bulle spéculative qui entoure les géants du secteur, ou encore les discours de Donald Trump qui prône une dérégulation totale pour soutenir les entreprises américaines. Vincent Sourieux, bonsoir.
12: Bonsoir Christophe, bonsoir à tous.
9: En direct de Washington, en fait, Vincent, c'est le tout premier cadre réglementaire visant les systèmes d'intelligence artificielle.
12: C'est ça, les parlementaires de Californie, je peux vous le dire, sont très remontés contre l'intelligence artificielle. Ils ont adopté une trentaine de textes au total. On savait que Gavin Newsom, le gouverneur de Californie, n'allait pas toutes les signer parce qu'il doit composer avec les patrons de la Silicon Valley qui sont à San Francisco. Mais il a choisi d'en promulguer 2, ces textes, qui instituent des organismes de vérification indépendants, un peu sur le modèle de ce qu'on fait dans l'aéronautique. Ce sont des entités entités qui auront le pouvoir de tester et d'auditer les systèmes d'intelligence artificielle. Le plus important, c'est que ces cabinets ne pourront avoir aucun lien avec les entreprises d'IA. Pas de contrat, pas de participation pour éviter les conflits d'intérêts, ce qui va forcer l'industrie à s'ouvrir à des experts certifiés par l'État de Californie. Autrement dit, une approche axée sur la transparence qui n'a rien à voir avec ce qu'on avait vu en 2024. À l'époque, Gavin Newsom avait opposé son veto à une loi qui prévoyait, celle-là, des sanctions extrêmement lourdes contre les développeurs d'IA en cas de dérive de leur modèle, comme par exemple des cyberattaques. Newsom avait estimé à l'époque que ce texte allait trop loin et qu'il n'y avait pas encore de base scientifique. Cette fois, c'est beaucoup plus modéré et c'est ce qui lui vaut le soutien de deux géants de l'intelligence artificielle eux-mêmes, Anthropic, qui a créé Claude, et OpenAI, qui a designé ChatGPT. Ces deux sociétés ont applaudi ces textes d'éthique et demandent même qu'un cadre national soit voté au Congrès américain, Christophe.
9: Merci Vincent Souriau.
1: Il est 20h, bientôt 8 minutes. Ici à Paris, c'est le grand journal du soir avec Christophe Pagé. Christophe, on va à présent parler des Jeux Olympiques d'hiver 2030. Ils vont se dérouler dans les Alpes françaises. Et des JO qui n'ont plus de patron.
9: Et oui, Edgar Grandpiron a démissionné aujourd'hui. Il était sur la sellette depuis plusieurs mois déjà. Une démission qui intervient au moment même où se tenait, sans lui, un bureau exécutif du comité d'organisation. Christophe Diremzian, du service des sports de RFI, est en studio pour nous expliquer tout ça. Bonsoir Christophe.
13: Bonsoir Christophe.
9: Christophe, Edgar Grandpiron, champion olympique des bosses en 1992, eh bien, il a fini par subir les conséquences des critiques qui visaient déjà de longue date son mode de gouvernance.
13: Oui, son sort semble d'ailleurs avoir été scellé le 23 juillet lors du précédent bureau exécutif qui avait refusé de valider la nomination de deux cadres dirigeants poussés avec force par le patron du COJOP dans le cadre d'une nouvelle organisation resserrée autour de lui. Ses relations avec certains collaborateurs et acteurs politiques étaient mauvaises de longue date. Point culminant de la crise en plein Jeux Olympiques d'hiver de Milan-Cortina lorsque le directeur général Cyril Linette est poussé vers la sortie car le président ne s'entend pas du tout avec lui. La question de sa propre éviction est alors déjà d'actualité. Elle finit par s'effacer devant les nombreux retards à rattraper dans le projet, mais rien n'est vraiment réglé dans la gestion managériale. Une mission d'inspection de Matignon pointe toujours un isolement entre Edgar Grandpiron, sa garde rapprochée et le reste de la direction, ainsi que le mal-être de salariés du COJOP. La perte de confiance était visible à tous les niveaux. Il a donc préféré arrêter les frais, même si pour lui, sa décision de partir n'est, je le cite, ni un échec, ni un renoncement.
9: Et cette vacance du pouvoir intervient à quelques jours à peine d'une visite du CIO à Lyon.
13: Et elle fait particulièrement désordre au moment où la commission de coordination de l'instance olympique vient étudier les différents sites possibles des épreuves de glace relocalisées fin mai dans la capitale des Gaules pour la plupart, après avoir tout retiré à Nice, sur fond de profond désaccord avec son maire Éric Ciotti, une péripétie de plus. Dans un dossier qui a du mal à avancer, la carte des sites et le programme sportif ont tout de même été actés en juin. L'emblème des Alpes 2030 a été dévoilé et un premier partenaire commercial a été signé. Mais sur le terrain, les chantiers restent nombreux. Or, il ne reste que 3 ans et demi avant le début des Jeux et il n'y a plus personne pour piloter leur préparation.
9: Et il y a quand même une question, est-ce qu'il y a des personnalités favorites pour prendre la suite d'Edgar Grandpiron ?
13: Non, personne ne vraiment s'impose pour l'instant, même si des noms circulent évidemment. Celui de l'actuelle présidente du comité olympique français, Amélie Oudéa-Castéra, l'ancien biathlète Vincent Jay, fin connaisseur du projet, pour avoir porté la candidature au nom de la région Auvergne-Rhône-Alpes avant l'attribution par le CIO, ou encore l'ancien président de la Fédération française de ski, Michel Vion, qui, pour faire consensus et poursuivre une aventure décidément très piégeuse et très politique, en attendant de trouver la bonne personne, l'intérim devrait être assuré à partir de lundi par le directeur général Vincent Roberti.
9: Merci Christophe Diremzian.
1: Également en France, avait lieu aujourd'hui le deuxième et dernier jour du sommet international sur l'espace et le président Emmanuel Macron a pris la parole.
9: Oui, il a été pour le moins énergique et ambitieux puisqu'il a appelé l'Europe à devenir un des tout premiers acteurs mondiaux de l'espace avec de premiers vols habités d'ici 10 ans. Avant cela, dans 2 ans, une capsule cargo européenne qui s'amarre à la station spatiale internationale et le premier atterrissage européen sur la Lune prévu dans 5 ans. Les choix que nous faisons maintenant seront décisifs pour les décennies à venir, a renchéri la présidente de la Commission européenne, Ursula von der Leyen.
1: De l'espace aux océans, un record a été battu aujourd'hui, 10 septembre.
9: Oui, cela fait 100 jours que les températures des océans autour du globe sont constamment au-dessus du précédent record. 100 jours de surchauffe, c'est inédit et c'est lourd de conséquences pour l'environnement, mais aussi pour l'économie. Et avec le phénomène El Niño qui se développe en ce moment, eh bien la situation n'est pas prête de s'arranger. Précision, Simon Rosé.
11: 100 jours de chaleur record pour les océans, le cap est symbolique, mais illustre à quel point cette année 2026 est exceptionnelle. Jamais des températures aussi élevées n'avaient été observées aussi longtemps à la surface des mers. Et alors qu'un phénomène El Niño continue de se développer dans les eaux du Pacifique et qu'il s'annonce comme étant l'un des plus intenses jamais mesurés, cet épisode de forte chaleur océanique va très certainement se prolonger jusqu'à l'an prochain. Cette surchauffe est principalement causée par le changement climatique d'origine humaine dont les effets sont déjà très concrets. Événements météo extrêmes dopés par toute cette chaleur, toute cette énergie accumulée dans l'océan. Conséquences dévastatrices également pour les écosystèmes marins. Des communautés entières sont aussi touchées. Pêche perturbée, poissons qui migrent vers des eaux plus fraîches, aquaculture touchée par les maladies ou encore pertes pour le tourisme. Un océan plus chaud entraîne ainsi de très lourdes conséquences économiques. À l'échelle mondiale, les vagues de chaleur marine coûtent déjà plusieurs milliards de dollars. Rien que pour la pêche, les pertes ont été évaluées à près de 4 milliards pour la décennie 2013-2022.
1: Simon Rosé, chef du service environnement de RFI. On va terminer ce grand journal du soir, Christophe, à Londres, en Grande-Bretagne, où ce matin, eh bien, le British Museum a inauguré son exposition consacrée à la tapisserie de Bayeux.
9: Oui, dans le pays, c'est l'événement culturel le plus attendu de l'année. Il faut dire qu'en près d'un millénaire, c'est la première fois que cette tapisserie, 70 mètres de long quand même, qui décrit la conquête de l'Angleterre par les Normands en 1066, eh bien, c'est la première fois qu'elle revient en France, de France, sur le sol britannique. Et alors, si en France, les enfants apprennent surtout des dates comme 1515 Marignan, au hasard, eh bien, en Romains, les petits britanniques, eux, connaissent tous 1066. Alors, autant dire que l'ouverture de cette exposition, c'était un moment à ne pas manquer pour les centaines de visiteurs qui ont fait le déplacement dès aujourd'hui. Envoyé spécial à Londres, Léa Boutin-Rivière.
14: Wonderful. I think it was fantastic.
15: It's very emotional.
16: Incroyable, fantastique, fabuleux et même émouvant. À la sortie du British Museum ce jeudi, les visiteurs de la tapisserie de Bayeux semblent tous conquis. Cassidy en a des étoiles plein les yeux.
17: It's so awful. Elle est tellement vieille, elle a survécu toutes ces années et ce malgré ses conditions de conservation assez douteuses au cours des siècles. Et maintenant de la voir en personne, c'est vraiment passionnant.
18: It's very exciting.
16: Et même les habitués de la tapisserie sont subjugués. Chris a déjà vu à plusieurs reprises à Bayeux cette immense broderie, mais c'est la première fois qu'il la découvre dans la disposition inédite imaginée par le British Museum.
13: Par rapport au moment où je l'ai vue à Bayeux, elle est exposée à plat et c'est la première fois. Donc on peut vraiment la voir de très près et en même temps, au début de l'exposition, on la voit d'une plateforme. C'est incroyable, vraiment super de pouvoir l'observer à la fois de loin et en étant tout proche. Ça me rend fier d'être britannique et même anglais.
16: Une fierté partagée par de nombreux visiteurs et une première journée réussie pour le musée. Et pour permettre à autant de Britanniques que possible d'en profiter, une jauge a été mise en place, 2000 visiteurs maximum chaque jour. Léa Boutin-Rivière, Londres, RFI.
9: Et précisons que lorsque, dans un an, en tout cas l'an prochain, la tapisserie de Bayeux reviendra en France, eh bien, les Français ne la verront pas tout de suite parce qu'elle passera d'abord par une petite période où on travaillera dessus. En fait, Romain, on la remettra un petit peu en état. Voilà.
1: Oui, parce qu'elle est très ancienne.
9: Elle est très vieille.
1: Et elle a fait un grand voyage. Merci beaucoup, Christophe Paget. Votre voyage est un peu moins loin pour revenir vers la rédaction. Il est 20h15 ici à Paris. C'était Grand Journal du Soir sur RFI.
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1: Et dans les prochaines minutes, alors on va dresser le portrait de celui qui est présenté comme le grand rival du Premier ministre israélien Benjamin Netanyahou lors des prochaines élections législatives qui auront lieu le 27 octobre prochain. C'est Gadi Eisenkot, c'est l'ancien chef d'état-major israélien. Et pour en parler, on sera en ligne avec la correspondante en Israël de l'hebdomadaire français Le Point. Et puis, vous l'avez entendu il y a quelques instants, c'est parti au British Museum de Londres. L'exposition de la tapisserie de Bayeux a donc ouvert ses portes ce matin. On était dans la capitale britannique il y a quelques minutes. Dans les prochains instants, on sera de l'autre côté de la Manche où on se sent dépossédé sans cette œuvre qui est un joyau du patrimoine français. Ce sera donc notre reportage, mais tout ça, c'est après les sports. Bonsoir Anne Dufort-Cornillet.
19: Bonsoir.
1: Le foot pour débuter, une dernière soirée Ligue des Champions.
19: Et oui, ça a déjà commencé avec deux matchs actuellement en cours. Le Fenerbahçe à domicile face à l'AS Roma, un but partout à la 74e minute de jeu. Et le PSV Eindhoven contre le Shakhtar Donetsk, un but partout également. Et puis la soirée se poursuivra avec quatre rencontres, dont celle du dernier club français, le Racing Club de Lens. Les 100 et or se déplacent sur la pelouse du Slavia Prague en Tchéquie. Deux ans après sa dernière participation, Lens est de retour dans la plus prestigieuse des compétitions européennes. Certains y ont déjà goûté, c'était le cas de Florent Thauvin. L'attaquant de 33 ans l'avait déjà disputé avec Marseille, mais ce n'avait pas été vraiment brillant. Alors aujourd'hui, l'international français est heureux de la retrouver, surtout avec le Racing Club de Lens qui, selon lui, le mérite amplement.
18: Je vois ça vraiment comme une récompense du travail de ces dernières années. Je crois qu'on a tous mérité au club de disputer cette campagne européenne. On a hâte de démarrer. Et puis aujourd'hui, je prends ça avec beaucoup de recul et de maturité. J'ai eu des expériences assez compliquées avec Marseille en Ligue des Champions. Je pense que le fait d'avoir mûri un peu, ça va me permettre d'aborder ces matchs différemment. En tout cas, je suis vraiment très fier et j'ai hâte de débuter.
19: Écoute, on voit dans une trentaine de minutes devant un petit parkage lensois, seulement 1044 supporters dans cette enceinte tchèque qui ne peut accueillir que 19 370 personnes exactement. Et comme toujours en Ligue des Champions, le parkage visiteur se limite à 5% des places du stade.
1: Bon, on suivra de près les aventures des Lensois. Le basket, Anne, car l'équipe de France est qualifiée en demi-finale de la Coupe du Monde à Berlin. Et c'est la fin d'une malédiction.
19: 24 ans de malédiction. Les Françaises n'avaient plus franchi le cap des quarts de finale depuis 2002. Après 6 éliminations consécutives, les Bleus de Jean-Aimé Toupane accèdent donc enfin en demi-finale de Coupe du Monde. Une libération qui met fin à une anomalie puisque l'équipe de France elle compte quand même 3 médailles olympiques depuis 2012 dans son palmarès. Cette victoire 90-61 face aux Chinoises, contre qui elle s'était tombée justement lors du dernier mondial à Sydney, eh bien elle fait du bien. Elle devrait aussi renforcer encore un peu plus la cohésion d'équipe, selon l'arrière Marine Joannès.
20: Bah, c'est énorme. On en parlait sur le banc pendant la fin du match et c'est vrai que ça fait maintenant des années qu'on n'a pas atteint ce dernier carré. Donc vraiment contente pour l'équipe. On a été très très sérieuse du début jusqu'à la fin. Donc super, vraiment contente. Je pense qu'on se fait toute confiance. On partage bien la balle. Je pense que ça aide aussi à se sentir bien sur le terrain. Donc c'est juste un peu l'état d'esprit de l'équipe qui fait qu'on se sent bien.
19: Et les Bleus affronteront en demi-finale l'Allemagne, vainqueur de la Belgique il y a quelques minutes. Ce sera samedi après-midi, on vous en reparlera évidemment. En attendant, il reste le dernier quart de finale entre l'Australie et l'Espagne. Coup d'envoi dans une trentaine de minutes.
1: Enfin le tennis, car c'est déjà l'heure des demi-finales de l'US Open.
19: Avec à l'affiche la Biélorusse Arina Sabalenka face à l'Américaine Jessica Pegula, la numéro 1 mondiale face à la 3e. La bataille s'annonce impitoyable. La double tenante du titre Arina Sabalenka semble inarrêtable dans sa quête d'un triplé. Qualifiée pour la 6e année consécutive dans le dernier carré new-yorkais, la joueuse de 28 ans a failli sombrer en quart, mais les défaites cette année en 8e à Wimbledon et en quart à Roland-Garros ont été de véritables leçons. Alors hors des questions donc de laisser la finale, le dernier grand chelem filer cette saison. Match à suivre donc à partir de 23h temps universel. L'autre demi-finale opposera dans la nuit Coco Gauff et Elina Rybakina qui, elle, sera numéro 1 lundi prochain.
1: Eh bien, on va suivre ça de très près. Merci beaucoup, Anne Dufort-Cornillier. Il est 21h, bientôt 20 minutes, à Tel Aviv. L'échéance se rapproche. Le 27 octobre prochain auront lieu les élections législatives en Israël. On va s'intéresser à présent à celui qui est présenté comme le grand rival du Premier ministre Benjamin Netanyahou. Son nom, Gadi Eisenkot, ancien chef d'état-major israélien. Bonsoir Emmanuel Elbaz Phelps.
21: Bonsoir.
1: Correspondante en Israël pour l'hebdomadaire français Le Point. Dans l'édition publiée ce jeudi, vous publiez justement un portrait de Gadi Eisenkot. Est-ce qu'on peut débuter par son histoire? Parce qu'il y a un drame qui marque sa vie, drame, et ça vous l'écrivez, qui est celui de tout un peuple.
21: Bien sûr, le drame auquel vous faites référence, c'est la perte de son fils Gal, qui est mort, tué à la guerre à Gaza, en décembre 2023, donc 2 mois après le 7 octobre et au début de la guerre de Tsahal à Gaza contre le Hamas. Il était en mission dans son unité spéciale de Maglan, une unité d'élite de Tsahal, pour aller récupérer les corps de 2 personnes qui avaient été assassinées par le Hamas au festival de musique Nova le 7 octobre. La mission a été une réussite. Mais Gal, 25 ans, avec un camarade, avec un ami de l'unité, n'en est pas sorti. Gadi Eisenkot, à l'époque, c'est très particulier, il était au cabinet de guerre de Netanyahou, puisqu'il avait rejoint avec le parti politique dont il faisait partie, de Benny Gantz, un parti d'opposition, il avait rejoint le gouvernement d'urgence 2-3 jours après le début de la guerre. Et donc, il siégeait au cabinet de guerre, au cabinet restreint, au cabinet de sécurité. Et en même temps, son fils était à la guerre. Donc, évidemment, c'est pour lui une situation compliquée. Quand son fils est mort, au bout de quelques jours, rapidement, il est retourné prendre son poste de ministre sans portefeuille et d'observateur au cabinet de guerre. Et puis, plus tard, presque à peu près un an plus tard, il quittera ce gouvernement avec Benny Gantz en désaccord avec la politique de Netanyahou. Juste pour ajouter qu'après son fils, il a perdu aussi à la guerre 2 de ses neveux très proches. Et il a partagé ce drame familial personnel avec le peuple israélien. Dès les premiers instants et jusqu'à maintenant, il ne cache pas ni sa douleur, ni sa peine, ni son choix de continuer à lutter et à vivre. Et ça, comme vous le disiez au début, c'est en fait la douleur d'un peuple. Donc la possibilité de s'identifier à quelqu'un qui prétend pouvoir gérer et diriger le pays.
1: Est-ce que cette histoire, justement, elle peut expliquer l'ascension politique ? Vous l'avez dit, c'était le chef d'état-major des armées. Il a troqué son costume de général. Alors, il n'est pas le premier en Israël, hein, contre un habit d'homme politique. Est-ce que ça peut expliquer son ascension ? Est-ce qu'on peut la qualifier de fulgurante ?
21: Alors oui, évidemment, il y a ce côté donc où les Israéliens, vous avez des milliers de familles qui sont des familles en deuil depuis le 7 octobre, qui ont perdu quelqu'un de proche, ou bien le 7 octobre, ou bien à la guerre depuis qui a été amenée à Gaza et puis au Liban. Et donc ce deuil national qu'il partage, évidemment, lui permet d'entrer dans les cœurs des Israéliens. Et puis, encore une fois, il en parle. Il donne des interviews dans des podcasts sur sa douleur, sur la façon dont il a annoncé la nouvelle à sa famille, à sa femme, à ses autres enfants. Il raconte comment, pour lui, il faut réparer et honorer la mémoire de ceux qui sont morts au combat ou le 7 octobre en remettant le pays sur les rails. Il faut rassembler, etc. Donc ça, ce sont vraiment des termes qui expliquent son ascension. C'est pas un homme charismatique, c'est pas un grand orateur, c'est pas l'homme politique comme Netanyahou auquel on s'attend, mais il arrive à être crédible, à être sincère. Les gens disent de lui, quand il parle, je le crois.
1: Dernière question, évidemment, il monte en puissance, il est le principal rival, c'est en tout cas ainsi qu'il est présenté, de Benjamin Netanyahou, le premier ministre israélien. Il est de fait la cible de Benjamin Netanyahou. Quelles sont les attaques justement du premier ministre israélien à son encontre ?
21: Ça va de Eisenkot ne parle pas l'anglais, ce qui est démenti d'abord par Eisenkot, et puis nous avons parlé à des proches qui l'ont suivi, qui étaient avec lui dans des réunions avec des généraux américains, et ils trouvent ça ridicule. Et puis il y a cette accusation principale qui est de dire Eisenkot est de gauche, il vous le cache, il fera un gouvernement avec le parti de gauche des démocrates et avec les partis arabes. Et puis il permettra la création d'un État palestinien, qui est complètement radioactif en Israël, de parler de solutions politiques au conflit israélo-palestinien. L'argument de campagne de Netanyahou, c'est de dire il n'y aura pas d'État palestinien tant que je serai Premier ministre. Un argument qui est repris aussi par les leaders de l'opposition, qui sont Naftali Bennett et Lieberman, deux autres leaders de partis d'opposition qui, le cas échéant, pourraient créer une coalition avec Eisenkot et qui s'opposent aussi ouvertement à un État palestinien.
1: Israël, le général qui veut détrôner Netanyahou, titre du portrait que vous consacrez à Gadi Eisenkot et qui est à retrouver donc cette semaine dans Le Point et sur le site internet évidemment de l'hebdomadaire. Merci Emmanuel Elbaz Phelps depuis Tel Aviv. Alors depuis ce matin, c'est un joyau du patrimoine français. On en a parlé, hein, que les Anglais peuvent découvrir l'exposition de la tapisserie de Bayeux a ouvert ses portes à Londres. Œuvre considérable, hein, longue de 70 mètres, qui raconte la conquête de l'Angleterre par Guillaume le Conquérant. Cette exposition, c'est l'aboutissement d'un long processus. D'abord, l'accord du président Emmanuel Macron, puis le déplacement de cette œuvre qui date du XIe siècle jusqu'en Grande-Bretagne, et puis son installation au British Museum. Donc les Anglais se félicitent. En revanche, de l'autre côté de la Manche, en Normandie, où la broderie est accueilli toute l'année, eh bien on se sent un peu dépossédé. C'est un reportage de Léa Boutin-Rivière.
3: À Bayeux, petite ville normande de 13 000 habitants, les cloches de la cathédrale sonnent toujours les heures, des musiciens jouent dehors, le petit train touristique traîne inlassablement ses wagons dans les rues. Tout est comme d'habitude, tout ou presque, car depuis peu, Bayeux a été amputé d'un de ses joyaux, 70 mètres de tissu en moins pour la ville et un sérieux manque à gagner pour les commerçants. Le restaurant du Moulin de la Galette est situé en plein centre-ville. Depuis le départ de la tapisserie, Mathis Lenné ne peut que constater les dégâts.
18: On a une fréquentation de moins 20% le midi, une baisse de au moins 10% le soir. Ça, on ne pouvait pas forcément le prédire. Donc on a dû faire des recrutements. Forcément, on a toute une flotte de saisonniers qui sont là pour des clients qui ne sont pas forcément au rendez-vous. On vit l'hiver sur ce qu'on fait l'été. Donc c'est aujourd'hui que tout se joue pour la suite. Et on a encore un hiver et un été à vivre sans la tapisserie.
3: Quelques rues plus loin, même bilan dans ce bar tabac magasin de souvenirs. Marie-Laure Lamar, la gérante, affiche une mine dépitée.
0: On voit bien qu'il y a moins de touristes. Dans les souvenirs, tout ce qu'on vendait sur la tapisserie, eh ben on ne le vend plus. J'en avais commandé très très peu et j'en ai pratiquement pas vendu. Il n'y a pas la tapisserie, on ne vend pas.
3: Si les commerçants accusent le coup aussi durement, c'est peut-être aussi parce que la tapisserie ne représente pas qu'un gagne-pain. C'est également une véritable vitrine pour la ville et un incontournable pour les quelques 2,5 millions de touristes qui transitent à Bayeux chaque année.
4: Pour vous, donc, quel est le terme touristique, hein, le monument touristique, la période historique qui définit selon vous le mieux Bayeux?
22: La tapisserie.
3: Tous les jours, presque jusqu'à l'automne, Estelle Isidore Leroux, guide conférencière et native de Bayeux, anime des visites de sa ville. Avec le voyage outre-Manche de la tapisserie, il a fallu se réinventer.
4: Quelque part, c'est comme si je perdais un membre de ma famille. Hein. Sa disparition pendant 2 ans a interrogé aussi les structures culturelles, l'office de tourisme, nous-mêmes aussi en tant que professionnels guides touristiques. Qu'est-ce que nous allions proposer pour pallier aussi à cette absence? Et nous avons construit donc un itinéraire de visite dans la ville, parce que la tapisserie, elle a voyagé un petit peu dans la ville, dans cette petite échelle. Et ça raconte les petites péripéties de la tapisserie. Et donc le parcours de visite montre ces différents endroits de stockage, y compris un abri très particulier, souterrain, pendant la Seconde Guerre mondiale.
3: Autre initiative lancée par les institutions culturelles, une exposition consacrée à la conservation de la tapisserie à travers l'histoire. Et puis d'ici quelques semaines, une expérience immersive devrait plonger les visiteurs au cœur de la tapisserie. Voilà de quoi satisfaire d'éventuels touristes déçus. Mais surtout, au sein des institutions locales, on insiste sur les nombreux autres atouts de Bayeux. Didier Lorca est le directeur de l'Office de tourisme.
23: Bayeux a cette chance de ne pas avoir été du tout détruite pendant le débarquement et la bataille de Normandie en 1944. Donc on y vient pour découvrir une ville préservée. On y vient pour découvrir la cathédrale de Bayeux. Et puis, et peut-être surtout, la ville de Bayeux est aussi la porte des plages du débarquement. Donc la fermeture d'un musée comme celui de la tapisserie est quelque chose de tout à fait supportable, tant on peut se récupérer avec d'autres thématiques et d'autres sujets touristiques.
3: Du côté des élus, on se montre tout aussi confiant. La mairie assure que la tapisserie ne représente que 20% du tourisme bayeusain. Les 80% restants correspondant à la cathédrale et surtout aux plages du débarquement.
1: Un reportage à Bayeux signé Léa Boutin-Rivière.
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1: À l'écoute de Radio France Internationale, il est 18h30 en temps universel et à Dakar, 20h30 ici à Paris. Et c'est l'heure de la première édition d'Afrique Soir. Bonsoir Sylvie Berruet.
5: Bonsoir Romain, bonsoir à tous. La flamme olympique des Jeux de la jeunesse attendue demain à Dakar. Elle a quitté Athènes aujourd'hui à destination de l'Afrique. C'est la première fois que le continent africain accueille un événement sportif olympique. Vous entendrez la ministre sénégalaise des Sports. Amnesty International accuse la Russie d'envoyer des étrangers, dont des Africains, sur le front ukrainien contre leur volonté et pour servir, je cite, de chair à canon. L'organisation dénonce des pratiques relevant de la traite d'êtres humains. En RDC, la Cour des comptes épingle des projets fictifs de reboisement et la gestion du Fonds forestier national. Elle affirme que des hectares déclarés reboisés dans les rapports officiels ne le sont pas sur le terrain. Dans l'actualité encore, l'Algérie rompt ses relations diplomatiques avec les Émirats Arabes Unis. Le Soudan avec des nouvelles attaques de drones sur la capitale Khartoum, symbole du recours grandissant à ses armes. Et puis nous terminerons en musique avec le grand retour dans le studio d'Afrique Soir d'Hervé Mandina, alias DJ Facemaker, pour sa sélection toujours très relevée. C'est donc un événement, la flamme des Jeux Olympiques de la Jeunesse est en route vers Dakar. Elle est attendue demain dans la capitale sénégalaise. Un événement car l'Afrique accueille pour la première fois une compétition olympique. La flamme a été allumée ce matin en Grèce, berceau des Jeux, dans le stade d'Athènes, en présence d'une importante délégation d'officiels sénégalais, dont la ministre de la Jeunesse et des Sports, Jireye Clotilde Colly, très émue.
6: Ce que je ressens, c'est beaucoup d'émotion. Moi, je viens d'une société qui est assez traditionnelle et vraiment, j'ai eu la chair de poule ici parce que au-delà du sport, j'ai vu un aspect culturel, un aspect respect de l'histoire. Aujourd'hui, dans ce stade, c'est presque, on avait l'impression qu'elle demandait l'autorisation au lieu du stade. L'autorisation de prêter cette flamme ou de l'amener dans un autre continent pour transporter tout le symbole qu'il y a derrière cette flamme. Tout le symbole en réalité du sport, de l'olympisme, c'est-à-dire ses valeurs de paix, ses valeurs de partage, ses valeurs d'acceptation de l'autre, de dépassement de soi. Et donc, c'est ce plan que nous allons continuer parce que ce plan, il intègre aussi cette mobilisation qui est déjà lancée et que nous allons poursuivre dès l'arrivée de la flamme au Sénégal. Et cette flamme, elle ira partout au Sénégal. Et j'appelle les jeunes, en tant que ministre de la Jeunesse, c'est votre événement, c'est notre événement. Faisons-en un événement mémorable pour l'Afrique. Pour le Sénégal.
5: La ministre sénégalaise de la Jeunesse et des Sports, Jireye Clotilde Colly, la flamme qui va donc sillonner le Sénégal du 14 septembre au 30 octobre, un parcours historique avant l'ouverture de ces Jeux, prévu du 31 octobre au 13 novembre. Événement, on le disait, car il s'agit des premiers Jeux olympiques jamais organisés sur le continent africain.
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5: Où est passé l'argent destiné à reboiser des forêts en République démocratique du Congo ? À Kinshasa, la Cour des comptes s'est posé la question et elle met en cause plusieurs projets de reboisement financés par le Fonds forestier national. Ainsi, entre 2021 et 2024, plus d'un million de dollars ont été attribués à des projets représentant environ 750 hectares à reboiser. Mais voilà, sur le terrain, point de reboisement, mais plutôt des terrains en friche. Passion Ligodi.
7: Sur le papier d'abord, environ 750 hectares de projets de reboisement retenus pour plus de 1,3 million de dollars de financement entre 2021 et 2024. 750 hectares, c'est plus de 7 km carrés. Pour vérifier les réalisations, les auditeurs de la Cour des comptes ont pris les coordonnées géographiques des projets subventionnés et se sont rendus sur plusieurs sites. Et là, le décor change. Selon les endroits, ils disent avoir trouvé des terrains vagues, des savanes sans arbres plantés ou même des forêts primaires intactes. Premier cas documenté, une ONG qui a bénéficié de près de 230 000 dollars. Les contrôleurs vérifient plusieurs sites prévus par le projet. Une école située à 27 km de Lubumbashi, le village Kalunda, le groupement Kasongo ou encore un site de la Régie des Eaux. Sur ces derniers, 24 hectares devaient accueillir une plantation intensive. Mais selon la Cour, les espaces concernés sont restés à l'état des friches ou des savanes naturelles. Dans ses recommandations, la Cour demande finalement de dresser une liste noire des ONG et structures impliquées dans ce qu'elle qualifie de projet fictif et d'exiger le remboursement intégral des sommes indûment perçues.
5: Restons en République démocratique du Congo où le bilan provisoire de l'incendie qui s'est produit dans deux écoles de Bukavu est revu à la hausse. Au moins 26 écoliers ont péri alors qu'ils tentaient de fuir. C'est le deuxième sinistre en une semaine dans ce quartier populaire qui surplombe la ville de Bukavu. Et toute la journée, de nombreux parents se sont rendus à la recherche de leurs enfants. Alexandra Bonjon.
8: L'incendie s'est déclaré ce matin vers 9h. Selon des témoins, le feu est parti d'un groupe de maisons et s'est propagé à deux complexes scolaires alors que les enfants étaient en plein cours. Au milieu des décombres, Simiré Rouchouda, mère de quatre enfants scolarisés dans l'un des établissements, tente de retrouver les siens.
10: Deux de mes enfants sont blessés. Je n'ai pas encore vu les deux autres. Je garde confiance. Je vais les retrouver car ils n'étaient pas parmi ceux qui ont été transférés à l'hôpital. En plus, tout a été brûlé. Nous ne savons pas où nous allons dormir.
8: Le feu est parti de maisons voisines, explique le chef de quartier. La plupart des constructions sont en planche. Il y a une forte bousculade, ajoute-t-il, poussant les élèves à se marcher les uns sur les autres. Lumière Imani Muganga était enseignante dans l'un des établissements. Elle connaissait la plupart des élèves.
11: Ce qui me fait tellement mal au cœur, de voir des petits-enfants qui sont venus à l'école en état vivant et rentrer à la maison en état cadavre. Ça me fait mal en tant que pédagogue de voir des petits-enfants même que j'ai enseignés, mais il n'y a rien vraiment. Il faut que cette situation des incendies s'arrête vraiment.
8: L'origine de l'incendie est pour l'instant inconnue, mais le bilan provisoire fait état de 26 morts, 19 filles et 7 garçons. 29 personnes ont également été blessées, ajoutent les autorités locales.
5: Alexandra Brangeon, vous écoutez RFI, c'est Afrique Soir, il est 18h37 à la pendule universelle. Ce sont des pratiques qui relèvent de la traite d'êtres humains. C'est une accusation d'Amnesty International qui affirme que la Russie a recruté des milliers de ressortissants étrangers originaires de pays pauvres pour combattre sur le front ukrainien. Ces pratiques, l'ONG de défense des droits de l'homme les détaille dans un rapport qui a été publié ce matin. Alors, qui sont ces étrangers recrutés de force pour servir de chair à canon, selon les termes utilisés par Amnesty International? Écoutons Aymeric Helouine, chargé du plaidoyer armes et conflits à l'organisation. Il était l'invité de Nicolas Sûr dans Afrique Midi.
12: Ce sont des étrangers qui proviennent de ce qu'on appelle le sud global, souvent dans des pays à revenus faibles. Ce sont des gens qui viennent

0: réfugiés qui vont voir leur situation exploitée par les Russes. Par exemple, vous avez des migrants dont le visa de travail a expiré et qui se retrouvent du coup aux yeux de la loi russe dans l'illégalité, et on leur propose de s'enrôler dans les forces armées en omettant évidemment de leur préciser que cet enrôlement vise à les emmener sur des zones de combat et non pas, comme ils le disent, uniquement pour faire des fonctions de non-combattants comme cuisiniers, conducteurs. Et ce sont des gens du coup qui vont se retrouver en première ligne littéralement pour boucher les lignes russes et se transformer en chars à canon avec 2 semaines d'entraînement à peine. Et en plus, on les prive de la faculté de se déplacer parce qu'on va leur retirer, par exemple, leur téléphone portable.
1: Ou leur passeport. Qui sont les recruteurs? Des intermédiaires privés? Ou est-ce que les autorités russes jouent un rôle dans ce processus?
0: Alors, les autorités russes, indubitablement, jouent un rôle. On le voit, par exemple, sur le territoire national. Les autorités nationales interviennent vis-à-vis des migrants. C'est la police, c'est le ministère de l'Intérieur, c'est le ministère de la Justice. Et quand on recrute des personnes à l'étranger pour ensuite les intégrer dans des zones de combat, en les faisant passer par des polygones d'entraînement, il y a une chaîne de commandement qui est au courant. Il y a des complicités parmi les fonctionnaires, parmi les militaires. Donc, les autorités sont au courant. Mais il y a aussi des intermédiaires, évidemment. Il y a des intermédiaires qui sont utilisés, des agents locaux dans les pays étrangers, qui vont faciliter le recrutement, c'est aussi le recrutement en ligne. Donc il y a toute une chaîne d'auteurs qui permet d'établir une responsabilité russe vis-à-vis du recrutement de ces personnes contre leur volonté. Et aujourd'hui, la Russie ne fait rien pour arrêter ce phénomène.
1: C'est un système organisé. Que se passe-t-il pour ceux qui souhaitent quitter l'armée quand ils se rendent compte qu'ils se retrouvent sur le front?
0: Ils n'ont pas le choix. Nous, on a recueilli des témoignages. On leur disait l'alternative est la suivante. Soit vous allez au combat, soit vous mourrez. On vous tue, tout simplement.
2: Voilà donc Aymeric Helouine, chargé du plaidoyer Armes et Conflits Amnesty International. Interview à retrouver sur notre site internet www.rfi.fr. En bref, en Côte d'Ivoire, la réaction du PPACI après la convocation et le placement en garde à vue de Justin Katinan Kone, 4e vice-président du parti, ancien ministre. Il a été convoqué à la préfecture d'Abidjan pour des faits présumés de diffamation, injures et diffusion de fausses nouvelles après une tribune critique contre le parti au pouvoir. Mais c'est pour une seconde accusation qu'il est entendu depuis hier, pour des troubles à l'ordre public remontant à la présidentielle de 2025, selon ses avocats. Le PPACI dénonce le harcèlement, je cite, d'une justice instrumentalisée. Fin de citation. L'Algérie annonce la rupture de ses relations diplomatiques avec les Émirats Arabes Unis. Elle est le fruit, cette rupture, de longues années de tensions entre les deux pays. Alger accusant Abu Dhabi d'interférence dans les affaires régionales et même sur le territoire algérien. Lisa Fabian.
3: L'Algérie dénonce la multiplication des agissements provocateurs et hostiles de la part des Émirats Arabes Unis. Ces actes auraient atteint les limites de ce qui est admissible ou tolérable dans le cadre de relations entre deux États souverains, selon un communiqué du ministère des Affaires étrangères algérien. Le gouvernement dit avoir pris cette décision après avoir épuisé toutes les voies permettant de préserver les relations bilatérales entre les deux pays. Pas de précision sur la nature exacte des interférences qui sont dénoncées, mais le ministère a indiqué avoir déjà reçu l'ambassadeur des Émirats et l'avoir notifié de cette décision. Un délai de 48 heures lui a été donné pour s'y conformer et quitter l'Algérie. Par le passé, le président Abdelmadjid Tebboune a régulièrement accusé les Émirats d'ingérence dans plusieurs pays de la région, qu'il s'agisse du Mali, de la Libye ou du Soudan. Lors d'une récente interview, le chef de l'État algérien avait qualifié les Émirats de pays minuscules et affirmé que là où ils mettent les pieds, le sang cool, une situation qui a forcé Algérie à acter un éloignement puis à consommer la rupture.
2: 20h42 ici à Paris, on en vient à la guerre au Soudan qui connaît depuis 3 jours une nouvelle escalade marquée par l'usage intensif de drones, une tactique utilisée des deux côtés des belligérants, à la fois par les paramilitaires des forces de soutien rapide et par l'armée, tous deux en guerre depuis avril 2023. Ce matin, l'armée qui contrôle Khartoum a annoncé avoir intercepté 3 drones qui cherchaient à cibler des bâtiments gouvernementaux. D'autres engins ont tenté de frapper la base militaire de Wadi Sayidna à Omdurman, Ouda Ibrahim.
4: Cette tentative des paramilitaires d'attaquer la capitale intervient dans le cadre de la multiplication des assauts de drones. Selon l'armée, qui a usé de sa défense anti-aérienne, les drones des FSR ont tous été interceptés. L'un d'eux, tombant sur une maison à Karari, près d'Omdurman, a fait 4 victimes et des blessés. Le 8 septembre, des drones des FSR ont tué 13 civils et ont blessé une 20aine d'autres. Les paramilitaires ont visé le complexe judiciaire de la ville d'Omrawa Rabat, au Kordofan du Nord. Selon des témoins, les habitants

0: habitants étaient rassemblés devant le bâtiment pour effectuer des démarches judiciaires et administratives. Le lendemain, le 9 septembre, l'université des sciences à Al-Obayed, capitale du Darfour du Nord, a été détruite, le gardien tué. De son côté, l'armée a frappé les positions et les dépôts d'armes des FSR à Niala, leur quartier général, et capitale du Darfour du Sud. Les drones ont également visé le secteur proche de l'aéroport, dont une base militaire qui a de nouveau été leur cible. Deux civils ont été tués lors de ces frappes.
1: Ouda Ibrahim. À Paris, la fin du sommet international sur l'espace. L'Afrique était très représentée. Plusieurs chefs d'État et ministres ont fait le déplacement, ainsi que le président du conseil de l'Agence spatiale africaine. Signe de l'intérêt stratégique du secteur défense, agriculture, télécommunication, environnement. On a parlé de tout cela à Paris. Le Rwanda est très actif dans ce secteur et le président Paul Kagame a plaidé pour que l'Afrique y prenne pleinement sa place. On l'écoute.
2: Cela nécessite un processus inclusif qui donne aux pays en développement une voix significative et garantisse que leurs priorités soient équitablement prises en compte. Le transfert de technologies est tout aussi important. Les restrictions à l'exportation continuent de limiter l'accès aux connaissances et aux technologies modernes. Nous saluons donc les partenariats qui font progresser la recherche et renforcent les capacités locales. Une entreprise comme eSpace montre concrètement ce que cela peut signifier en pratique. Elle collabore avec un nombre croissant de pays africains pour développer et déployer des solutions satellitaires, rapprochant ainsi l'activité commerciale, des marchés et des populations qui en bénéficieront le plus. En définitive, nous devons éviter de reproduire dans l'espace les inégalités qui existent dans d'autres secteurs.
1: Voilà des propos recueillis par Charlotte Cosset. Il est 20h45 ici à Paris. Romain Onzoui, c'est à vous pour les titres de l'actualité internationale.
3: L'avenir des outils, l'avancée des outils au Yémen. Une localité clé proche du stratégique détroit de Bab el Mandeb, dont se sont emparés les rebelles ce jeudi. C'est la ville de Mocha, qui est située sur la mer Rouge. Face à eux, eh bien, l'Arabie Saoudite, alliée du gouvernement yéménite, a mené au cours des dernières 24 heures plusieurs dizaines de frappes. Après plusieurs années d'accalmie, le Yémen a replongé en juillet dans la guerre et le conflit s'accélère depuis plusieurs semaines. Deuxième et dernière journée ce jeudi d'un sommet international sur l'espace à Paris. Un appel lancé conjointement à la fois par la présidente de la Commission européenne Ursula von der Leyen et le président français Emmanuel Macron. Appel à agir massivement pour permettre aux Européens de trouver leur place face aux États-Unis et face à la Chine dans la course à l'espace. Et puis ce coup de tonnerre en vue des Jeux Olympiques de 2030, Jeux Olympiques d'hiver qui auront lieu dans les Alpes françaises. Le président du comité d'organisation démissionne. Edgar Gros-Piron estime en effet que les conditions ne sont plus réunies pour lui permettre de mener à bien ce projet. La gouvernance de ces JO 2030 qui a du plomb dans l'aile, ce départ intervient en effet après plusieurs autres précédemment. Il est 18h47 en temps universel, une heure de plus à Kinshasa. On va partir en RDC à présent, c'est libéré pour la suite de cette première édition d'Afrique Soir.
1: Oui, on va partir à la pêche dans le fleuve Congo. Restez avec nous, Romain. Plus de 60 000 tonnes de poissons y sont pêchées chaque année, mais aux abords de Kinshasa, le poisson se fait rare en raison de la pollution plastique notamment, à tel point que certains pêcheurs se sont spécialisés dans la récupération de ces déchets pour les revendre à des entreprises de recyclage. Et c'est un reportage d'Aurélie Bazara Kibangula.
4: Le jour se lève à peine sur le fleuve Congo. À bord de sa pirogue en bois défraîchi, Gilbi Mwanafioti longe les rives de Kinshasa. Le pêcheur relève ses filets.
5: J'ai plongé les filets hier soir dans l'eau et tous les matins je les ramasse.
4: Cela fait 40 ans que Gilbi Mwanafioti effectue les mêmes gestes et au fil des années, un constat alarmant, les prises sont de plus en plus maigres.
5: Regarde, il n'y a que du fretin, des petits poissons. Avant, je pêchais des gros poissons, mais les poissons ont fui à cause du plastique. Regarde, il y a plus de plastique que de poissons dans l'eau maintenant. Il y a des couches de bébés usagées, des bouteilles de jus. C'est triste.
4: Selon des experts environnementaux, la capitale congolaise produit au moins 15 tonnes de déchets plastiques chaque jour. Pour Vincent Kunda, directeur de l'ONG Congo River, il y a urgence à agir.
6: Moins de 20% de ces déchets qui sont traités correctement. Et le reste est déversé dans le fleuve Congo. Ce fleuve qui est la colonne vertébrale de notre pays, il y a beaucoup à faire. Mais sans prise de conscience, on risque même de perdre tout ce patrimoine.
4: À Kinshasa, la pêche artisanale fait vivre plus de 600 familles. Mais cette pollution a aussi un impact sur les revenus des pêcheurs qui s'amenuisent, à peine une vingtaine de dollars par semaine contre 100 dollars il y a quelques années. Pour s'en sortir, certains pêcheurs ne pêchent plus seulement du poisson mais aussi du plastique plus rentable. Pagaie en main, Charles Moloua, 60 années de pêche à son actif, détaille sa prise du jour.
7: Regarde ce plastique, j'en pêche énormément. Je stocke tout à la maison jusqu'à 150 kilos. Puis je les vends à des entreprises de recyclage. Je gagne à peu près 80 dollars par semaine.
4: Mais derrière cette activité qui lui permet de survivre se cache une autre réalité, celle d'un savoir-faire artisanal aujourd'hui menacé de disparaître. Aurélie Bazaraki Bangula, Kinshasa, RFI.
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1: Et vous avez bien sûr reconnu les notes de ce générique. Pas de doute, notre ambianceur en chef est bien de retour dans ce studio d'Afrique Soir en direct, bien installé dans son fauteuil. Bonsoir Hervé Mandina, alias DJ Facemaker.
9: Et bonsoir Sylvie Berruyer, bien installé. Heureux de vous retrouver en studio.
1: On va réussir, hein, forcer. C'est écrit sur votre casquette. Ce sera la devise du soir. Et tout un programme pour ce jeudi. On va ouvrir le bal Hervé à Bamako avec une rencontre entre la jeune Faïza et l'immense Fatoumata Diawara sur le titre. Tu es belle.
9: Oui, elle parle de vous, Sylvie. On démarre avec une pure merveille, donc de sororité. Faïza, l'une des nouvelles pépites vocales du Mali, a convaincu Fatoumata Diawara de poser avec elle dans le morceau Tu es belle, qui s'adresse aux femmes africaines et même aux hommes à certains moments. Et c'est aussi un chant d'émancipation et d'estime de soi qui célèbre l'éclat naturel face au dictat de la société. On écoute et on fait attention.

0: Ah, c'est beau, hein. Message magnifique, oui. Hein. Nécessaire, même porté par deux voix d'exception. Et après cette grâce qui nous vient du Mali, vous allez nous emmener à Cotonou avec Fanico et Amé Kazré pour Enjoy.
1: Exactement, Sylvie, place à l'énergie brute de Fanico, l'agité du bocal, c'est comme ça que je l'appelle, associé à l'ivoirien Amé Kazré sur le morceau Enjoy. Le titre résume à lui seul la philosophie de la jeunesse de Cotonou qui est bien consciente d'avoir besoin de vivre à l'instant présent, de savourer le fruit de ses efforts et de laisser les tracas du quotidien au vestiaire. Une vraie dose de bonne humeur à consommer sans modération. On va réussir à forcer, c'est ça, c'est le mot d'ordre. <C'est ça. rire>

0: a une bonne énergie hein, qui réveille tout le studio. On va poursuivre au Cameroun, Hervé, pour retrouver une artiste qu'on a déjà entendue récemment, Sepo. Cette fois, elle est en solo sur le morceau Longué.
1: Vous avez une excellente mémoire, Sylvie, en effet. Après son duo rebarqué en fin août, Sepo confirme tout son talent avec Longué. En langue douala, Longué renvoie à la vie ou à l'existence humaine avec ses aléas et ses leçons. Et Sepo déploie sa voix chaleureuse sur des accords afro-sol teintés de makossa en s'adressant aux jeunes qui doutent de leur parcours pour leur rappeler que la vie est une course d'endurance et non un sprint.

0: C'est toujours agréable d'écouter. C'est pour une belle maturité dans sa voix. Et place à présent à la séquence rétro très attendue, hein, comme chaque jeudi. Aujourd'hui, vous nous ramenez en 93 avec un duo jamaïcain légendaire, Chaka Demus et Players, pour leur tube She Don't Let Nobody.
1: Et oui, Sylvie, on aura même le temps de l'écouter presque en entier. On revisite ce classique de l'année 93 pour, comment dire, c'est du dancehall jamaïcain. Chaka Demus et sa voix inimitable en duo avec Players, que l'on écoutait dans les charts internationaux donc des années 90. She Don't Let Nobody, reprise du morceau original signé Curtis Mayfield, qui date lui de 1981. C'est l'histoire d'une femme loyale en amour qui refuse de laisser quiconque s'interposer dans son couple, le tout sur une rythmique légendaire signée Sly et Robbie, qui n'a pas pris une ride et qui continue d'inspirer les producteurs du monde entier. Allez, on monte le son.

0: Eh bien, elle a bien raison de laisser personne s'interposer dans son couple. C'était le titre culte She Don't Let Nobody pour refermer les portes de cet Afro Club de ce jeudi 10 septembre 2026. C'est vrai qu'on aurait aimé écouter la version originale quand même, histoire de bien apprécier encore.
1: Eh bien, figurez-vous qu'on l'a, évidemment. Ah. Eh oui, j'ai tout prévu pour
0: la surprise.
1: Eh oui, c'est un titre de 1981.
0: Ouais, et ben c'est pas mal aussi. Hein.
1: Ouais, c'est pas mal.
0: Quelle réactivité. Merci à vous, Hervé Mandina, alias DJ Facemaker. Je rappelle qu'on peut réécouter cette chronique sur l'application RFI Pure Radio et sur notre site internet rfi.fr. Et quel est le menu de demain, vendredi, dans l'Afro Club de Luxe?
1: Eh ben demain, dès 20h10, temps universel avec Arthur Bon à la réalisation. On parlera du classement de l'Afro Club qui fait son retour dans son format habituel. Et en deuxième partie d'émission, nous évoquerons le rappeur Jay-Z, notamment son album mythique The Blueprint, devenu celui de la génération en septembre. Tout le monde se souvient forcément ce qu'il faisait le 11 septembre, car il est sorti cet album le jour même des attentats de New York. Et Jay-Z est en concert en ce moment même au Stade de France. J'aurais pas dû le dire. Mais ça, c'était une surprise que je vous réservais.
0: Belle soirée aussi. Un scoop, merci.
1: Oui, c'est un scoop.
0: Merci à vous, Hervé Mandina. Ça fait du bien d'entendre votre rire en direct dans ce studio.

0: Et voilà ainsi, c'est ainsi que se termine cette première édition d'Afrique Soir. À la réalisation, Anaëlle Lenoé. Merci à elle.
1: Bravo.
2: Oh, rien d'autre à dire que bravo et merci. C'est beau. Bravo, merci, ça marche à chaque fois. Hein.
0: On va réussir, forcer
1: comme sur la casquette.
0: Hervé, t'as vu?
2: Non, j'avais pas vu. On va réussir, forcer. C'est joli, ouais. Ben c'est, voilà. c'est votre slogan de campagne, Hervé. Ça y est, vous lancez.
1: Slogan de 2027.
0: Une bonne résolution. De Libreville.
2: On va faire le programme. De
0: oui,
2: ce qui suit,
0: je vous en prie.
2: Parce qu'il nous reste plus de 30 secondes pour le dire. Dans une minute, ce sera le journal de 19h temps universel. Dans 10 minutes, ce sera le grand entretien du soir avec Olivier Grondeau, qui est ancien otage en Iran, qui va raconter sa détention. Au micro de Frédéric Genot. Et puis dans 40 minutes, ça c'est après la deuxième édition de l'Afrique Soir, Accent d'Europe, à 3 jours des élections en Pologne, où l'immigration est un thème clé. Nous serons à Varsovie, l'extrême droite renforce le sentiment anti-ukrainien. Et puis un reportage également en Suède, où le sujet de l'immigration s'impose de plus en plus. Encore une heure dans cette session Soirée d'Info sur RFI.
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2: Vous écoutez RFI, il est 21h ici à Paris, 19h en temps universel. Dans 10 minutes, le grand entretien du soir avec Olivier Grondeau, ancien otage en Iran. Ce sera avec vous, Frédéric Genot, mais d'abord, évidemment, c'est votre journal. Bonsoir Frédéric.
9: Bonsoir Romain, bonsoir à tous. Dans 2 rapports différents, Human Rights Watch dénonce l'utilisation du phosphore blanc par les forces israéliennes au Liban Sud et accuse le Hezbollah d'avoir utilisé des bombes à sous-munitions en mars dernier. Face au risque d'inflation, la Banque Centrale Européenne relève ses taux d'intérêt pour la 2e fois cette année. Et puis la suite à Paris du procès de l'assassinat de l'ancienne internationale de rugby Federico Aramburu. La Cour a étudié les images de vidéosurveillance et entendu les coups de feu tirés par l'un des accusés, Loïc Le Priol, un militant proche de l'extrême droite radicale. Une ovation debout de 25 minutes, cela s'est passé à la Mostra cet après-midi. Le festival de cinéma de Venise a ainsi accueilli le documentaire NASA réalisé par 2 journalistes d'investigation. Un documentaire qui dévoile à travers les témoignages des membres du renseignement israélien les outils technologiques utilisés par l'armée israélienne pour éliminer les civils palestiniens dans la bande de Gaza. Ce soir, on vient de l'apprendre, d'énormes explosions ont retenti dans le sud du Liban. Israël dit avoir détruit des infrastructures souterraines du Hezbollah sous la crête Al-Itaher, ce qui, selon l'armée israélienne, parachève l'établissement d'une zone de sécurité dans le sud du Liban. Par ailleurs, avant cela, Human Rights Watch et la Clinique internationale des droits humains de la faculté de droit de Harvard dénonçaient l'utilisation par Israël dans le sud du Liban de munitions au phosphore blanc. Les 2 organisations évoquent un coût humain inacceptable et soulignent qu'il faut de toute urgence réguler ces armes dévastatrices par un nouveau traité international. À Beyrouth, Paul Ralifé.
10: Dans un rapport de 45 pages, Human Rights Watch et Harvard recensent 23 incidents vérifiés d'utilisation par Israël de munitions au phosphore blanc dans le sud du Liban entre mars et mai 2026. Les 2 organisations expliquent que ces munitions tirées au-dessus de zones habitées explosent en l'air et frappent aveuglément, rendant toute distinction entre combattants et civils impossible, ce qui constitue une violation directe du droit international selon le rapport. Le texte explique que ces munitions infligent des brûlures atroces et génèrent des traumatismes physiques, psychologiques et socio-économiques à vie. S'enflammant au contact de l'oxygène, le phosphore blanc peut se rallumer lorsque des fragments présents dans le corps sont de nouveau exposés à l'air. Le Conseil national de la recherche scientifique au Liban avait indiqué en juin que 175 hectares de terres agricoles avaient été incendiés en 2026 par ce type de munitions. L'utilisation du phosphore blanc dans les guerres ne fait actuellement l'objet d'aucun traité spécifique. Human Rights Watch et Harvard ont donc appelé les États à se saisir de cette question lors de la réunion annuelle sur le désarmement de l'Assemblée générale des Nations Unies prévue en octobre à New York. Paul Khalife, Beyrouth, RFI.
9: Human Rights Watch qui, dans un autre rapport, accuse également le Hezbollah d'utiliser des bombes à sous-munitions, ce que le Hezbollah dément. Les Houthis ont pris le contrôle de la ville stratégique de Mokka. Ils se rapprochent du détroit de Bab el-Mandeb sur la mer Rouge, devenu stratégique depuis le blocage du détroit d'Ormuz. Il permet de relier l'Europe à l'Asie via le canal de Suez. Des Houthis qui assurent que l'Arabie Saoudite a bombardé 64 fois le Yémen en 24 heures. Dopé par la guerre au Moyen-Orient, le prix du baril de Brent augmente encore de 5% aujourd'hui. Il est à plus de $106. Il n'y a pas que les cours de pétrole qui sont en hausse. Anticipant les risques d'inflation, la Banque centrale européenne a relevé ses taux pour la deuxième fois de l'année. La présidente de la BCE, Christine Lagarde, a justifié cette augmentation des taux d'intérêt de 25 points de base. Claire Fage.
7: La décision des gouverneurs de la Banque centrale a été unanime, a souligné sa présidente Christine Lagarde, au vu du contexte mondial.
11: Le conflit au Moyen-Orient continue d'engendrer des pressions inflationnistes et l'inflation devrait rester bien au-dessus de l'objectif pendant une période prolongée. La décision prise aujourd'hui souligne notre engagement à mener une politique monétaire visant à garantir que l'inflation se stabilise à notre objectif de 2% à moyen terme.
7: Target in the medium term. Un objectif réalisable fin 2027, a-t-elle estimé, tout en reconnaissant que les nouvelles perspectives restaient incertaines. Face au choc inflationniste, la zone euro a surpris par sa résilience, s'est félicitée la présidente de la BCE. La croissance devrait y atteindre 0,9% en 2026. En réponse à une question sur l'annulation de la dette en débat en France, Christine Lagarde a estimé que ce ne serait pas une bonne idée, mais une pure violation du traité de l'Union européenne.
9: Claire Fage. Volodymyr Zelensky prévoit une rencontre avec Donald Trump à New York à la fin du mois. C'est ce qu'il vient d'annoncer lors d'une conférence de presse au Canada. La fin du sommet international sur l'espace à Paris, le président français et la présidente de la Commission européenne ont appelé à une gouvernance partagée de l'espace, des investissements à grande échelle de la part des Européens pour ne pas laisser la place uniquement aux États-Unis et à la Chine. La suite du procès de l'assassinat de l'ancien joueur de rugby argentin Federico Aramburu, c'était en 2022 à Paris. Laura Martel, vous avez suivi l'audience. La cour a étudié des images de vidéosurveillance du quartier et elle a aussi entendu les coups de feu tirés par Loïc Le Priol.
12: Sur les images, les protagonistes apparaissent souvent loin, au bord cadre, des silhouettes dans la nuit. Mais les enquêteurs ont reconstitué la scène sous plusieurs angles et aident la cour à la décrypter. Après la première altercation, Federico Aramburu et Sean Agarty quittent la brasserie. Ils vont être rattrapés sur le boulevard, d'abord par Romain Bouvier. 6h08, messieurs Bouvier et Aramburu se font face, discutent 15 secondes, puis Aramburu fait un pas vers Bouvier qui tire. 4 tirs en 4 secondes, décrit l'enquêteur. 45 secondes plus tard, Loïc Le Priol arrive en courant. Aramburu va au contact, des empoignades, puis à 6h09, 6 tirs en 4 secondes. Aramburu s'écroule, les derniers impacts l'ont touché dans le dos. Les accusés nient l'intention de tuer, tous deux ont vidé leur chargeur. Un tir, ça peut être la panique, quand on vide son chargeur, clairement, il y a volonté de tuer, estime un policier à l'unisson de ses deux collègues. Avant la diffusion, les parents de Federico Aramburu étaient sortis, ne voulant pas voir ces images, mais c'est en fait un son qui a saisi la salle. Le son des 6 coups de feu, isolé et amplifié par un expert, un son distordu, repassé au ralenti, presque un crime métallique dont on peut voir l'écho résonner physiquement au travers de la veuve de Federico Aramburu.
9: Laura Martel. Après 10 mois de crise, Edgar Gros-Piron annonce sa démission. Le président du comité d'organisation des Jeux Olympiques et Paralympiques 2030 était de plus en plus contesté. Plusieurs responsables avaient quitté le navire ces derniers temps. Une assemblée générale lundi prochain sera chargée de désigner un président par intérim. En football, la question de la gouvernance de la FIFA n'est toujours pas réglée. Depuis le projet avorté de vente des droits de la Coupe du Monde à des investisseurs privés il y a quelques semaines. Gianni Infantino est très critiqué et alors qu'il cherche à se présenter pour un nouveau mandat, il compte de moins en moins de soutien. Aujourd'hui, c'est la Fédération française de football et son président Philippe Diallo qui ont clarifié leur position. Ils ne soutiendront pas l'actuel président de l'instance lors de la prochaine élection en mars. Cédric De Oliveira.
13: Depuis quelques semaines, ce n'était plus un suspense. Encore fallait-il l'acter officiellement. Philippe Diallo avait décidé d'attendre le comité exécutif de la FFF ce jeudi. Et à l'unanimité, ses membres ont donc choisi de lâcher Gianni Infantino. La bascule a eu lieu lors de la décision du président de la FIFA de vouloir céder les droits de la Coupe du Monde à des investisseurs privés cet été. Un projet avorté, mais qui a tout changé, selon Diallo.
14: Avec mes collègues du comité exécutif, nous considérons que la confiance placée dans le président de la FIFA a été rompue. Et c'est la raison pour laquelle, à l'unanimité de ses membres, la Fédération française de football a décidé de retirer son soutien à la candidature de Gianni Infantino.
13: Comme plusieurs présidents de fédération, Philippe Diallo n'apprécie pas d'être tenu à l'écart des grandes décisions prises par Infantino. Mais son retrait peut aussi s'expliquer par sa position de membre de comité exécutif de l'UEFA, dont le président, le Slovène Alexander Čeferin, est en guerre ouverte avec la FIFA. Désormais, la France, qui a rejoint l'Angleterre et l'Italie, va se mettre en quête d'un candidat à même de concurrencer Infantino pour un scrutin qui s'annonce de plus en plus indécis.
9: Cédric De Oliveira et le scrutin, ce sera en mars à Rabat. Euro de volley-ball en Roumanie, les Bleus ont battu la Suisse. 3 manches à 0, 25-23, 31-29 et 25-21. Et puis au mondial de basket chez les dames, la France affrontera l'Allemagne samedi. L'Allemagne a éliminé la Belgique 93-74.
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9: Olivier Grondeau a passé 2 ans et demi en prison en Iran. Son nom est moins connu que ceux d'otages dont le cas a été médiatisé. Son histoire est assez proche. Arrêté à Shiraz le 12 octobre 2022, à l'époque des manifestations suivant la mort de Jina Mahsa Amini, il a été libéré en mars 2025. Il n'avait décidé de parler de sa situation que quelques mois plus tôt. Olivier Grondeau est un voyageur à tout petit budget, un poète, un grand lecteur, un ancien champion de Scrabble. C'est son esprit, son humour, son imagination qui l'ont aidé à tenir. Il le raconte dans un livre publié chez l'Iconoclaste, Joseph dans la nuit. Olivier Grondeau est notre invité ce soir. Olivier Grondeau, bonsoir.
2: Bonsoir Frédéric Genot.
9: Je précise que cette émission est enregistrée quelques heures avant sa diffusion. Cela fait 1 an et demi que vous avez été libéré. Est-ce que vous dormez bien ?
2: Le sommeil, ça va.
9: Est-ce que vous vivez normalement, entre guillemets ?
2: Oui, ça va, ça vient. Toute l'aventure qui commence avec le livre fait que c'est une normalité un peu différente.
9: Revenons à votre arrestation. Qu'est-ce que vous faisiez en Iran en 2022 ? Ce n'était pas votre premier séjour là-bas.
2: Ce n'était pas mon premier séjour et je me rendais en Inde et je passais un petit peu de temps en Iran à l'automne.
9: Vous vous étiez renseigné sur le site du ministère des Affaires étrangères ?
2: Oui, bah, les recommandations arrivaient. Moi, j'ai reçu mon visa la veille de l'assassinat de Jina Mahsa Amini. Donc, ce voyage, il était presque en cours. J'ai franchi la frontière au moment où éclataient les premières manifestations. Donc, c'est un moment où, voilà, il n'y avait pas encore beaucoup d'informations qui circulaient à ce sujet. Et ce séjour a été marqué par petit à petit l'augmentation d'une certaine inquiétude et moi au bout de quelques jours j'entame les démarches pour obtenir le visa pour le pays suivant, pour le Pakistan, pour quitter l'Iran.
9: Et vous avez assisté à des manifestations à la suite de la mort de Jina Mahsa Amini?
2: Aucune.
9: Votre arrestation, vous la racontez dans votre livre, elle ne se passe pas du tout comme on pourrait s'y attendre. D'ailleurs, vous ne comprenez pas bien ce qui se passe. Qu'est-ce qui s'est passé?
2: C'était un beau matin d'octobre, j'étais dans l'auberge de jeunesse où je séjournais, je me brossais les dents, il était 8h du matin, et il y a 4 hommes qui sont arrivés dans l'auberge, et
15: qui ont demandé à voir ma chambre, puis qui l'ont fouillée, et puis qui m'ont embarqué, et qui ont démarré en voiture et qui m'ont mis un bandeau sur les yeux.
9: Dès le début, vous avez eu peur?
15: Oui, tout de suite.
9: On vous met donc ce bandeau sur les yeux. Les questions qu'on vous pose sont parfois absurdes.
15: Elles sont très déroutantes parfois parce qu'elles s'attachent à des détails complètement inintéressants.
9: Oui, du genre, dans quel lycée avez-vous étudié?
15: Exactement, un nom de lycée, un nom de moi j'ai fait des études d'archéologie, donc un nom de chantier de fouilles sur lequel j'ai travaillé certains étés, le nom d'une librairie dans laquelle je travaillais, son adresse. Toutes ces choses qui n'ont rien à voir avec rien. Ouais.
9: Dans quelle langue se passent les interrogatoires?
15: En anglais.
9: Un anglais qu'il maîtrise bien?
15: Un anglais correct.
9: Vous évitez de vous conduire comme si vous aviez quelque chose à vous reprocher à ce moment-là?
15: J'essaie, je suis dans la soumission la plus totale et dans la volonté de coopérer parce que dans un sens, je leur fais confiance, je les trouve un peu paranoïaques, ces fonctionnaires du renseignement, mais je pense pas qu'ils ont un scénario préétabli et le mot d'otage n'existe pas dans ma tête.
9: La personne qui vous interroge vous dit que vous n'êtes pas un touriste. Est-ce que vous comprenez pourquoi?
15: Non, mais je ne comprends pas quand il me dit cette phrase. Et puis très vite, ils sont finalement assez détendus avec leur scénario, donc ils me confient leur scénario. Enfin, c'est-à-dire que une fois que je dis si, puis dans ma tête, je me dis mais qu'est-ce que je pourrais être d'autre? Très vite, il m'explique que ils me disent non, tu n'es pas un touriste, tu es un espion, tu es là pour récolter des informations.
9: Donc, parce très vite, que vous je n'êtes pas dans un grand hôtel, parce que vous n'avez pas pris de photos.
15: Oui, ils trouvent tout un tas d'arguments, que je voyage sans téléphone, que etc. Mais au fond, le scénario, il est là, et puis en fonction des éléments qu'ils recueillent sur moi, ils vont s'en servir comme des preuves. Ça pourrait être l'inverse. Ça pourrait être pour tous les autres otages européens, c'était justement le fait qu'ils avaient un téléphone qui les...
9: On peut le dire, vous êtes un grand voyageur. Vous avez voyagé dans plusieurs dizaines de pays et c'est comme ça que vous voyagez, hein, les mains dans les poches, ou presque.
15: Ouais, à l'automne 2022, ça fait 8 ans que j'ai pris la route et j'ai voyagé plusieurs fois de la France à l'Inde en autostop. C'est une grande expérience de liberté.
9: Et de rencontres des gens que vous croisez. Quand on vous dit qu'il y a des courriels compromettants dans votre ordinateur, là vous commencez à changer de ton?
15: Je change de ton, ce qui aurait pu me mettre en danger d'ailleurs, parce que je me mets en colère. Je me mets en colère alors que bon, ces gens sont vraiment tout puissants, que j'ai un bandeau sur les yeux. Mais je me mets en colère parce que pour la première fois, je comprends que le mensonge ne leur fait pas peur et qu'ils sont capables de mentir, puisque à l'évidence ils savent, ils ont mon ordinateur, donc ils savent quel est le contenu, ils savent qu'il y a rien de tout ça.
9: Vous vous retrouvez dans une petite cellule que vous partagez avec des Iraniens. Le premier conseil qu'on vous donne, c'est, je le prononce comme je peux, désolé, Fekr Nakhon, ne réfléchis pas. Ça fait peur, ouais. Ça aussi.
15: Non, c'est plutôt le premier conseil de survie en fait. Fekr Nakhon, ça veut dire ne commence pas à te faire des nœuds au cerveau. C'est-à-dire quand vient le repas, profite du repas. Ensuite, fais la plus longue sieste possible. Et ensuite viendra petit à petit l'heure du dîner. Et ensuite l'heure du sommeil. Et ne pense pas aux accusations. Voilà.
9: Vous n'avez pas vraiment la possibilité de faire connaissance avec vos compagnons quand il y en a un qui parle anglais, on change de cellule. Vous parvenez quand même progressivement à apprendre quelques mots de persan?
15: Ouais, moi jusque-là, je parle à un persan d'autostoppeur, donc je maîtrise un petit peu quelques verbes, la conjugaison du présent, je sais dire d'où je viens, où je vais, et poser ces questions à mes interlocuteurs. Je connais... ce qui m'attache la sympathie de mes camarades. Je connais quelques insultes que j'ai apprises sur la route, parce que les conducteurs en Iran sont comme partout.
9: Pour affronter le quotidien, ce temps incroyablement long qui s'étire, vous venez d'en parler, les gardiens que vous attendez et dont vous redoutez également la venue, vous utilisez votre tête, votre capacité à vous évader. On entend la musique du film Le Seigneur des Anneaux, un film qui va vous accompagner. Vous pouvez nous dire de quelle façon ?
15: Après l'heure du déjeuner, à ce fameux moment de sieste, moi je me recroqueville, je me mets la tête dans les genoux pour avoir un petit peu d'obscurité, comme si j'étais au cinéma, et je visionne le film de mon adolescence.
9: Mais ça, vous l'avez vu plein de fois.
15: Je l'ai vu. Je pense que j'ai vu chaque épisode une vingtaine de fois, et vraiment c'est ce qui m'a fait décoller en anglais au lycée, c'est que j'apprenais par cœur les répliques du Seigneur des Anneaux, ce qui me donnait un vocabulaire un petit peu spécial, un petit peu guerrier. Mais voilà, c'est un film que je connais vraiment sur le bout des doigts, et donc je suis capable de reconstituer beaucoup de répliques, de scènes, de paysages, de mimiques des acteurs, et la musique aussi. Et donc c'est vraiment mon immersion, et je passe 1 à 2 heures par jour à me reconstituer chaque jour la scène suivante du film.
9: Pour lutter contre la peur, vous aimez marcher dans une pièce de 5 mètres de long. C'est limité, mais vous le faites avec dans les mains un gobelet plein de bouts de papier. Alors, à quoi sert-il ?
15: Alors, on avait ce gobelet avec une centaine de petites boulettes de papier à l'intérieur. Donc, on posait le gobelet à une extrémité de la cellule. Il y avait 5 mètres qui séparait une extrémité de l'autre. Et donc, un aller-retour faisait 10 mètres. Après ces 10 mètres, on posait la première boulette dans le gobelet vide. On repartait, on avait toujours dans la paume les 99 autres. Et une fois que notre paume était vide, ça voulait dire qu'on avait fait 100 aller-retours, ça veut dire qu'on avait fait un petit kilomètre.
9: Et vous êtes allé jusqu'à combien ?
15: 8 par jour, 8 kilomètres par jour.
9: Pensez à des chansons, c'est important. Il ne faut pas qu'elle soit trop triste ou trop gaie. Every Time de Britney Spears, qu'on entend, vous dites qu'elle vous submerge, qu'elle vous aide à vous éloigner de la cellule. Vous l'aviez comme ça en tête ?
15: Ouais. Je l'écoute très peu depuis. Donc ça fait.
9: C'est douloureux ?
15: Bizarre. C'est pas douloureux. C'est émouvant. C'était pas du tout dans mon top 10 de mes chansons préférées ou quoi. Mais il se trouve qu'en cellule, j'essayais de, justement, entre autres, de trouver des chansons pour passer le temps et pour m'immerger dans leur univers. Et rien ne fonctionnait. J'ai fait, avant de tomber sur cette chanson de Britney, de l'essayer dans ma tête, j'ai fait tout Cesaria Evora, Barbara et Beyoncé, et rien ne fonctionnait. Et un beau jour, je ne sais pas pourquoi, celle-ci semblait, comment dire, c'est comme si celle-ci, contrairement à toutes les autres, pouvait être interprétée comme une chanson pour un garçon en cellule.
9: Pour occuper vos journées également, vous n'avez pas de papier, pas de crayon, mais vous fabriquez un jeu de Scrabble. En tout cas, quelques caramels, comme on dit.
15: Ouais, alors j'ai passé beaucoup de mon enfance et de mon adolescence dans des tournois et des festivals de Scrabble. Donc, je connais le nombre, il y a 15 E, 9 A et 8 I, et je connais toutes les lettres, le nombre de jetons qu'il faut, donc je me suis fabriqué mes 102 petits jetons pour avoir un jeu de Scrabble complet, grâce aux barquettes en polystyrène dans lesquelles on nous servait le déjeuner. Et j'ai joué au Scrabble pendant cette détention-là.
9: Cette coup, vous m'avez dit, parce qu'il n'y avait pas la place pour faire tout un plateau.
15: Ouais, au bout de 7 coups, en fait, la grille devenait trop grande et je n'étais plus dans l'angle mort de la lucarne. Et j'avais peur que le gardien vienne et me confisque le jeu.
9: Au bout d'un bon mois, on vous fait monter dans un avion, Olivier Grondeau, et on vous enferme dans le centre de détention d'Evin, au nord de Téhéran. Alors là, ce n'est pas encore la prison, c'est la section 209 qui dépend du renseignement. Vous saviez que d'autres Français étaient détenus à la prison d'Evin en même temps que vous ?
15: Non. Je l'apprends là-bas, peu à peu, parce que les jours passants, un camarade de cellule me dit « Mais tu sais, moi, il y a 2 semaines, dans la cellule précédente où j'étais, il y avait un Français, il s'appelait comme si, il s'appelait Louis, c'était Louis Arnaud. Et puis on me parle 10 jours plus tard de Cécile et de Jacques, Cécile Collère et Jacques Paris. C'est comme ça que j'apprends leur existence, qui est presque un peu légendaire dans cet endroit où on ne sait absolument rien et on se dit si ça se trouve ils sont dans la cellule d'à côté. Il y a ces ponts comme ça un peu immatériels qui nous relient.
9: Cécile Collère, que je vous propose d'écouter, c'est ce qu'elle avait dit après sa libération. Elle est restée avec Jacques Paris 3 ans et demi en prison.
16: Les relations étaient globalement excellentes. Il y avait une énorme solidarité. Si j'ai appris le farci, c'est justement parce que ces filles autour de moi, ces femmes, parce que ça allait de 19 ans la plus jeune jusqu'à plus de 60 ans. Et puis je sais qu'il y avait des femmes encore plus âgées qui étaient dans les prisons. Elles étaient ouvertes et elles prenaient le temps d'essayer de comprendre ce que je disais. Donc c'est comme ça que j'ai appris, parce qu'il y avait cette solidarité là.
9: Cécile Collère à France Inter juste après sa libération. Olivier Grondeau, vous avez connu cette même solidarité ?
15: Oui. Oui, c'est au contact de mes camarades de cellule que petit à petit j'apprends d'abord les mots du quotidien, les mots de la nourriture, et que petit à petit on commence à pouvoir échanger des phrases. Et bien sûr, quand ils me parlent, je sens qu'ils font l'effort de répéter, de choisir des mots simples et pas trop de synonymes, toujours l'adjectif qu'ils savent, que je connais, etc. Mais parfois ça ne fonctionne pas, mais c'est très émouvant d'entendre Cécile et puis d'avoir aussi un aperçu de ce qu'étaient les cellules des femmes. Ça faisait partie, ça, des choses extrêmement extrêmement pesantes pour moi, d'être toujours, toujours que avec des garçons.
9: Vous avez manifesté, quand vous êtes revenu en France, pour la libération de Cécile Collère et Jacques Paris. Est-ce que vous gardez le contact avec les anciens otages français en Iran ?
15: Oui, bien sûr. C'est un lien particulier qui nous unit maintenant. Et on a des contacts qui ne sont pas des contacts toujours réguliers, mais il y a une solidarité souterraine qui fait qu'on peut se demander beaucoup de choses.
9: Votre livre ne parle que des 72 premiers jours de votre incarcération. Qu'est-ce qui a changé après ?
15: Le décor. Au bout de 72 jours, je suis transféré dans la grande prison centrale de Shiraz, qui s'appelle Adelabad. Et donc c'est un établissement pénitentiaire. Ce n'est plus, ça ne dépend plus officiellement en tout et pour tout du ministère du renseignement. Et donc il y a un tout petit peu plus de légalité qui filtre par les barreaux. Donc mon ambassade est prévenue que j'y suis.
9: C'est et ça. Donc mes parents, tout le début, elle n'avait pas été prévenue.
15: Non, non, non, personne ne savait où j'étais, personne ne savait si j'étais vivant. Et puis il y a une boutique, on peut acheter un cahier, un stylo. Il y a des téléphones, on peut appeler des numéros en Iran, donc au moins l'ambassade. Il y a plein de choses, et la solidarité, on n'a plus de bandeau sur les yeux. La sociabilité, pardon, entre les détenus change aussi, puisque on est beaucoup plus nombreux dans un cadre qui est moins taiseux. Donc, pour toutes ces raisons-là, ce n'est plus la même expérience de séquestration. C'est une expérience de séquestration différente et qui, à mon sens, ne pouvait pas être racontée de la même façon.
9: Le téléphone dont vous parlez, c'est comme ça qu'on a entendu votre message en janvier 2025. un souffle de voix. Vous parlez de votre épuisement. Vous avez fait deux grèves de la faim. Vous vous êtes scarifié. Vous avez parfois touché le fond.
15: Oui.
9: Le titre de votre livre, Joseph dans la nuit, c'est une allusion à un poème, la poésie qui était importante dans votre vie et qui l'a été capitale un peu dans votre épreuve.
15: Oui, la poésie, ça pourrait être vu comme quelque chose de très superficiel, tout ça. Les poèmes, la musique, bon, quand on n'a rien, quand on n'a pas le confort physique, psychologique minimal, ça, en fait, bah c'est ça qui m'a fait tenir. Y a un pouvoir d'évocation et des mots dans la poésie classique persane, donc Rumi, Hafez aussi, et puis des poètes français comme Nerval, où là il y a presque cet hermétisme qui soudain nous fait changer de paysage, même si on est encore en cellule.
9: Olivier Grandot, vous êtes rentré il y a un an et demi. Est-ce que vous êtes reparti à l'étranger depuis ?
15: Pas à l'étranger, mais en stop sur les routes du sud de la France.
9: Joseph, dans la nuit, c'est le nom de votre livre. Il est paru aux éditions L'Iconoclaste. Olivier Grandot, merci. Merci à Sigrid Azeroual et Éléonore Krenik qui m'ont aidé à préparer cette émission. Mise en onde, Laurent Philippot. Afrique Soir, juste après la pause.
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0: Merci d'être avec nous à l'écoute d'RFI. Soyez les bienvenus, il est 21h30 ici à Paris et 19h30 en temps universel.
3: Sylvie Berruet.
0: À la une, la République démocratique du Congo et une bouffée d'air dans la lutte contre le virus Ebola dans la province de l'Ituri. Voilà qui redonne de l'espoir. La propagation du virus recule. L'Algérie rompt ses relations diplomatiques avec les Émirats Arabes Unis, le feu couvé depuis déjà plusieurs années entre les deux pays. La flamme olympique des Jeux de la jeunesse attendue demain à Dakar, elle a quitté Athènes aujourd'hui à destination de l'Afrique. C'est la première fois que le continent africain accueille un événement sportif olympique. Et puis l'Afrique a un rôle à jouer dans le secteur spatial. Déclaration du président rwandais Paul Kagame aujourd'hui à Paris au sommet de l'espace qui vient de s'achever. Où en est l'épidémie d'Ebola en RDC qui sévit depuis 4 mois bientôt dans le pays? 6 provinces sont touchées avec plus de 6800 cas enregistrés, 3300 décès confirmés, plus de 900 malades actifs. Sur le terrain, la situation reste difficile, notamment dans le Nord Kivu. Mais en revanche, on constate un petit ralentissement de la progression dans l'Ituri, qui est l'épicentre de l'épidémie, voilà qui donne une bouffée d'oxygène au coordonnateur du Centre d'opérations d'urgence de santé publique, Christian Gandou, à la tête de la riposte Ebola. Il répond à Pauline Azidi.
18: Quand on regarde la tendance épidémiologique par rapport à la situation d'Ebola, nous avons une tendance de la confirmation des cas vers la baisse. Et cette tendance ne veut pas dire nécessairement que nous avons atteint les pics. Et donc cette tendance doit être maintenue et confortée avec les efforts des équipes à tous les niveaux pour que nous puissions garder cette tendance vers la baisse. Et on va s'apercevoir avec le temps, dans quelques semaines, que nous aurons probablement atteint le pic. Nous sommes très optimistes parce que les interventions ont au moins montré que nous pouvons avoir au moins des résultats par rapport aux différents piliers. Nous pensons aussi qu'avec le nouveau plan de 180 jours, on pourra arriver à contrôler l'épidémie si tout marchait bien. Et nous pensons aussi que tous les financements vont être aussi orientés de façon à ce qu'il y ait cette adéquation entre les financements exprimer au niveau global avec l'effectivité, n'est-ce pas, des opérations sur terrain. Donc, tous les financements doivent se traduire par des interventions sur terrain efficaces.
0: Des propos écrits par Pauline Nzidi. On va rester en République démocratique du Congo où le bilan provisoire de l'incendie qui s'est produit dans deux écoles de Bukavu est revu à la hausse. Au moins 26 écoliers ont péri alors qu'ils tentaient de fuir. C'est le deuxième sinistre en une semaine survenu dans ce quartier populaire qui surplombe Bukavu. Et toute la journée, de nombreux parents ont recherché leurs enfants. Alexandra Bonjon.
19: L'incendie s'est déclaré ce matin vers 9h. Selon des témoins, le feu est parti d'un groupe de maisons et s'est propagé à deux complexes scolaires alors que les enfants étaient en plein cours. Au milieu des décombres, Simiré Rouchouda, mère de 4 enfants scolarisés dans l'un des établissements, tente de retrouver les siens.
20: Deux de mes enfants sont blessés et je n'ai pas encore vu les deux autres. Je garde confiance, je vais les retrouver car ils n'étaient pas parmi ceux qui ont été transférés à l'hôpital. En plus, tout a été brûlé. Nous ne savons pas où nous allons dormir.
19: Le feu est parti de maisons voisines, explique le chef de quartier. La plupart des constructions sont en planches. Il y a une forte bousculade, ajoute-t-il, poussant les élèves à se marcher les uns sur les autres. Lumière Imani Muganga était enseignante dans l'un des établissements. Elle connaissait la plupart des élèves.
21: Ce qui me fait tellement mal au cœur, de voir des petits enfants qui sont venus à l'école en état vivant et rentrer à la maison en état cadavre. Ça me fait mal en tant que pédagogue de voir des petits enfants, même que j'ai enseigné, mais il n'y a rien vraiment. Il faut que cette situation des incendies s'arrête vraiment.
19: L'origine de l'incendie est pour l'instant inconnue, mais le bilan provisoire fait état de 26 morts, 19 filles et 7 garçons. 29 personnes ont également été blessées, ajoutent les autorités locales.
0: Alexandra Bronjon. L'Algérie annonce la rupture de ses relations diplomatiques avec les Émirats Arabes Unis. C'est le fruit de longues années de tensions entre les deux pays, Alger accusant Abu Dhabi d'ingérence dans les affaires régionales et même sur le territoire algérien. Explication, Lisa Fabian.
22: L'Algérie dénonce la multiplication des agissements provocateurs et hostiles de la part des Émirats Arabes Unis. Ces actes auraient atteint les limites de ce qui est admissible ou tolérable dans le cadre de relations entre deux États souverains, selon un communiqué du ministère des Affaires étrangères algérien. Le gouvernement dit avoir pris cette décision après avoir épuisé toutes les voies permettant de préserver les relations bilatérales entre les deux pays. Pas de précision sur la nature exacte des interférences qui sont dénoncées, mais le ministère a indiqué avoir déjà reçu l'ambassadeur des Émirats et l'avoir notifié de cette décision. Un délai de 48 heures lui a été donné pour s'y conformer et quitter l'Algérie. Par le passé, le président Abdelmadjid Tebboune a régulièrement accusé les Émirats d'ingérence dans plusieurs pays de la région, qu'il s'agisse du Mali, de la Libye ou du Soudan. Lors d'une récente interview, le chef de l'État algérien avait qualifié les Émirats de pays minuscules et affirmé que là où ils mettent les pieds, le sang coule, une situation qui a forcé Algérie à acter un éloignement puis à consommer la rupture.
0: En Côte d'Ivoire, le PPACI réagit après le placement en garde à vue de Justin Katinan-Koné, ancien ministre et quatrième vice-président du parti. Il a été convoqué à la préfecture d'Abidjan pour des faits présumés de diffamation et de fausses nouvelles. Mais c'est une seconde accusation qu'il est entendu depuis hier pour trouble à l'ordre public lors de la présidentielle d'octobre 2025. Le PPACI dénonce le harcèlement d'une justice instrumentalisée. La garde à vue de Justin Katinan-Koné est prolongée ce soir selon l'un de ses avocats. À Paris, le sommet international sur l'espace s'est achevé. L'Afrique était fortement représentée. Plusieurs délégations africaines avaient fait le déplacement, montrant ainsi l'intérêt stratégique du secteur pour le continent africain. Le Rwanda est très actif justement dans ce domaine et Paul Kagame, le président rwandais, a plaidé pour que le continent y prenne pleinement sa place.
23: Cela nécessite un processus inclusif qui donne aux pays en développement une voix significative et garantisse que leurs priorités soient équitablement prises en compte. Le transfert de technologies est tout aussi important. Les restrictions à l'exportation continuent de limiter l'accès aux connaissances et aux technologies modernes. Nous saluons donc les partenariats qui font progresser la recherche et renforcent les capacités locales. Une entreprise comme eSpace montre concrètement ce que cela peut signifier en pratique. Elle collabore avec un nombre croissant de pays africains pour développer et déployer des solutions satellitaires, rapprochant ainsi l'activité commerciale des marchés et des populations qui en bénéficieront le plus. En définitive, nous devons éviter de reproduire dans l'espace les inégalités qui existent dans d'autres secteurs.
0: Le président rwandais Paul Kagame à Paris, propos recueillis par Charlotte Cossé. La flamme des Jeux Olympiques de la jeunesse est en route pour Dakar où elle est attendue demain et c'est un véritable événement car l'Afrique accueille pour la première fois une compétition olympique. Cette flamme a été allumée ce matin en Grèce, le berceau des Jeux, dans le stade d'Athènes en présence d'une importante délégation d'officiels sénégalais. Une cérémonie marquée par l'enthousiasme et la ferveur. À Athènes, Emmanuel Steele.
1: C'est parti, la flamme olympique est en route pour Dakar, à 50 jours du début des JOJ, ce jeudi midi à Athènes. La cérémonie d'allumage de la flamme s'est déroulée devant un public enthousiaste, en majorité grec. Sous les applaudissements, la torche portée en relais par plusieurs athlètes grecs et sénégalais a fait le tour de la piste du prestigieux stade panathénaïque. Ibrahim Awad, ancien

0: des Jeux.
1: Ferveur, fierté, impatience, voilà les mots qui sont revenus dans toutes les bouches aujourd'hui, au moment de voir cette flamme olympique partir vers Dakar, vers l'Afrique. Emmanuel Stills, Athènes, RFI.
2: Et ça va être la fête au Sénégal puisque la flamme va sillonner le pays du 14 septembre au 30 octobre pour un parcours historique. Les Jeux de la jeunesse ouvrent le 31 octobre et s'achèveront le 13 novembre. Et on le rappelle, c'est un véritable événement. Ce sont les premiers Jeux olympiques organisés sur le continent africain.
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4: Bonjour à toutes et à tous. L'immigration au cœur de la campagne en Suède à 3 jours des élections législatives. Autrefois terre d'accueil, le pays a opéré un revirement en fermant ses frontières. Un choix revendiqué par l'extrême droite qui tente de se faire une place au gouvernement. En Pologne, le sentiment anti-ukrainien est lui aussi poussé par l'extrême droite. Adrien Sarlat nous en dira plus. Et puis on ira en Grande-Bretagne où l'immigration était encore une fois au centre des débats lors du congrès du parti d'extrême droite Réforme UK à Birmingham il y a quelques jours, dont l'invité d'honneur était Jordan Bardella. Marie Billon était sur place.
5: J'ai le sentiment de quitter mon chez-moi parce que mon chez-moi, c'est ici en Suède. Je n'aurais jamais imaginé que ce genre de choses puisse arriver dans ce pays.
4: Les manifestations se multiplient en Suède contre le durcissement de la politique migratoire. Ces dernières années, le pays a opéré l'un des revirements les plus radicaux en matière d'immigration en Europe. Ce tournant est orchestré par la coalition minoritaire sortante et porté par les démocrates de Suède, l'extrême droite. Deuxième force du pays. Ces derniers souhaitent entrer au gouvernement et la porte leur est ouverte. Le reportage à Stockholm d'Ottilia Ferry.
6: Aucun être humain n'est illégal, laissez-les rester. C'est le slogan scandé par la foule à Stockholm qui proteste contre la politique migratoire du gouvernement et les expulsions de jeunes arrivés mineurs en Suède. À 26 ans, Shardad est l'un d'eux, il risque d'être expulsé vers l'Iran.
5: Il y a un risque d'être tué parce qu'il y a un conflit en cours. Mais après, on ne sait pas ce qui peut arriver. Est-ce qu'on va être persécuté, menacé, torturé ou pire? Est-ce qu'on va être puni simplement parce qu'on a vécu dans un autre pays?
6: Un peu plus loin, le visage fermé, Jürgen, 55 ans, tient une pancarte où l'on peut lire « Laissez ma femme rentrer chez elle ». Elle a été expulsée l'année dernière vers la Thaïlande.
7: C'est à ça que ressemble la Suède aujourd'hui. Selon l'Office suédois des migrations, notre mariage était faux. Très souvent, ces expulsions sont basées sur de purs mensonges. C'est complètement fou. Le seul terme qui me vient pour expliquer ces expulsions, c'est celui de purge ethnique. Parce qu'en réalité, ils se tirent une balle dans le pied. Ce sont des gens qui paient des impôts qu'ils expulsent. Ma femme payait près de 58 000 euros d'impôts.
6: Dans la foule, on trouve aussi Heike Erkers, présidente du syndicat suédois des professionnels du secteur social.
8: Quand des décisions politiques portent atteinte aux droits humains, à la démocratie et aux principes fondamentaux de l'état de droit, nous devons protester. Et nous avons le droit de le faire. Des personnes qui ont pourtant un permis de résidence permanent sont expulsées de Suède. Et cette loi sur la délation, c'est absolument terrible. Là, on a ouvert une boîte de Pandore au point que la délation pourrait prendre racine en Suède.
6: Les mesures anti-immigration se sont multipliées à un rythme effréné ces derniers mois. Cette loi de délation oblige désormais certains agents publics à signaler à la police les personnes en situation irrégulière qu'ils rencontrent dans leur travail. Le droit d'asile s'est aussi considérablement durci. Il est d'ailleurs au plus bas depuis plus de 30 ans. Les conditions pour rester en Suède sont devenues plus strictes. Il faut désormais gagner au moins 3000 euros par mois et mener une vie dite honnête. L'accès à la nationalité a lui aussi également été durci.
8: La Suède s'arrêterait de fonctionner si nous devions expulser tous ces gens. La situation est vraiment grave. Je suis inquiète pour nos enfants et nos jeunes qui grandissent dans cette nouvelle réalité. Ils voient leurs camarades de classe se faire expulser, le collègue de boulot de leur maman ou le meilleur ami de leur papa. C'est devenu très concret, tout proche de chacun d'entre nous. Nous sommes aujourd'hui en Suède dans un monde politique complètement nouveau.
6: Selon l'Office suédois de la statistique, en 2024, près d'un salarié sur quatre en Suède était né à l'étranger. Dans certains secteurs essentiels comme la santé, l'éducation et les services sociaux, cette proportion est particulièrement importante.

0: Sur la place centrale de Stockholm, l'ambiance devient quelque peu électrique lorsque 5 jeunes hommes s'imposent devant la foule avec une pancarte anti-immigration brandie par Eric Jarl, 26 ans.
1: La Suède a accueilli trop d'immigrés, et ce depuis trop longtemps. Ça n'a pas fonctionné pour le pays. Nous avons à peine commencé à mettre en place des réformes très raisonnables et modestes, mais il en faut davantage. Il y a entre 110 000 et 180 000 immigrés en situation irrégulière dans ce pays, et environ 510 000 personnes vivent durablement des prestations sociales. Nous avons 60 000 personnes impliquées dans la criminalité des gangs. Alors moi je dis la Suède aux Suédois.
0: Les insultes fusent autour de lui. La question migratoire a profondément fracturé la société suédoise. Malgré une baisse de moitié des fusillades en un an, le pays reste marqué par une forte criminalité liée aux gangs. Et pour Angelica Bengtsson, députée sous l'étiquette des démocrates de Suède, immigration et criminalité sont directement liées.
2: Notre priorité, c'est de continuer à mener une politique migratoire stricte, aussi stricte que possible. Et cela vaut aussi pour la politique pénale. Tout ce qui concerne la criminalité, les délits et les peines, c'est essentiel pour nous. Nous avons eu beaucoup d'influence ces 4 dernières années auprès du gouvernement, mais maintenant, nous sommes prêts à y entrer officiellement. D'autres, comme les sociaux-démocrates, se sont rapprochés de nos positions, notamment sur l'immigration et la politique pénale.
0: Le curseur politique, tout parti confondu, s'est nettement déplacé vers la droite ces dernières années en Suède, sous l'influence des démocrates de Suède. Un parti qui ne se cache plus et qui vise ouvertement le ministère de l'immigration dans le prochain gouvernement en cas de victoire.
3: Nous voulons revenir à une Suède humaniste et c'est ce qu'on va faire bientôt. Amour à vous tous.
4: En Pologne, le sentiment anti-ukrainien se répand jusqu'à provoquer des agressions physiques contre les réfugiés. Un sentiment exploité par la droite et l'extrême droite qui attise la haine contre le million d'Ukrainiens réfugiés dans le pays à un an des législatives. Adrien Sarla, vous êtes notre correspondant en Pologne. Pouvez-vous tout d'abord nous parler de cette polémique autour des fameux massacres de Voligny qui sont à l'origine des tensions ?
5: Eh bien, il s'agit d'exactions commises durant la Seconde Guerre mondiale par l'UPA, l'armée insurrectionnelle ukrainienne menée par Stefan Bandera, contre les civils polonais. 100 000 d'entre eux auraient été massacrés de façon particulièrement cruelle et violente par ces nationalistes dans la fameuse région de Voligny, située aujourd'hui en Ukraine. Et l'ennui, eh bien, c'est que la vision de ces soldats est différente de part et d'autre. Ils sont reconnus comme des assassins par les Polonais, alors que côté ukrainien, on leur attribue le statut de héros, car on se souvient surtout de leurs actes de résistance face à l'armée soviétique. Et c'est donc ce conflit des mémoires qui alimente aujourd'hui les tensions entre les deux peuples voisins. Écoutez ce que j'ai par exemple pu entendre lors d'une manifestation anti-ukrainienne à Varsovie.
6: Les Ukrainiens sont venus dans notre pays et ils se comportent mal. Ils ne nous respectent pas, nous les Polonais. Ils ne respectent pas notre histoire et l'épisode douloureux des massacres de Voligny.
7: Mon arrière-grand-mère a été assassinée de façon brutale en 1944. Les Ukrainiens qui glorifient aujourd'hui les assassins qui ont massacré nos compatriotes devraient être punis. Et j'ai peur de cette haine et du mépris des Polonais qui se manifestent souvent aujourd'hui chez les Ukrainiens. J'ai peur que l'histoire se répète.
4: Adrien, si cette vague de haine et de méfiance envers les Ukrainiens a pris une telle ampleur, c'est qu'elle a été encouragée par une partie du spectre politique polonais.
5: Oui, alors attention à ne pas non plus minimiser le rôle énorme de la propagande russe sur les réseaux sociaux polonais. Mais en effet, vous avez raison, l'extrême droite joue sur ce phénomène jusqu'à l'amplifier. Anna Tatar de l'association Plus Jamais répertorie les actes et les discours de haine en Pologne. Et elle explique que ce phénomène n'a rien de nouveau, car depuis 2022, elle a recensé au moins 100 agressions contre des Ukrainiens en raison de leur nationalité.
8: Dès les premières heures de l'invasion à grande échelle de l'Ukraine, nous avons constaté que l'extrême droite polonaise diffuser des contenus haineux à l'encontre des Ukrainiens afin de bloquer l'aide humanitaire et d'empêcher l'amélioration des relations récemment établies entre Polonais et Ukrainiens et déjà compliquées par l'histoire. L'extrême droite a donc immédiatement perçu l'opportunité d'en tirer profit. Des publications sur les réseaux sociaux ont critiqué l'aide, notamment avec des slogans tels que « Ce n'est pas notre guerre » et « Les justifications de la Russie ».
4: Mais alors, pourquoi ce phénomène a priori ancien a-t-il pris une telle ampleur aujourd'hui ?
5: Eh bien d'abord parce qu'une certaine lassitude s'est installée chez les Polonais après plus de 4 ans de guerre, et puis probablement aussi en raison des élections législatives qui se tiendront d'ici un an, et du fait que certains partis tirent leur popularité de leur discours de haine justement. À commencer par les deux partis d'extrême droite, Konfederacja et la Confédération de la Couronne Polonaise menée par le député antisémite Grzegorz Braun. Et le PiS, qui incarne une droite plus traditionnelle, s'y met aussi, puisqu'au mois d'août, il a proposé d'ajouter à son programme électoral la déportation vers l'Ukraine de tous les hommes ukrainiens au chômage et en âge de se battre en Pologne. Anna Tatar, de l'association Plus Jamais.
9: La surenchère entre les partis de droite et d'extrême droite ne se limite plus à savoir qui sera le plus virulent envers l'Ukraine, mais également qui se désolidarisera le plus de l'aide apportée par la Pologne à l'Ukraine.
5: À noter qu'à ce jour, le PiS, Konfederacja et la Confédération de la Couronne Polonaise de Braun cumulent à eux trois 40% des intentions de vote.
4: Merci Adrien Sarlat. Please welcome the president of the National Rally of France, Jordan Bardella. Le parti d'extrême droite britannique Reform UK tenait son congrès annuel à Birmingham, dans le centre de l'Angleterre, la semaine dernière. Jordan Bardella, président du Rassemblement national en France, était cette année l'invité international. Les extrêmes droites européennes tentent de créer une solidarité entre partis nationalistes de différents pays. Marie Billon était sur place.
10: Ladies and gentlemen, Jordan Bardella and in English, how about that?
11: My dear friends, it's an honor.
12: Deux représentants de formations d'extrême droite européenne sur scène ensemble. C'était vendredi 4 septembre à Birmingham, dans le centre de l'Angleterre, lors du congrès annuel du parti britannique Reform UK. Son chef, Nigel Farage, serrait la main à Jordan Bardella, président du Rassemblement national en France.
13: J'ai une petite surprise pour vous. Nous sommes sur le point de signer un protocole d'accord entre nos deux partis, car nous espérons et sommes convaincus que nos deux partis formeront prochainement des gouvernements qui réaffirment notre engagement à mettre fin à l'immigration clandestine. La France affirme qu'elle fera tout son possible pour empêcher tous les départs, et peut-être que cette fois-ci, avec Jordan Bardella comme Premier ministre, c'est ce qu'elle fera.
14: The beginning of the cooperation.
12: Ce protocole d'accord, imprimé sur un carton géant et signé sur scène par les deux hommes sous les applaudissements des supporters de Reform UK.
14: But here is the most significant part.
13: Voici la phrase la plus importante. Le Royaume-Uni interceptera toutes les embarcations ayant pris la mer depuis les côtes françaises et pénétré dans les eaux territoriales britanniques et renverra en France les personnes se trouvant à bord.
14: On board to France.
12: Sans plus de détails, l'accord a l'air entièrement favorable aux Britanniques. Les explications, Jordan Bardella les a ensuite données lors d'une conférence de presse réservée aux journalistes français et britanniques.
15: Nos électeurs doivent comprendre que si nous arrivons au pouvoir, il y aura un référendum sur l'immigration, que nous rétablirons des contrôles aux frontières au point de passage de l'immigration clandestine, comme l'a fait l'Allemagne, et que nous travaillerons en coopération, je l'espère, avec le parti de Nigel pour protéger nos frontières.
12: Il n'y aura plus de départ depuis Calais, ajoute Jordan Bardella, et donc personne à renvoyer de l'Angleterre en France. Mais cet accord n'a aucune valeur légale. Il ne fera pas partie du programme du Rassemblement national pour la présidentielle 2027, a confirmé son président. Et même si le RN gagne l'élection, organise et remporte un référendum sur l'immigration et parvient légalement, en tant que membre de l'Union européenne, à fermer ses frontières, il faudrait qu'en face, côté britannique, Nigel Farage soit Premier ministre. Or, les prochaines élections nationales ne sont pas prévues avant 2028 au plus tôt. Toutes ces conditions qui rendent cet accord illusoire, les adhérents de Reform UK n'en ont pas été informés. Ils sont donc ravis, comme ce militant Kevin Watson qui était dans la salle.
16: Ce qu'on a entendu aujourd'hui, ce serait l'idéal. Mais chacun doit avoir son identité, ses propres frontières et pouvoir les contrôler comme il l'entend.
12: Créer des alliances internationales, selon Bill Piper, conseiller municipal dans la région du Leicestershire, dans le centre de l'Angleterre, est même le signe de la professionnalisation de Reform UK. Un mot souvent utilisé pour montrer que le parti ne se voit plus comme une formation d'insurgés, mais comme un parti de gouvernement.
1: De plus en plus de personnes dans différents pays nous prennent au sérieux. Et aucun pays ne peut faire cavalier seul. Un parti politique sérieux, ce que nous sommes, se doit de s'intéresser aux autres pays, d'échanger avec eux et de nouer des liens d'amitié.
12: Et pour ce qui est des contradictions inhérentes aux nationalistes de deux pays différents, les militants comme Freddy Abi, 20 ans, en font peu de cas.
17: Je suis très enthousiaste. Il y aura toujours des divergences, notamment en matière d'immigration de l'autre côté de la Manche. C'est un enjeu majeur, mais je pense que sur le plan idéologique, nous nous entendons si bien que nous pourrons travailler ensemble.
12: Au sein du Parlement européen, avant que le Royaume-Uni ne quitte l'UE en 2020, Nigel Farage avait toujours tenu ses distances avec le Front National, devenu le Rassemblement National en 2018. Aurélien Mondon est professeur à l'Université de Bath.
18: Jordan Bardella est beaucoup plus compatible avec, je pense, les politiques de Reform UK, mais aussi avec le discours politique plus général du Royaume-Uni, notamment sur l'économie, où Jordan Bardella est beaucoup plus finalement ouvert à la droite, que ce soit les politiques pour les patronats, que ce soit les questions sur la retraite, par exemple, je pense aussi aux questions sur le voile qui ne sont pas quelque chose dont on parle au Royaume-Uni, même à l'extrême droite. Et donc, finalement, c'est assez intéressant de voir Jordan Bardella en tant qu'invité parce que ça nous montre les points de similarité entre les projets de Bardella, de Reform UK et, je pense, d'autres partis d'extrême droite en Europe et au-delà, où Marine Le Pen est peut-être finalement un peu mise à l'écart.
12: L'extrême droite est en fait tournée vers l'international depuis longtemps. Nigel Farage a notamment cultivé son amitié avec le président américain Donald Trump, sans compter les réseaux sociaux qui sont transnationaux et créent une solidarité virtuelle entre sentiments xénophobes au-delà des frontières.

0: Maintenant à notre rendez-vous avec la rédaction d'Enter, le média qui s'adresse aux jeunes européens. Nous accueillons Élise Gallet-Tessonneau. Bonjour Élise.
1: Bonjour.
0: Et aujourd'hui vous allez nous parler de la Catalogne à la veille de la Diada, la fête nationale de cette région au nord de l'Espagne. Il y a près de 10 ans, la Catalogne organisait un référendum qui aurait pu déterminer son indépendance avant que ce dernier ne soit annulé par le gouvernement espagnol. Depuis, vous vous êtes demandé ce que sont devenus les jeunes indépendantistes.
1: Exactement, et pour savoir si la jeunesse catalane lutte encore pour son indépendance, on s'est rendu à Vic, un village catalan qui organise chaque année le festival Cabro Rock, dont le but est de promouvoir des artistes catalans. Et cette année, plus de 30 000 personnes s'y sont réunies. Nous, on a rencontré Joan, aussi connu sous le nom de Casu Music. C'est un DJ qui remixe de vieux sons populaires catalans, et pour lui, l'indépendantisme, c'est une question de principe.
2: I would say that for me,
3: je dirais que pour moi, la raison la plus importante pour être indépendantiste, c'est le fait qu'on ne nous laisse pas décider. Je n'ai absolument aucun problème avec le fait que quelqu'un ne soit pas indépendantiste. Mais ce qu'il faudrait, c'est pouvoir voter pour savoir combien de personnes souhaitent faire partie de l'Espagne et combien ne le souhaitent pas. Or, ici, le gouvernement espagnol s'y oppose et ne le permet pas. Nous devons avoir le droit de décider ce que nous voulons faire.
1: Joan, il est rentré dans l'âge adulte au moment où la mobilisation politique pour l'indépendance de la Catalogne était la plus forte. Et il a été choqué par la réponse du gouvernement espagnol face aux protestations.
0: Oui, parce qu'il y a 10 ans, Élise, l'Europe entière a été marquée par la répression contre ce référendum.
1: Oui, pour rappel, le 1er octobre 2017, près de 2 millions de personnes avaient bravé l'interdiction de voter pour participer à ce référendum d'autodétermination. Et s'en était suivi des violences policières contre la population. Parmi ces militants, il y avait Pau, jeune membre d'un syndicat étudiant, et il nous a raconté à quel point ce jour l'avait marqué.
4: Le 1er octobre 2017, tout près d'ici, on avait passé la nuit dans un local du quartier. C'est là que, le lendemain, j'allais intervenir pour m'assurer que les gens puissent voter et que la police ne vienne pas emporter les urnes. On savait que la police allait venir, car elle était déjà allée tabasser d'autres personnes dans d'autres bureaux de vote. Mais surtout, aujourd'hui, avec le recul, ce que je ressens, c'est la fierté envers ces gens, envers les habitants de ma ville et envers les Catalans, dans leur ensemble, pour ce qu'on a accompli.
1: La tension est montée jusqu'en 2019 avec le procès des dirigeants indépendantistes qui avaient organisé le référendum et qui ont été condamnés à des peines de prison par la justice espagnole.
0: Merci beaucoup Élise. Et donc si on veut retrouver cette vidéo sur la Catalogne, on peut aller où?
1: Alors il faut aller sur la chaîne YouTube d'Enter France. La vidéo s'appelle « Les Catalans luttent-ils encore pour leur indépendance ?» Vous y retrouverez les témoignages de Joan et de Pau et d'autres aspects de la culture de cette région qui fait la fierté de cette

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1: Bonsoir à toutes et à tous. À la une, une secousse de magnitude 4,1 enregistrée dans le sud Liban. L'armée israélienne annonce avoir fait exploser des tunnels du Hezbollah. Au Yémen, les rebelles houthis prennent le contrôle de la ville de Mokka sur la mer Rouge, ce qui leur permet d'avancer vers le détroit stratégique de Bab el-Mandeb, alors qu'ils subissent des frappes de l'Arabie Saoudite. Grande première aux États-Unis, le gouverneur démocrate de Californie promulgue deux lois pour réglementer l'intelligence artificielle. Pendant ce temps, le grand rassemblement voulu par Donald Trump avec les élections de mi-mandat continue à Dallas. Hier, le président américain a promis 5 000 $ à chaque électeur en cas de victoire des Républicains. Et puis les Jeux Olympiques d'hiver 2030 en France n'ont plus de patron. Edgar Gros-Piron a démissionné. Les détails en fin de journal. On commence donc ce journal au Liban. Israël affirme ce soir avoir détruit des infrastructures souterraines du Hezbollah au sud Liban. Infrastructures souterraines donc. Au Liban même, l'agence d'information ANI parle d'opérations de dynamitage dans la région de Nabatieh. Opération manifestement de très grande ampleur puisque selon l'agence de sismologie américaine, elle a provoqué une secousse de magnitude 4.1. Des images diffusées par le ministre israélien de la Défense montrent une boule de feu s'élevant dans le ciel. Selon Israël, le Hezbollah avait creusé des tunnels dans le secteur lui permettant de lancer des drones et des missiles contre les positions militaires dans le sud du Liban et le nord d'Israël. Pendant ce temps, à Gaza, les attaques israéliennes continuent malgré le cessez-le-feu signé il y a maintenant un an, en octobre 2025. La nuit dernière, c'est une famille de 4 personnes, dont 2 fillettes, qui a été tuée par une frappe dans le secteur de Beth Laya, dans le nord de la bande de Gaza. Selon le ministère de la Santé de Gaza, plus de 73 000 personnes ont été tuées en 3 ans. Au Yémen, les rebelles houthis prennent le contrôle de la ville de Mokka, sur la mer Rouge, et continue de progresser vers le détroit de Bab el-Mandeb qui relie l'Asie à l'Europe via la mer Rouge et le canal de Suez, un détroit de plus en plus stratégique avec le verrouillage de celui d'Ormuz par l'Iran. Et selon les rebelles houthis, l'Arabie Saoudite a mené 64 frappes sur le Yémen en 24 heures, car les rebelles mènent de front un conflit aérien avec l'Arabie Saoudite, et donc cette offensive éclair vers le détroit contre les forces gouvernementales yéménites. Des positions qui risquent d'être difficiles à tenir, c'est ce qu'estime la chercheuse Maïssa Shuja al-Din du Centre pour les recherches stratégiques de Sanaa.
3: Le conflit avec l'Arabie Saoudite n'est pas très coûteux pour l'instant. Il s'agit surtout de tirs de missiles qui ne demandent pas un grand engagement militaire et ne mobilisent pas beaucoup de ressources. Mais ce qui les épuise réellement, c'est le conflit intérieur. Il a commencé il y a 10-15 jours et il risque de durer longtemps. Le détroit de Bab el-Mandeb n'est pas qu'un enjeu national. Ni l'Arabie Saoudite, ni le reste des pays du Golfe, de la région et du monde ne peuvent accepter qu'une nouvelle zone soit sous le contrôle de l'Iran, allié des Houthis. D'autre part, la région de Mokka est faite de plaines, ce qui est un atout militaire pour les forces gouvernementales, car tout appui aérien pourrait leur permettre de reprendre le dessus. À mon sens, c'est ce qui est en train de se préparer. Ce n'est pas fini.
1: Maïssa Shuja al-Din avec Oriane Verdier. En Ukraine, une frappe russe sur un centre commercial de l'est du pays a fait aujourd'hui au moins 4 morts et 60 blessés. De nouvelles frappes russes meurtrières, alors que le président Zelensky ne cesse de demander plus d'aide européenne pour les contrer. Le président ukrainien, ce jeudi, était en visite à Calgary, au Canada. Volodymyr Zelensky qui a reçu la promesse d'une aide cruciale pour sa défense aérienne. Julien Chavanne.
4: Des intercepteurs, l'Ukraine en a désespérément besoin pour faire face aux missiles balistiques russes. Eh bien, le Canada va débloquer plus de 215 millions d'euros pour en acheter. Une aide cruciale, les frappes russes s'intensifient et Kiev manque de missiles patriotes. Autre annonce du Premier ministre canadien, Mark Carney. Ottawa veut accélérer sa production de drones. L'objectif est d'en fabriquer plusieurs millions dans les 2 prochaines années. Un tiers de cette production sera destinée à l'Ukraine. La marge de progression est énorme. L'armée canadienne ne possède aujourd'hui que 2000 drones, a reconnu Mark Carney. Temps fort de cette visite de Volodymyr Zelensky, la signature d'une déclaration dans laquelle les deux pays s'engagent à sceller un partenariat en matière de sécurité et d'économie pour une durée de 100 ans. Seul le Royaume-Uni avait signé une telle alliance avec Kiev jusqu'à présent.
1: Le Royaume-Uni, justement, en Russie, arrestation d'un agent de sécurité de l'ambassade britannique pour complot présumé. Moscou soupçonne ce Russe de préparer des actes de sabotage et de terrorisme contre des diplomates britanniques à Moscou pour le compte de Kiev. L'objectif serait d'entraîner le Royaume-Uni dans un conflit direct avec la Russie. À Dallas, aux États-Unis, deuxième et dernier jour du grand rassemblement organisé par Donald Trump avant les élections de mi-mandat. Des midterms qui semblent mal partis pour les républicains. À en croire les sondages, ils perdraient la chambre basse et même peut-être de justesse la chambre haute. D'où ce grand rout, normalement organisé en cas de présidentiel. Et hier, lors de son intervention à Dallas, le président américain a surpris puisqu'il a promis $5,000 par électeur si les républicains conservaient la majorité à la chambre des représentants. Alors attention, Donald Trump ne parle pas de dons, ce serait illégal, mais bien de dividendes. Donald Trump qui doit encore prendre la parole ce jeudi. Aux États-Unis, toujours cette grande première, un État promulgue deux textes instaurant des garde-fous face aux géants de la tech. Cet État, c'est la Californie. Et son gouverneur démocrate, Gavin Newsom, va donc à rebours des milliards de dollars investis dans l'IA, de la bulle spéculative qui entoure les géants du secteur, ou encore des discours de Donald Trump qui prône, lui, une dérégulation totale pour soutenir les entreprises américaines. En fait, ces lois instaurent le tout premier cadre réglementaire visant les systèmes d'intelligence artificielle. À Washington, Vincent Souriau.
5: Les parlementaires de Californie sont très remontés contre l'intelligence artificielle. Ils ont adopté une trentaine de textes au total. On savait que Gavin Newsom, le gouverneur, n'allait pas toutes les signer parce qu'il doit composer avec les patrons de la Silicon Valley, mais il a choisi d'en promulguer deux qui instituent des organismes de vérification indépendants, un peu sur le modèle de ce qui se fait dans l'aéronautique. Ce sont des entités qui auront le pouvoir de tester et d'auditer les systèmes d'intelligence artificielle. Le plus important, c'est que ces cabinets ne pourront avoir aucun lien avec les entreprises d'IA, ce qui va forcer l'industrie à s'ouvrir à des experts neutres certifiés par l'État de Californie. Autrement dit, une approche axée sur la transparence qui n'a rien à voir avec ce qu'on a vu en 2024. À l'époque, Gavin Newsom avait opposé son veto à une loi qui prévoyait des sanctions extrêmement lourdes contre les développeurs d'IA en cas de dérive de leur modèle, comme des cyberattaques par exemple. Newsom avait estimé que ce texte allait trop loin et qu'il n'y avait pas encore de base scientifique. Cette fois, il est beaucoup plus modéré et c'est ce qui lui vaut le soutien de deux géants de l'intelligence artificielle eux-mêmes, Anthropic, qui a créé Claude, et OpenAI, qui a designé ChatGPT. Ces deux sociétés ont applaudi ces textes d'éthique et demande même qu'un cadre national soit voté au Congrès américain. Vincent Souriau, Washington RFI.
1: Deuxième et dernier jour du sommet international sur l'espace à Paris et Emmanuel Macron a pris la parole ce matin. Le président français a appelé l'Europe à devenir un des tout premiers acteurs mondiaux de l'espace avec de premiers vols habités d'ici 10 ans. Les choix que nous faisons maintenant seront décisifs pour les décennies à venir, a renchéri la présidente de la Commission européenne, Ursula von der Leyen. L'actuel maire de Paris, Emmanuel Grégoire, et sa prédécesseure Anne Hidalgo, visés par des enquêtes, plusieurs plaintes avaient été déposées dénonçant une inaction de leur part dans le scandale du périscolaire, des violences sexuelles dont des parents accusent des animateurs. Selon l'entourage du maire socialiste, la ville et ses services se tiennent à disposition pour fournir tous les documents utiles. RFI, 22h08, à Paris, les Jeux Olympiques d'hiver 2030 dans les Alpes françaises n'ont plus de patron. Edgar Gros-Piron a démissionné alors que se tenait sans lui un bureau exécutif du comité d'organisation. Le champion olympique 1992 des Bosses a fini par subir les conséquences des critiques qui visaient déjà de longue date son mode de gouvernance. C'est donc l'épilogue d'une présidence entamée fin février 2025, mais plombée notamment par une crise de gouvernance sans fin. Edgar Gros-Piron avait fini par perdre la confiance des participants au projet, parmi lesquels le président de la région Auvergne-Rhône-Alpes, Fabrice Pannekoek, qui tient quand même à dédramatiser.
6: Il y a une volonté du président qui a été exprimée. On l'a actée à l'occasion de notre bureau exécutif. Maintenant, il faut regarder devant. On va réaliser notre commission de coordination la semaine prochaine. Et ensuite, on regardera les choses. Mais soyons sereins. On n'est pas occupé de courir ou de sauter après les balles. On regarde avec beaucoup de sérénité le travail qui a été fait. On n'est pas dans un moment de crise, on est dans un moment qui est une étape dans ce dossier. On l'accompagne de la manière la plus sereine. Nos équipes n'ont pas arrêté de travailler. Il y aura une évolution à la présidence. C'est le moment de quelques semaines, sans doute, qui sont là devant nous. Ça prendra le temps que ça prendra, d'ailleurs, parce qu'on est serein sur le fait que ça continue d'avancer. Notre seul objectif, c'est de délivrer des Jeux en 2030. J'ai la conviction profonde que nous y arriverons. Les conditions sont réunies pour que nous le fassions.
1: Fabrice Pannekoek. Des propos recueillis par Christophe Diremzian. RFI, il est 22h bientôt 10 à Paris, 20h10 en temps universel. Il n'y aura pas de journal de 23h ce soir, puisque nous vous proposons maintenant un grand concert jusqu'à minuit. Au programme, le groupe haïtien Tabou Combo, pour une performance qui a été enregistrée cet été à Montréal, au festival Nuit d'Afrique. Bon concert.
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1: Bonsoir à tous et bienvenue pour cette soirée exceptionnelle.
8: Ce soir, RFI a choisi de partager avec vous le concert extraordinaire de Tabou Combo à Montréal le 18 juillet dernier pour la 40e édition du festival Nuit d'Afrique.
1: Eh oui, pendant près de 2 heures, vous allez revivre les tubes légendaires d'un des plus grands groupes de compas de la planète.
8: Tabou Combo, c'est une véritable institution de la musique haïtienne. C'est plus de 58 ans d'existence, des générations qui ont dansé sur des titres emblématiques comme Béceba, Tu as volé ou encore Mabouya. Et pour la petite histoire, la formation du groupe a commencé à Pétionville, en Haïti, en 1968. D'ailleurs, au départ, leur nom de scène n'était pas Tabou Combo, mais Los Incognitos, ce qui veut dire les inconnus en français. Le groupe Tabou Combo va connaître une séparation en 1970, lorsque le leader de l'époque, Albert Chancy, part à Montréal, au Canada, pour suivre ses études. Et c'est en 1971, à New York, que Tabou Combo va renaître.
1: Et il n'est pas prêt de mourir, hein. Et c'est important de souligner que ce groupe est beaucoup plus qu'un simple orchestre pour la communauté haïtienne. C'est une véritable fierté pour ce peuple. Un orchestre qui a fait le tour du monde grâce à sa musique et qui a emmené le compas où personne ne l'imaginait avant les années 70. Et il ne faut pas oublier que c'est une image positive d'Haïti qu'ils offrent au monde face aux difficultés économiques, politiques et les clichés associés au pays. Elle chante fort au festival Nuit d'Afrique à Montréal. C'était la 4e fois que Tabou Combo performait dans ce festival qui met à l'honneur des artistes africains des Caraïbes et d'Amérique latine. Devant la scène située au parterre du quartier des spectacles à Montréal, le public est chaud. Est-ce que vous êtes prêts?
8: Vous entendez cette guitare de Gary Josama? Le concert de Tabou Combo en exclusivité, rien que pour vous sur RFI.

0: son 40e anniversaire. Pour tout le monde qui aime une Afrique, levez les mains s'il vous plaît.
1: Et on va commencer avec un titre qui rappelle des souvenirs pour certains. Place au voyage, direction les Antilles. Tabou Combo pour RFI en concert ce soir. L'Afrique, toute la...

0: Tabou Combo, le titre aux Antilles, sorti en 1989.
1: Faites du bruit, faites du bruit, faites du bruit. Montréal, est-ce qu'on est d'accord? Montréal, est-ce qu'on est d'accord? Montréal, est-ce que ça va?
0: Waouh, quelle ambiance!
2: C'est parce qu'il était prévu, non?
3: Non, c'est pas ce qui est marqué sur la setlist. Il y a marqué, regarde. Il y a marqué.

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1: Et nous on en fait du bruit. Oui. J'espère que vous aussi à la maison où vous nous écoutez partout dans le monde. Je rappelle ce soir, c'est vraiment la soirée spéciale Tabou Combo sur RFI. Vous venez d'écouter à l'instant le titre Tu as volé, titre à retrouver donc sur l'album Sans Limite, sorti en 2000.
2: Et à suivre un titre culte, enfin des titres cultes, il y en a plein avec Tabou Combo, comme celui-là.

0: Montréal,
1: et Tabou Kombo, c'est le feu. Le titre BC Bas, sorti en 1980.
0: Montréal, fait du bruit. Azibibib. Azibibib. Montréal, est-ce qu'il fait beau ce soir? Est-ce qu'il fait beau ce soir? Est-ce que tout le monde est beau ce soir? Est-ce qu'il y a des belles femmes parmi vous ce soir? Toutes les femmes sont belles ce soir. C'est ce que j'aime avec Montréal.
1: Et on change un peu de vibe, ambiance latine avec un peu de salsa, ça va nous faire du bien.
2: Para la gente de Panama. Is any Panamanian in the room? Show me the flag.
0: Colón.
3: La bandera. La bandera de Panama.
2: La bandera de Panama.
3: La bandera.
2: Tabu Kombo, the official Panamanian man. This one is for you guys.
3: It's Vilma here. Vilma, this is for you.
2: Heroes, vamos.
4: A donde?
5: Et oui, on le sait, Tabou Kombo, ce sont des artistes internationaux. Vous êtes sur RFI, soirée spéciale Tabou Kombo pour la 40e édition du Festival des Nuits d'Afrique.

0: Et c'est comme ça que Tabou Combo fait la fête. Fiesta, sorti en 1988. Restez avec nous, changement d'ambiance, il se passe quelque chose de spécial.
1: Le morceau qu'on va jouer maintenant est un titre que vous connaissez tous. Un titre très célèbre. Célèbre dans le monde entier. Et nous jouons ce morceau particulièrement pour nos frères haïtiens actuellement aux États-Unis qui vivent une situation vraiment précaire. Et Tabou Combo, toujours à l'avant-garde de la vérité, à l'avant-garde du réel, nous tenons spécialement à jouer ce morceau pour ces haïtiens, nos compatriotes, nos confrères qui sont sur le point d'être. Vous savez tous ce que je veux te dire. On demande à tout le monde, si vous avez un téléphone, allumez le téléphone et levez le téléphone en l'air, s'il vous plaît. Nous avons besoin de la lumière. Nous avons besoin de la lumière. Il nous faut de la lumière pour éclairer les esprits malins, les esprits néfastes, les mauvais esprits. À nous éclairer, pour qu'il y ait la lumière. Dani Palaveu.
2: Turn up the mic for me, yeah.
1: Turn on the mic for Danny, please.
3: Je pense que ça va parler anglais. James, on a besoin de toi pour la trad.
2: Everybody, this is a very, very well-known song.
0: C'est une chanson très célèbre.
2: As you're all aware,
0: comme vous le savez,
2: there are lots of migrants around the world.
0: Il y a beaucoup de migrants à travers le monde.
2: In America, going through a lot of things.
0: Et particulièrement aux États-Unis qui doivent traverser beaucoup d'épreuves.
2: This song came out many years ago.
0: Et cette chanson est sortie il y a plusieurs années.
2: Because of stuff that was going on and the world needed help.
0: À cause de tout ce qui se passait à l'époque, le monde avait besoin d'aide. Et le monde a de nouveau besoin de notre aide aujourd'hui. Donc n'hésitez pas à chanter avec moi.

0: feeling tonight? No, what y'all in for? How'd everybody feel it tonight?
1: Mais quelle ambiance! Le public, il est chaud. On est bien sur RFI.
2: I was reading somewhere that Montreal people are the smartest people on earth. Is that true? Are you guys smart? Are you guys very smart?
3: Eh oui, on a le public qu'on mérite. Tabou Combo a le public qu'il mérite. Une ambiance de fou à Montréal pour le groupe. Le public a répondu présent et on peut voir toutes les communautés d'ailleurs danser ensemble sur tous ces titres. Et vous entendez?
2: Je sais. Qui a volé?
3: Qui a volé la casquette? Le public redemande encore ce titre. Mais je crois que le groupe a préparé autre chose. Pour la suite, le concert de Tabou Combo sur RFI. Et on enchaîne avec Phénomène Tabou.

0: Phénomène tabou, c'est un titre sorti en 1999 à retrouver sur l'album Légende.
1: Yes. Le morceau qui va suivre est une dédicace spéciale, un clin d'œil à nos amis de l'Afrique, spécialement le Congo. Anybody from Congo here? Ce morceau est dédié à la mémoire d'un grand pionnier de la libération des Noirs à travers le monde. Il veut parler de M. Patrice Emery Lumumba. Patrice Emery Lumumba, un homme qui a donné sa vie pour une cause à laquelle il a cru. Guys, let's do it.
2: Hommage à Patrice Lumumba sur RFI, le concert de Tabou Combo. Tout de suite, ils reprennent Indépendance Cha-Cha du Grand Calais et Africa.

0: Son ancien est gravé sur un CD. Je sais qu'il n'y a plus de CD maintenant, mais nous avons des CD parce que nous sommes from the old school. The old school is the best school, by the way. Is the old school the best school? Les CD sont disponibles au kiosque si vous voulez ce morceau. Il est disponible au kiosque, s'il vous plaît.
1: L'ancienne école est la meilleure école.
2: T'as bien entendu.
1: Oui, j'ai bien
2: l'ancienne
1: entendu.
2: École, meilleure école. Moi, je suis comme Tabou Combo, j'écoute encore des CD.
1: Encore?
2: Ouais, c'est ça.
1: Et ben.
2: Ouais.
0: Est-ce que mon rire est fatigué?
1: Eh ben, nous non plus, on n'est pas fatigués sur RFI.
0: Zotlas.
2: Nous pas las.
0: Et c'est Zotlas.
2: Nous pas las.

0: ça y est, sur RFI, Tabou Combo. Aïe, aïe, aïe, le public, il est incroyable, magique.
1: Wow. Vous êtes là? Est-ce qu'on est là? Est-ce qu'on n'a pas sommeil? On n'a pas sommeil? On n'a pas sommeil?
2: Comment on peut dormir avec ce genre d'ambiance, hein? Et ça continue, Tabou Combo sur RFI. Et tout de suite, ils vont interpréter le titre « La Caille » sorti en 2000.
3: Musique dédiée à vous tous et spécialement. La Caille. Donc, qu'est-ce que ça veut dire, La Caille? Et puis, demandez-nous pour nous supporter, moi, avec Ben Moué Montréal, qui est le diapason. Moi, c'est petit Tabou Combo. Simla Jodia, je n'ai pas eu aucune préparation à faire pour pouvoir être là. Fanfan, Rénal, ils m'ont appelé. Je dis, quoi qu'ils fassent, je serai là. On applaudit, s'il vous plaît.
4: Il y a eu un retard d'avion, donc notre chanteur n'a pas pu venir. Il a été bloqué à North Carolina à cause du mauvais temps. Donc, Brother Pam, bon travail, merci.
3: Thank you, Capi. Ouais.

0: Haïti. Nous bouquons. Débloquez le pays.
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1: Débloquez
0: le pays.
1: Nous ne pouvons pas encore.
2: Et vous les entendez, un tabou combo à l'instant avec les mots débloquez le pays. Débloquez Haïti. Et c'est ce qu'ils disent hein, dans le titre Lacaille qui veut dire à la maison.
3: On approche doucement de la fin de ce concert. Hein. Il est temps d'écouter un des meilleurs titres compas pour certains. Est-ce que vous êtes prêts? C'est parti. Mabouya. Et le public est en feu.

0: Et c'est le feu avec cette chanson Mabouya, sortie en 1978 dans l'album Tabou Combo Superstars.
1: Est-ce qu'on veut partir?
0: Comment ça partir?
2: Non mais ils vont pas partir là, attends, mais.
0: Ah, c'est fini?
2: Ouais, regarde, il y a Gary là qui a déposé sa guitare. Ils ont dit 2 heures de chant.
0: Ah, attends, c'est bizarre ça. Bon, quand même, on va en profiter pour remercier les musiciens. Hein. On commence par les chanteurs Yves Joseph, Yvonne André, Brutus Michelet aussi.
2: Les deux guitaristes Jean Séjean, Gary Josamin, Alex Mathieu à la basse.
0: Au clavier, on avait Daniel Pierre, André Atkins au trombone et Michael Joseph au saxophone.
2: Et pour finir, les percussions sans qui le compas ne serait rien. Philippe Michel, Reynald Valmé au congas et Jonas Imbert à la batterie.
0: Ah bah regarde, tu vois, ils sont en train de revenir.
2: Ah bah ils reviennent.
0: On est d'accord, ils pouvaient pas nous faire ça, hein, quitter. Bon, même si c'est Mabouya, on en veut encore. Et voilà, c'est pas fini. Tabou Combo, dernière ligne droite sur RFI avec Tabou Mania.

0: Merci à Tabou Combo, on a passé un concert exceptionnel.
1: Mais c'était incroyable, j'en veux encore.
0: Ouais, moi aussi.
1: Dommage que ce soit la fin.
0: Ouais, c'est la fin de ce concert. D'ailleurs, si vous souhaitez voir Tabou Combo en live, ils seront le 26 septembre en concert à New York au Leonards of Great Neck, le 10 octobre en Guadeloupe au Palais des Sports du Gosier, le 24 octobre à la Dominique au Créole Festival, le 14 janvier 2027 chez eux en Haïti au Pape Jazz Caribé Convention Center.
1: On remercie Lamine Touré, Yannick Rouillon, Suzanne Rousseau et toute l'équipe du Festival International Nuit d'Afrique de Montréal, Nicolas Bolduc et les équipes de Radio-Canada qui ont assuré la captation du concert.
0: Et c'est Benoît Le Tyran et Mathias Taylor de RFI Labo qui l'ont mixé ici à Paris. À la réalisation, c'est Mathieu Salabert.
1: Le concert est disponible à la réécoute en version binaurale sur le site RFI.fr, rubrique musique sur l'application Pure Radio ou bien tout simplement en tapant RFI concert dans votre moteur de recherche. Merci d'avoir passé ce concert avec nous. Dans un instant, un nouveau journal sur RFI.
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5: Bonjour, bonsoir et bienvenue sur RFI, Radio France Internationale, à minuit exactement ici à Paris, 22h en temps universel. C'est l'heure de l'info sur la radio du monde.
4: Jérôme Bastion.
5: Au sommaire de cette édition, au Yémen, les rebelles houthis prennent le contrôle de la ville de Moka sur la mer Rouge, ce qui leur permet d'avancer vers le détroit stratégique de Bab el-Mandeb, malgré une campagne massive de frappe par l'Arabie Saoudite. La Russie recrute et mobilise des ressortissants étrangers originaires de pays pauvres, essentiellement des Africains et des Latino-Américains, pour les employer et les envoyer sur le front ukrainien en utilisant des offres d'emploi abusives, dit Amnesty International. Les demandes de protection internationale, communément appelées demandes d'asile, déposées dans les pays d'Union européenne, confirment leur mouvement à la baisse dans les principaux pays concernés, que sont la France, l'Italie, l'Espagne et l'Allemagne. Et puis nous reviendrons en fin de journal sur l'événement que représente à Londres la présentation de la célèbre tapisserie de Bayeux, racontant la conquête de l'Angleterre par le Normand Guillaume le Conquérant, prêtée pour la première fois par la France. Les rebelles houthis du Yémen ont donc pris jeudi le contrôle de la ville de Moka sur la rive de la mer Rouge et continuent de progresser vers le détroit de Bab el-Mandeb qui relie l'Asie à l'Europe via la mer Rouge et le canal de Suez, un détroit de plus en plus stratégique depuis le verrouillage du détroit d'Ormuz par l'Iran. Selon le commandement rebelle, l'Arabie Saoudite a mené des dizaines de frappes aériennes au Yémen ce jeudi et 64 en tout depuis 24 heures, car les rebelles mènent de front un conflit aérien avec l'Arabie Saoudite et une offensive éclair vers le détroit contre les forces gouvernementales yéménites. Des positions qui risquent d'être difficiles à tenir, estime cependant la chercheuse Maïssa Shouja Al-Din du Centre pour les recherches stratégiques de Sanaa.
6: Le conflit avec l'Arabie Saoudite n'est pas très coûteux pour l'instant. Il s'agit surtout de tirs de missiles qui ne demandent pas un grand engagement militaire et ne mobilisent pas beaucoup de ressources. Mais ce qui les épuise réellement, c'est le conflit intérieur. Il a commencé il y a 10-15 jours et il risque de durer longtemps. Le détroit de Bab el-Mandeb n'est pas qu'un enjeu national. Ni l'Arabie Saoudite, ni le reste des pays du Golfe, de la région et du monde ne peuvent accepter qu'une nouvelle zone soit sous le contrôle de l'Iran, allié des Houthis. D'autre part, la région de Mocha est faite de plaines, ce qui est un atout militaire pour les forces gouvernementales, car tout appui aérien pourrait leur permettre de reprendre le dessus. À mon sens, c'est ce qui est en train de se préparer. Ce n'est pas fini.
5: La chercheuse Maïssa Shouja-Aldin, interrogée par Oriane Verdier, a noté que ce conflit arabo-yéménite faisait l'objet ce jeudi d'une réunion d'urgence du Conseil de sécurité des Nations Unies à l'initiative du Bahreïn et du Royaume-Uni. L'envoyé spécial de l'ONU pour le Yémen, Hans Grundberg, a réclamé l'engagement actif de chaque membre pour s'éloigner de ce qui pourrait être le précipice vers un conflit bien plus dangereux. Fin de citation. L'Algérie annonce rompre ses relations diplomatiques avec les Émirats Arabes Unis et va leur fermer son espace aérien, tant aux vols civils que militaires. Alger accuse Abu Dhabi d'interférence dans les affaires régionales et même sur le territoire algérien. Le gouvernement d'Alger a indiqué avoir déjà reçu l'ambassadeur des Émirats et l'avoir notifié de cette décision. Un délai de 48 heures lui a été donné pour s'y conformer et quitter le pays. Une secousse de magnitude 4,1 enregistrée au sud du Liban, une boule de feu qui s'élève dans le ciel. Israël indique avoir détruit jeudi des infrastructures souterraines du Hezbollah lors d'une opération de dynamitage de grande ampleur dans la région de Nabatieh. Selon Israël, le Hezbollah avait creusé des tunnels dans le secteur, lui permettant de lancer des drones et des missiles contre les positions militaires dans le sud du Liban et le nord d'Israël. Aucun bilan n'a été communiqué. Sur le front russe, de nombreux étrangers enrôlés dans l'armée de Vladimir Poutine et bien souvent sous la contrainte des soldats étrangers victimes d'un crime de traite d'êtres humains. C'est la conclusion de l'enquête menée par Amnesty International. L'ONG a pu rencontrer des prisonniers de guerre russes, donc plutôt venant des fronts russes en Ukraine même, et confirme les méthodes employées par le Kremlin pour compenser ces pertes humaines sur le front. Les explications de Julien Chavannes.
7: C'est une histoire que RFI a déjà racontée, celle de ces Camerounais, de ces Cubains ou encore de ces Égyptiens partis pour la Russie, attirés par des offres d'emploi trop belles pour être vraies. À l'arrivée, passeport et téléphone confisqués, documents signés à la va-vite et départ pour une formation militaire express. Quelques semaines plus tard, les voici sur le front ukrainien. De la chair à canon, résume Amnesty International. Il serait 28 000 étrangers à combattre sous l'uniforme russe, selon les autorités ukrainiennes. Leur profil, un homme de moins de 40 ans, en manque d'argent, originaire du sud global, Brésil, Colombie, Cuba, Égypte, Sierra Leone, Somalie, Afrique du Sud. Doublement victimes de la précarité de leur vie au pays et de l'enrôlement de force par une puissance étrangère, dénonce l'ONG. Le Kremlin est prêt à tout, le mensonge, la violence, dit le rapport, pour compenser ses pertes sur le terrain. On estime qu'entre 30 000 et 35 000 hommes sont tués ou blessés chaque mois. L'Ukraine fait aussi appel à des étrangers pour remplir ses rangs, mais le processus est public, transparent, un site internet et des salaires aussi élevés que les risques, jusqu'à 10 000 dollars par mois pour un soldat en première ligne.
5: Merci Julien Chavannes. Et sachez que l'interview par Nicolas Sûr d'Emeric Helouin, chargé du plaidoyer armes et conflits chez Amnesty International, est à retrouver sur la page Afrique de votre site RFI, www.rfi.fr.
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5: Attardons-nous maintenant sur ces chiffres qui confirment une réalité méconnue et à rebours de la xénophobie croissante sur le continent européen. La baisse des demandes d'asile auprès des pays de l'Union, amorcée en 2024, se confirme encore cette année. Selon le dernier bilan de l'Agence de l'Union européenne pour l'asile, ces demandes ont baissé de 17% sur un an au premier semestre 2026. Seuls 332 000 dossiers ont été déposés. C'est le plus bas niveau pour un semestre entier depuis 2021. Daniel Valo.
8: Première explication à cette baisse, selon l'agence de l'UE pour l'asile, la transition politique en Syrie et la chute du régime de Bachar al-Assad. Depuis un an, les demandes d'asile déposées par les Syriens continuent de baisser, ce qui contribue à la décrue générale du nombre de dossiers déposés dans les pays européens. Parallèlement, toujours selon l'agence de l'UE pour l'asile, la guerre au Moyen-Orient et le conflit entre les États-Unis et l'Iran ne se sont pas traduits par une augmentation des demandes. Enfin, l'agence estime que les efforts des pays européens pour coopérer avec les pays d'origine et de transit ont pu jouer un rôle également sur cette décrue du nombre de demandes d'asile. Cette chute de 17% vient donc confirmer une tendance à la baisse des demandes d'asile entamée en 2024. Ce résultat sera d'ailleurs le dernier enregistré par l'agence en amont de la mise en œuvre du pacte immigration entré en vigueur au mois de juin de cette année et qui prévoit un durcissement des conditions d'accueil dans les pays européens. Il intervient par ailleurs dans un contexte européen de montée en puissance des formations de droite et d'extrême droite qui prône de durcir encore davantage la politique migratoire européenne.
5: Daniel Valot. En Grande-Bretagne, l'événement culturel le plus attendu de l'année, c'est le début de l'exposition consacrée à la tapisserie de Bayeux au British Museum de Londres. C'est la première fois que cette tapisserie revient de France sur le sol britannique, au moins quasiment un millénaire après la conquête de l'Angleterre par les Normands en 1066. C'est un moment à ne pas manquer pour des centaines de visiteurs qu'a rencontré notre envoyé spécial Léa Boutin-Rivière.
9: Wonderful. I think it was fantastic.
10: It's very emotional.
11: Incroyable, fantastique, fabuleux et même émouvant. À la sortie du British Museum ce jeudi, les visiteurs de la tapisserie de Bayeux semblent tous conquis. Cassidy en a des étoiles plein les yeux.
12: Elle est tellement vieille, elle a survécu toutes ces années et ce malgré ses conditions de conservation assez douteuses au cours des siècles. Et maintenant de la voir en personne, c'est vraiment passionnant.
11: Et même les habitués de la tapisserie sont subjugués. Chris a déjà vu à plusieurs reprises à Bayeux cette immense broderie, mais c'est la première fois qu'il la découvre dans la disposition inédite imaginée par le British Museum.
13: Par rapport au moment où je l'ai vue à Bayeux, elle est exposée à plat et c'est la première fois. Donc on peut vraiment la voir de très près et en même temps, au début de l'exposition, on la voit d'une plateforme. C'est incroyable, vraiment super de pouvoir l'observer à la fois de loin et en étant tout proche. Ça me rend fier d'être britannique et même anglais.
11: Une fierté partagée par de nombreux visiteurs et une première journée réussie pour le musée. Et pour permettre à autant de Britanniques que possible d'en profiter, une jauge a été mise en place, 2000 visiteurs maximum chaque jour. Léa Boutin-Rivière, Londres, RFI.
5: Et c'est la fin de ce journal. Tout de suite, grand reportage, minuit 10 à Paris.
14: Usually...
8: Lors de l'élection du gouverneur qui a lieu tous les 4 ans, il y a deux grands sujets. Le premier, c'est l'économie. Le deuxième, ce sont les bases américaines. Toujours.
14: US base, always.
4: 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Jacques Alix.
15: Au Japon, Okinawa, dans le Grand Sud, vote pour son gouverneur le 13 septembre. En question, la présence stratégique américaine face à la Chine et à deux pas de Taïwan. Le sortant Tamaki est contre ces fameuses bases d'Okinawa. Son rival Koja, du parti de la première ministre, est pour. Un débat qui dépasse largement la petite île japonaise et que la population doit endurer. Okinawa vote, bases américaines en question et ombre chinoise. Un grand reportage d'Adrien Guillaume Padovan.
16: Les panneaux et les vitrines en disent déjà beaucoup sur la route, avec la friperie MB Vintage et ses briques rouges, ses terrasses en fer forgé, Chicago ne semble pas loin. L'American Village, centre commercial américain, est encore moins loin. Des panneaux open bord de la chaussée, les drive-in sont pris d'assaut. Le tout est éclairé par une affiche, l'esprit de l'Amérique pour vous et toute la famille, avec une vieille Cadillac rouge. Léger parfum d'Amérique à Okinawa, les bouchons n'en finissent pas et cachent des pick-up et des chantiers. Ce soir-là, c'est le festival du 4 juillet à Camp Foster. Les premiers feux d'artifice résonnent. Cette plateforme des marines dans la région Pacifique ouvre souvent ses portes, cernée de points de sécurité gardés par des forces japonaises employées et formées par l'armée américaine. Cette année, le parking est noir de monde pour fêter le 250e anniversaire de l'indépendance américaine. Sur ce parking devenu le point de départ de la fête, tout le monde affiche la même légèreté. C'est le cas de Yumi, la quarantaine, avec un style rock punk. Adepte de festivals et de hip-hop japonais, elle n'est pas étonnée de voir autant de monde.
17: Il y a aussi des fêtes de Noël, des fêtes d'Halloween. Tout le monde fait la fête ensemble ici. Avant, des amis de la base venaient participer à des marathons. C'est une question d'amitié. Bien sûr, tout le monde a une histoire triste. Mon père, ma mère, mon grand-père. Cette guerre, c'était vraiment, vraiment... Mais les Américains ont aidé, alors ça va. Et puis, aujourd'hui, leur musique et leur énergie, ça change de l'ambiance d'ici.
16: Une allusion discrète à la bataille d'Okinawa lors de la Seconde Guerre mondiale, l'une des plus meurtrières du Pacifique. Un quart de la population civile tuée, d'autres reviennent année après année. Pour eux, ces portes ouvertes sont une rare fenêtre sur l'autre côté des barbelés. Un jeune homme aux cheveux noirs livre aussi son avis.
18: L'événement était agréable, il y avait du hip-hop, beaucoup d'artistes d'Okinawa sont venus pour faire des concerts. Je suis venu plusieurs fois. Comme c'est une occasion rare d'interagir avec les personnes de la base, je trouve que c'est une bonne chose.
16: Food truck, drapeau étoilé, fumée de barbecue, karting et exclamation en anglais, le cliché parfait du 4 juillet, relevé par quelques trillis. La country chasse le hip-hop. À l'arrière, des logements en construction et des grues témoignent de l'agrandissement de la base, un projet soutenu par des investissements massifs, au milieu duquel des marines continuent de guider les véhicules qui affluent. La base s'ouvre comme un morceau d'Amérique en modèle réduit, entre églises et fast-food, cerné par des chantiers permanents. Bière à la main, Santiago et chapeau blanc de sortie, les marines en permission profitent de leur 4 juillet et acceptent de témoigner. Le premier afro-américain est venu avec sa famille, le second blond a l'accent très prononcé.
19: Je suis ici depuis quelques années maintenant, j'adore Okinawa, l'atmosphère est vraiment agréable, c'est très sympa.
20: Je suis ici jusqu'en 2028, cela fait un an et demi que je suis arrivé, je suis actuellement avec ma fiancée. C'est juste que l'on en a beaucoup parlé, mais en réalité, ce n'était pas aussi enthousiasmant que l'on me l'avait décrit. Je pense qu'une fois arrivé ici, il n'y a pas d'autre choix que de se mettre au travail et d'enchaîner.
16: Au cœur de la fête, une surprise. Du matériel militaire est exposé aux côtés des membres des forces japonaises d'autodéfense. Cette présence veut illustrer la coopération militaire quotidienne entre les deux pays. Il pose pour des photos avec les familles. L'un d'eux, moustachu, entre deux véhicules, détaille son rôle.
21: Nous venons du camp de Naha, de la 50e brigade, de la 50e unité de reconnaissance. C'est juste une Jeep, une Mitsubishi Pajero. C'est une moto, une Kawasaki KLX 250. Oui, je sais que certains pensent que ce sont des marines américains. Oui, nous sommes de la JGSDF. Nous sommes japonais. Nous faisons juste de l'assistance pour le festival. JGSDF, Japanese Army. We just support
16: the festival. De quoi brouiller la distinction entre alliés et partenaires, sous les yeux des civils qui ce soir semblent surtout profiter du spectacle et de cette générosité américaine. Camp Foster, en plein jour, sous une température et une humidité insupportables, c'est un autre vacarme qui commence, non pas de la musique, mais des avions de chasse au-dessus des baraquements blancs et beiges de la base. Une détonation qui monte en crescendo et finit par s'installer dans les oreilles. Il faut de longues minutes en voiture pour rejoindre le cœur administratif de la base. Le long de la route, les drapeaux du Japon et des États-Unis flottent ensemble. C'est ici que se déroule chaque matin le Morning Color, un rituel incontournable. Vers 8h, marines et militaires japonais hissent leurs drapeaux au son de leurs hymnes. Ici, la 3e force expéditionnaire des marines collabore étroitement avec l'armée de terre japonaise pour coordonner tactique et procédure. C'est là qu'on retrouve Wesley Hayes, responsable de la stratégie et des opérations de Camp Foster. Chauve, accompagné du rythme régulier de sa canne de grimpeur qui résonne sur le sol gris du complexe.
22: Nous avons plusieurs Marines ici. Nous avons aussi des civils américains qui travaillent ici, ainsi que les personnes relevant de notre accord de main-d'œuvre, c'est-à-dire des civils d'Okinawa.
16: Une béquille qu'il ne quitte jamais, un peu son uniforme, souvenir de ses nombreuses ascensions du mont Fuji. Tout le monde le salue, son parcours détonne, il a rejoint les Marines comme musicien, avant de devenir instructeur puis major du Marine Band de San Diego. Un chemin qui l'a amené à son poste actuel. Dans ses couloirs, aux allures de campus américain,
0: il évolue en terrain connu.
22: Alors je voulais juste présenter brièvement et rapidement une vue d'ensemble des installations du corps des Marines dans le Pacifique. Comme nous l'avons ici sur la carte d'Okinawa, les installations sont réparties partout, de Camp Kinser jusqu'à Camp Gonsalves, en passant par Foster, Hansen et Schwab. Bref, beaucoup d'éléments en mouvement pour l'installation ici à Okinawa.
0: Okinawa concentre à elle seule près de 70% des bases américaines au Japon, pour moins de 1% du territoire, avec environ 31 installations militaires qui occupent plus de 8% de l'île. Un déséquilibre historique qui alimente la contestation locale et l'expansion continue. Près de 1100 marines s'apprêtent à intégrer Camp Hansen dans un complexe flambant neuf de 320 millions de dollars financé par Tokyo. Environ 30 000 militaires américains seraient aujourd'hui stationnés sur l'île, un chiffre que l'armée américaine ne rend plus public avec précision.
22: Ce qui est vraiment important, c'est que les installations dont nous avons discuté sont colossales. Nous concentrons ici tous les équipements, les Marines et la force interarmée. Nous avons l'Air Force, la Navy et des membres de la Space Force sur toutes ces installations. Il y a aussi les milliers de Japonais. Plus de 5 000 Okinawaïens travaillent rien qu'ici pour soutenir notre mission chaque jour.
0: La base affiche une autonomie totale, doublée d'une stratégie d'image assumée, multiplier les gestes envers la population locale malgré des protestations.
22: Il n'est pas rare d'avoir des manifestants aux portes des stations. Nous respectons leur opinion. En fin de compte, nous sommes ici pour protéger et défendre le Japon. Beaucoup vivent ici depuis toujours. Ils sont habitués aux militaires depuis longtemps. Ils pensent peut-être que les bases sont là pour une raison, mais que ce n'est pas la meilleure utilisation possible du terrain.
0: Un discours rodé qui rappelle la place stratégique de l'île.
22: Ce n'est pas une question de pays en particulier, c'est une question de préparation face à quiconque menace la région. La préparation, la protection et l'alliance sont le plus important. Lorsque vous parlez aux jeunes générations, elles sont très favorables à la présence militaire. Nous avons leur soutien, ils nous font confiance et nous respectent.
0: Dehors, un jet militaire redécolle et déchire le ciel, le même vacarme qu'à l'arrivée à Camp Foster. Une chaleur liquide, une concentration urbaine extrême et le bruit. Okinawa n'est pas l'île paradisiaque qu'on imagine. Le bourdonnement militaire s'impose et surprend les touristes qui sortent leur téléphone pour filmer. Dans un café à Naha, une Française à la silhouette fine, Gwenaëlle Kerneret, étudiante en histoire venue rédiger son mémoire sur les bases militaires américaines de l'île. Le vacarme des bases, elle ne l'entend plus.
1: Alors moi déjà, je vis à Ginowan, donc juste à côté de la base de Futanma. Et c'est vrai qu'elle est très bruyante. Tous les jours, peu importe où on est, on entend des avions décoller, des hélicoptères en permanence toute la journée, tout le soir quand ils reviennent de leurs entraînements. Parfois, ils frôlent les bâtiments. Et c'est vrai que c'est très perturbant de voir ça. En fait, les bases sont en plein cœur des villes et les habitants sont obligés de vivre avec ce bruit permanent depuis leur enfance pour certains.
0: En quittant Naha vers le nord, les bases sautent aux yeux. Depuis presque 30 ans, on devait déplacer cette base aérienne en pleine ville et rendre le terrain aux habitants. Le projet devait prendre 7 ans, rien n'est réglé, un mur borde la route par endroits, il n'y a même plus de clôture, les avions décollent à quelques mètres d'une école et des maisons. À force, les habitants s'y sont habitués, malgré les accidents. Ce dimanche-là, près de l'école, des habitants réparent leur voiture sous la chaleur. Dès l'évocation du sujet, ils dégainent leur téléphone et montrent des vidéos sans même chercher à comprendre. Rizzo, débardeur blanc rempli de tâches et de cela.
2: Je me mets là, je filme d'ici. Je filme de temps en temps quand il y a beaucoup d'avions qui volent.
0: Le bruit de l'avion entendu à travers le téléphone est tel qu'un réflexe s'impose. Baisser le son d'un geste brusque. Loin, très loin de l'indifférence de cet homme, Rizzo, pour qui ce vacarme fait partie du quotidien.
2: Comme ça fait partie de mon quotidien depuis ma naissance, je n'y prête pas tellement attention. C'est presque tous les jours. Mais le bruit qui me dérange le plus, c'est quand même celui des avions et des hélicoptères. La nuit, en revanche, ils ne volent pas.
0: Les accidents sont fréquents. Le 13 décembre 2017, la fenêtre d'un hélicoptère CH-53 est tombée en vol. Elle s'est écrasée sur le terrain de sport de cette même école, blessant légèrement un enfant. 2 mois plus tôt, un autre appareil avait pris feu dans un champ voisin. Malgré cette gêne quotidienne, Rizzo et sa voisine restent sceptiques face à un possible départ des bases. Cette ambivalence, elle traverse toute l'île.
3: Si on perd la base, on perd les emplois. Les gens ne souhaitent pas tous que la base disparaisse à cause des emplois. Et c'est simple, si la base ferme, les emplois disparaissent avec elle.
0: C'est toute l'économie locale qui dépend des bases. Certaines communes, comme Ginoza, en tirent jusqu'à un tiers de leurs revenus. Les mouvements de protestation, eux, ont tranché, farouchement contre. Devant Canchoab, la contestation ne s'est jamais arrêtée depuis le lancement des travaux en 2014. Un panneau planté face à l'entrée principale égrène chaque jour le nombre de jours de mobilisation, plusieurs milliers désormais. Le rituel est presque immuable. Chaque matin, avant l'arrivée des camions de chantier, les manifestants s'installent devant les portes de la base, parfois délogés par la police anti-émeute, pour laisser passer les convois. Un accident avait suspendu ce rituel. Deux bateaux d'un groupe de citoyens opposés au transfert avaient chaviré au large de Henoko, transportant des lycéens de Kyoto. Un élève de 17 ans et le capitaine, 71 ans, y avaient laissé la vie. Le groupe organisateur avait suspendu toute action. Ce jour-là, pourtant, première manifestation depuis le drame, à la tribune, l'organisateur, visage masqué, l'évoque sans détour.
6: Ne pas répéter la tragédie est le meilleur hommage que nous puissions rendre aux personnes disparues. Au nom de la sécurité nationale du Japon tout entier, une charge excessive de bases militaires est imposée à Okinawa et les incidents et les accidents se répètent. Les habitants en souffrent sans répit. Nous ne pouvons plus tolérer cette situation absurde.
0: Un mouvement pour la paix comme il en existe beaucoup au Japon, surtout porté par les plus âgés, mais rassemblant un agglomérat de causes très hétérogènes. Les discours s'enchaînent à la tribune, chacun portant une revendication différente, contre la guerre, contre le réarmement, contre le déploiement militaire américain, pour une révision de l'article 9, mais tous se rejoignent sur un point, non à la nouvelle base de Henoko, applaudie à chaque fois par la foule. D'autres sont même venus de l'archipel principal, convaincus que la cause les concerne directement.
7: La question des bases à Okinawa nous concerne aussi, nous qui vivons sur l'archipel principal. Ce n'est pas seulement l'affaire d'Okinawa. Nous devons nous aussi nous engager dans cette lutte contre les bases. C'est dans cet esprit que je suis venu.
0: Pour d'autres, l'enjeu dépasse le seul cadre militaire.
23: Ce n'est pas une question de droits humains ou de personnalité de chaque individu, mais la réalité, c'est que cette menace de devoir partir au combat fait basculer le regard sur les civils. La présence de la base pèse aussi notamment sur les droits des femmes, et cette situation écrasante est un problème structurel.
0: Des affaires d'agression sexuelle se sont multipliées à plusieurs reprises ces dernières années. Dernièrement, en 2024 et 2025, l'inculpation de plusieurs marines américains pour des viols sur l'île a été révélée, des crimes parfois gardés secrets un temps par la hiérarchie militaire. Environ 600 personnes, majoritairement âgées et motivées par des raisons diverses, font face à l'entrée principale de la base américaine. Quelques jeunes portés par des causes environnementales se joignent à eux. Autour d'eux, forces de sécurité japonaises et militaires américains masqués observent le rassemblement qui reste pacifique, en ce 4 juillet, sans marine. Hideki Yoshika, anthropologue, est l'un des leaders du mouvement.
24: Je suis originaire de la région de Nago. Je m'estime chanceux d'avoir fait mes études aux États-Unis, ce qui me met, je pense, en position d'être utile dans ce combat contre la construction de la base. Mais fondamentalement, je suis d'ici. C'est mon combat, ma lutte.
0: Le sentiment d'injustice revient dans la bouche de Hideki Yoshika, de la plupart des Okinawaïens et des manifestants.
24: On a l'impression, oui, enfin, pourquoi on doit subir ça? Évidemment, les gouvernements américains et japonais répondent toujours qu'Okinawa a une position géostratégique importante, près de la Chine, ce genre d'argument. Mais pour nous, c'est injuste. L'île est trop petite et les bases militaires sont trop grandes. L'impact est juste gigantesque.
0: Cette omniprésence nourrit un regard sévère sur les États-Unis.
24: Pour beaucoup de gens à Okinawa qui ne connaissent pas vraiment la société américaine dans son ensemble, leur vision de l'Amérique se résume à la base militaire. Ça représente ce qu'est l'Amérique, non ? Une entité surpuissante, destructrice pour l'environnement, avec toutes ces images négatives de la plus grande armée du monde. Mais personnellement, je sais qu'il y a aussi beaucoup de gens aux États-Unis qui se préoccupent des impacts de l'armée sur leur propre territoire, comme les pollutions au PFAS, le bruit et les dégâts environnementaux.
0: À Okinawa, la contestation ne se limite plus à Henoko. Elle gagne aussi les îles du Sud, où le Japon a ouvert depuis 2016 de nouvelles bases de ses forces d'autodéfense face à la Chine, avec le même mot d'ordre pacifiste, Nuchi Tu Takara. La vie est un trésor. Sur Enoko, même le rejet est ancien. En 2019, 72% des habitants avaient déjà rejeté ce transfert par référendum. En vain, ce mouvement reste pris entre deux écueils, être ignoré par le pouvoir central ou instrumentalisé par Pékin. Ce sentiment d'abandon, Yushi Fukumoto, rond secrétaire général du mouvement d'Ol Okinawa, l'exprime sans détour dans un café au cœur du plus grand centre commercial d'Okinawa. Impossible d'échapper au bruit ambiant.
9: Je ne pense pas être instrumentalisé. J'ai déjà été critiqué par l'opposition pour être trop indulgent envers le Parti communiste chinois. Non, je ne pense pas.
0: Fukumoto assume ses interviews aux médias d'État chinois. Une diplomatie, dit-il, propre à Okinawa, tournée vers ses voisins historiques. Cette lecture est loin de faire l'unanimité. Akiko Yamamoto, en robe et talons, nous reçoit dans son bureau gris et encombré de dossiers, à l'université des Ryukyu. Professeure et conseillère du gouverneur Tamaki depuis 2019, elle est l'une des références sur ces questions à Okinawa. Pourtant, pour elle, le discours de certains militants anti-bas sur la Chine pose un vrai problème.
10: Ils sont extrêmement influencés. En gros, les membres des groupes qui mènent actuellement le mouvement contre les bases à Okinawa affirment que la Chine souhaite la paix et n'a aucune intention d'envahir Taïwan. Selon eux, ce sont plutôt le Japon, les États-Unis et Taïwan qui renforcent leur puissance militaire et provoquent la Chine. Ils soutiennent sérieusement que la Chine ne fait qu'étendre sa présence maritime et accroître ses forces militaires par nécessité. C'est le résultat concret des contacts de la Chine et de ses opérations d'influence. Par conséquent, ces opérations d'influence auprès des organisations civiles, la Chine les a réussies à merveille.
0: Naïveté ou manipulation avérée, une enquête du Weekly Post apporte des éléments concrets. Le 3 avril, devant une sous-base des forces d'autodéfense, des militants manifestaient, banderoles en chinois, slogans en mandarin. Selon cette enquête, des responsables du mouvement Ol Okinawa se seraient aussi rendus à Shanghai. Des structures liées au Parti communiste chinois leur auraient proposé un soutien financier. Le gouverneur Denis Tamaki est fragilisé par les attaques de l'opposition et les élections qui approchent. Soutenu par Ol Okinawa, il subit des pressions politiques intenses en raison des ingérences liées aux bases.
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11: Merci de nous rejoindre à l'écoute d'RFI, soyez les bienvenus, il est minuit et demi ici à Paris, 22h30 à Abidjan et en temps universel.
12: Sylvie Berruet.
11: À J-5 des Jeux Olympiques de la Jeunesse, la flamme est attendue cette nuit à Dakar, en provenance de Grèce. Un parcours historique l'attend au Sénégal. Vous entendrez la ministre sénégalaise des Sports. En Côte d'Ivoire, la garde à vue prolongée pour un cadre de l'opposition, l'ancien ministre Justin Katinan Koné. Ce cadre du parti de Laurent Gbagbo est entendu à la préfecture d'Abidjan pour trouble à l'ordre public. En RDC, des progrès dans la lutte contre Ebola dans la province de l'Ituri. Voilà qui redonne de l'espoir. La propagation du virus recule. L'Afrique compte bien jouer sa carte dans le secteur spatial. C'est le message envoyé par les dirigeants africains au sommet sur l'espace qui s'est achevé à Paris. Et puis nous terminerons en musique avec le retour d'Hervé Mandina dans le studio d'Afrique Soir pour sa sélection très relevée. La flamme des Jeux Olympiques de la Jeunesse fait donc route vers Dakar où elle est attendue cette nuit. Elle devrait être présentée au président Bassirou Diomaye Faye avant une cérémonie officielle prévue samedi et une tournée à travers les 14 régions du pays jusqu'à son retour à Dakar le 30 octobre. C'est un véritable événement car l'Afrique accueille pour la première fois une compétition olympique et cette flamme a été allumée ce matin en Grèce, berceau des Jeux. dans le stade d'Athènes en présence de la ministre de la Jeunesse et des Sports, Jirei Clotilde Colli, très émue.
5: Ce que je ressens, c'est beaucoup d'émotion. Moi, je viens d'une société qui est assez traditionnelle et vraiment, j'ai eu la chair de poule ici. Parce que au-delà du sport, j'ai vu un aspect culturel, un aspect respect de l'histoire. Aujourd'hui, dans ce stade, c'est presse. On avait l'impression qu'elle demandait l'autorisation au lieu du stade. L'autorisation de prêter cette flamme ou de l'amener dans un autre continent pour transporter tout le symbole qu'il y a derrière cette flamme. Tout le symbole, en réalité, du sport, de l'olympisme, c'est-à-dire ses valeurs de paix, ses valeurs de partage, ses valeurs d'acceptation de l'autre, de dépassement de soi. Et donc, c'est ce plan que nous allons continuer, parce que ce plan, il intègre aussi cette mobilisation qui est déjà lancée et que nous allons poursuivre dès l'arrivée de la flamme au Sénégal. Et cette flamme, elle ira partout au Sénégal. Et j'appelle les jeunes, en tant que ministre de la Jeunesse, c'est votre événement, c'est notre événement. Faisons-en un événement mémorable pour l'Afrique. Pour le Sénégal.
11: Voilà, et j'ajoute que ces Jeux Olympiques de la Jeunesse de Dakar auront lieu du 31 octobre au 13 novembre prochain.
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11: Direction la Côte d'Ivoire où la garde à vue de Justin Katinan-Koné a été prolongée. L'ancien ministre et cadre du PPACI, le parti de Laurent Gbagbo, est entendu depuis mercredi à la préfecture d'Abidjan où il a été convoqué après une plainte du parti au pouvoir pour des faits présumés de diffamation, injures et diffusion de fausses nouvelles. Justin Katinan-Koné avait tenu il y a une semaine des propos critiques contre le RHDP, mais Fanny Noirot-Cabré, la prolongation de sa garde à vue concerne une autre accusation.
13: Selon l'un des avocats de Justin Katinan-Koné, l'accusation concerne des faits qui remonteraient à l'an dernier, des troubles à l'ordre public en rapport avec la dernière élection présidentielle de 2025, mais pas plus de précision à ce stade sur la nature de ces troubles. Le PPACI a réagi ce jeudi, dénonçant un harcèlement contre ses cadres de la part d'une justice instrumentalisée, visant à criminaliser toute parole politique de l'opposition, selon le parti, qui exige l'arrêt immédiat, total et sans condition des procédures politiques engagées. La veille, le porte-parole du gouvernement, Amadou Coulibaly, avait déclaré ne pas commenter les procédures judiciaires, ajoutant que la liberté d'expression s'accompagne aussi du sens de la responsabilité, fin de citation. Toujours selon son avocat, Justin Katinan-Koné doit désormais être entendu ce vendredi matin à la section antiterroriste du tribunal de première instance d'Abidjan. Sollicité par RFI, le procureur de la République n'a pas donné suite. Fanny Noirot-Cabré, Abidjan RFI.
11: En bref, au Mali, des djihadistes du JNIM, le groupe de soutien à l'islam et aux musulmans affiliés à Al-Qaïda, ont attaqué ce jeudi le camp militaire de Diourra. C'est une base stratégique de l'armée malienne dans le centre du pays. La riposte de l'armée était toujours en cours dans la soirée. Selon des sources locales, les FAMA, les forces armées maliennes, annoncent un bilan provisoire et non vérifiable de plusieurs dizaines de terroristes neutralisés et de plusieurs pick-up détruits. En République démocratique du Congo, le bilan provisoire de l'incendie qui s'est produit dans deux écoles de Bukavu est revu à la hausse. Au moins 26 écoliers sont morts alors qu'ils tentaient de fuir. C'est le deuxième sinistre en une semaine dans ce quartier populaire qui surplombe la ville de Bukavu. Et toute la journée, de nombreux parents étaient à la recherche de leurs enfants. Alexandra Branjon.
14: L'incendie s'est déclaré ce matin vers 9h. Selon des témoins, le feu est parti d'un groupe de maisons et s'est propagé à deux complexes scolaires alors que les enfants étaient en plein cours. Au milieu des décombres, Simiré Rouchouda, mère de quatre enfants scolarisés dans l'un des établissements, tente de retrouver les siens.
17: Deux de mes enfants sont blessés et je n'ai pas encore vu les deux autres. Je garde confiance. Je vais les retrouver car ils n'étaient pas parmi ceux qui ont été transférés à l'hôpital. En plus, tout a été brûlé. Nous ne savons pas où nous
10: allons dormir.
14: Le feu est parti de maisons voisines, explique le chef de quartier. La plupart des constructions sont en planche. Il y a une forte bousculade, ajoute-t-il, poussant les élèves à se marcher les uns sur les autres. Lumière Imani Muganga était enseignante dans l'un des établissements. Elle connaissait la plupart des élèves.
16: Ce qui me fait tellement mal au cœur, de voir des petits-enfants qui sont venus à l'école en état vivant et rentrer à la maison en état cadavre. Ça me fait mal en tant que pédagogue de voir des petits-enfants même que j'ai enseignés, mais il n'y a rien vraiment. Il faut que cette situation des incendies s'arrête vraiment.
14: L'origine de l'incendie est pour l'instant inconnue, mais le bilan provisoire fait état de 26 morts, 19 filles et 7 garçons. 29 personnes ont également été blessées, ajoutent les autorités locales.
11: Où en est l'épidémie d'Ebola en République démocratique du Congo? On le sait, elle sévit dans le pays depuis presque 4 mois maintenant. 6 provinces du pays sont touchées, plus de 6800 cas enregistrés, 3300 décès confirmés et environ 1 millier de malades. Sur le terrain, la situation est difficile, notamment dans le Nord Kivu. Mais on constate un petit ralentissement de la progression du virus dans l'Ituri, considéré comme l'épicentre de l'épidémie, ce qui donne évidemment une bouffée d'air aux chercheurs, aux coordonnateurs du Centre d'opérations d'urgence de santé publique, Christian Gandou.
18: Quand on regarde la tendance épidémiologique par rapport à la situation d'Ebola, nous avons une tendance de la confirmation des cas vers la baisse. Et cette tendance ne veut pas dire nécessairement que nous avons atteint les pics. Et donc cette tendance doit être maintenue et confortée avec les efforts des équipes à tous les niveaux pour que nous puissions garder cette tendance vers la baisse. Et on va s'apercevoir avec le temps, dans quelques semaines, que nous aurons probablement atteint le pic. Nous sommes très optimistes parce que les interventions ont au moins montré que nous pouvons avoir au moins des résultats par rapport aux différents piliers. Nous pensons aussi qu'avec le nouveau plan de 180 jours, on pourra arriver à contrôler l'épidémie si tout marchait bien. Et nous pensons aussi que tous les financements vont être aussi orientés de façon à ce qu'il y ait cette adéquation entre les financements exprimé au niveau global avec l'effectivité, n'est-ce pas, des opérations sur terrain. Donc, tous les financements doivent se traduire par des interventions sur terrain efficaces.
11: Christian Gandou, responsable de la riposte Ebola en RDC avec Pauline Azidi. Ce sont des pratiques qui relèvent de la traite d'êtres humains. Selon Amnesty International, la Russie a recruté des milliers de ressortissants étrangers originaires de pays pauvres pour combattre sur le front ukrainien. Ces pratiques ont été détaillées dans un rapport publié par Amnesty aujourd'hui. Alors, qui sont ces étrangers recrutés de force? Écoutons Aymeric Elouine, il est chargé de plaidoyer armes et conflits à Amnesty International.
19: Ce sont des étrangers qui proviennent de ce qu'on appelle le sud global, souvent dans des pays à revenus faibles. Ce sont des gens qui viennent du Brésil, de Sierra Leone, d'Afrique du Sud, de Colombie, d'Égypte, du Sri Lanka. Ce sont des personnes qui sont bien souvent en difficulté économique, précaire, et à qui on va faire miroiter des emplois civils bien rémunérés dans le domaine de la construction, par exemple, de l'informatique, de la logistique, de la sécurité. Et avec ces arguments, on va les appâter. Et en fait, il s'avère, une fois qu'ils arrivent sur place, que c'était des offres d'emploi trompeuses. Et ces personnes vont se retrouver ensuite, contre leur volonté, embrigadées et utilisées comme chair à canon dans les troupes russes.
20: Et il y a aussi des migrants qui se trouvaient déjà en Russie quand ils se retrouvent recrutés.
19: Oui, tout à fait. En fait, vous avez deux dynamiques. La première qui consiste à recruter des étrangers donc en dehors de la Russie. Et puis, vous avez effectivement donc des migrants, également des réfugiés, qui vont voir leur situation exploitée par les Russes. Par exemple, vous avez des migrants dont le visa de travail a expiré et qui se retrouvent du coup aux yeux de la loi russe dans l'illégalité. Et on leur propose de s'enrôler dans les forces armées en omettant évidemment de leur préciser que cet enrôlement vise à les emmener sur des zones de combat et non pas, comme ils le disent, uniquement pour faire des fonctions de non-combattants comme cuisiniers, conducteurs. Et ce sont des gens, du coup, qui vont se retrouver en première ligne, littéralement, pour boucher les lignes russes et se transformer en chair à canon, avec 2 semaines d'entraînement à peine. Et en plus, on les prive de la faculté de se déplacer parce qu'on va leur retirer, par exemple, leur téléphone portable.
20: Oula.

0: Que se passe-t-il pour ceux qui souhaitent quitter l'armée quand ils se rendent compte qu'ils se retrouvent sur le front?
1: Ils n'ont pas le choix. Nous, on a recueilli des témoignages. On leur disait l'alternative est la suivante. Soit vous allez au combat, soit vous mourrez. On vous tue, tout simplement.
2: Émeric Elouin avec Nicolas Sûr. La guerre au Soudan connaît depuis 3 jours une nouvelle escalade marquée par l'usage intensif de drones. C'est une tactique utilisée par les belligérants, d'un côté les paramilitaires des FSR, de l'autre l'armée soudanaise. Et ce matin, cette armée qui contrôle Khartoum a annoncé avoir intercepté 3 drones. D'autres engins ont tenté de frapper la base militaire de Wadi Saïdna à Omdurman. Ouda Ibrahim.
3: Cette tentative des paramilitaires d'attaquer la capitale intervient dans le cadre de la multiplication des assauts de drones. Selon l'armée, qui a usé de sa défense anti-aérienne, les drones des FSR ont tous été interceptés. L'un d'eux, tombant sur une maison à Karari, près d'Omdurman, a fait 4 victimes et des blessés. Le 8 septembre, des drones des FSR ont tué 13 civils et ont blessé une vingtaine d'autres. Les paramilitaires ont visé le complexe judiciaire de la ville d'Omrawa, au Kordofan du Nord. Selon des témoins, les habitants étaient rassemblés devant le bâtiment pour effectuer des démarches judiciaires et administratives. Le lendemain, le 9 septembre, l'université des sciences à Al-Obayed, capitale du Darfour du Nord, a été détruite, le gardien tué. De son côté, l'armée a frappé les positions et les dépôts d'armes des FSR à Niala, leur quartier général, et capitale du Darfour du Sud. Les drones ont également visé le secteur proche de l'aéroport, dont une base militaire qui a de nouveau été leur cible. 2 civils ont été tués lors de ces frappes.
2: Le sommet international de l'espace s'est achevé ce jeudi à Paris. Les délégations africaines se sont déplacées en nombre, signe de l'intérêt stratégique pour ce secteur, défense, agriculture, télécommunications, environnement. Le continent, et ça c'est sûr, ne veut pas rester à la traîne, et il l'a fait savoir. Charlotte Cossé.
4: Le Rwanda a fait un bond en avant avec son téléport capable de capter et traiter des données satellitaires. Cependant, le président Paul Kagame alerte, le développement de ces technologies doit se faire de manière inclusive.
5: Le transfert de technologies est tout aussi important. Les restrictions à l'exportation continuent de limiter l'accès aux connaissances et aux technologies modernes. En définitive, nous devons éviter de reproduire dans l'espace les inégalités qui existent dans d'autres secteurs.
6: That exists in other domains.
4: Un secteur devenu incontournable qui demande des moyens humains et financiers importants. Le président congolais, Denis Sassou Nguesso, plaide pour des avancées coordonnées sur le continent.
7: Nous devons, dans ce secteur compétitif, éviter de construire 54 politiques spatiales isolées. Lorsque nous pouvons mutualiser certaines infrastructures, certaines données, certaines compétences et certains investissements.
4: À l'occasion de ce sommet, le président congolais a proposé d'installer un observatoire spatial du bassin du Congo à Brazzaville pour aider à la préservation du plus grand puits de carbone au monde.
2: Charlotte Cossé. Le football est la fin de la première journée de la Ligue des Champions européenne et le club de Côme en Italie a joué son tout premier match dans cette compétition, son premier match tout court en Coupe d'Europe, et l'équipe italienne l'a disputé de fort belle manière avec une victoire 4-1 face aux Allemands de Leipzig. Et parmi les buteurs, Sadio Diouf, figure le jeune international sénégalais Hassan Diop, qui a été étincelant et qui vous a ébloui.
8: Jusqu'ici, Hassan Diop n'avait connu que l'Europa League et la Conference League. Cette fois, le jeune international sénégalais a découvert la plus prestigieuse des coupes. Tout ceci dans le cadre magnifique du stade Sinigaglia, au bord du lac de Côme, inspirant pour Diop, qui a immédiatement répondu présent. Percussion, accélération, appel dans la profondeur, l'ailier sénégalais a fait mal à la défense de Leipzig. Insaisissable sur son côté, il a multiplié les courses et les situations dangereuses. Et à la 54e minute, il est enfin récompensé Parfaitement servi, il déclenche une frappe puissante qui finit au fond des filets. Une continuité pour lui car en championnat, Diao affichait déjà 2 buts et une passe décisive en 3 matchs. Une nouvelle prestation donc qui confirme son excellente dynamique depuis le début de saison. Dans quelques jours, il devrait faire partie des sélectionnés en équipe du Sénégal. De quoi donner des idées au public qui attend désormais de voir le même Diao sous le maillot des Lions de la Teranga.
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0: 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Partons en Afrique du Sud où le géant pétrolier britannique Shell a perdu le mois dernier ses droits d'exploration au large de la Wild Coast qui longe l'océan Indien. La Cour constitutionnelle a donné raison aux populations locales et aux ONG. Elles avaient lancé une action en justice et la décision ne laisse pas le secteur pétro-gazier indifférent. Claire Barjolès.
1: Cela fait 5 ans que la société civile s'oppose aux explorations sismiques prévues par le géant britannique. Après plusieurs recours, la Cour constitutionnelle a finalement tranché. Les populations n'ont pas été correctement consultées et le juge Jody Colapen a donc confirmé à Shell le retrait de son autorisation.
2: La consultation est une procédure censée permettre de respecter la dignité humaine en faisant une place à la table des décisions à ceux dont la vie et les moyens de subsistance pourraient être affectés.
1: Shell prévoyait de créer des ondes sismiques grâce à l'envoi d'un navire équipé de canons à air afin de pouvoir analyser la structure géologique du sous-sol marin, ce qui n'était pas au goût des militants locaux tels que Nonklim Boutouma.
3: Nous, les populations côtières, dépendons de l'océan et continuons à pratiquer des méthodes de pêche traditionnelles. Mais au-delà de nos moyens de subsistance, nous avons aussi des droits culturels. En tant qu'habitants de la Wild Coast, nous croyons que nos ancêtres résident dans l'océan.
1: L'affaire pourrait créer des remous dans tout le secteur, comme l'explique Otlotlang Mohatle, analyste chez Control Risks.
4: L'une des conséquences de cette décision, c'est de renforcer le sentiment, notamment chez les investisseurs, que le secteur offshore sud-africain est exposé à un ensemble de risques liés à un groupe d'acteurs très actifs et, disons-le, offensifs en Afrique du Sud.
1: Le groupe français Total Energy a déjà connu des déboires similaires lorsque la justice a annulé, en première instance en 2025, une autorisation environnementale pour un ensemble de blocs au large du Cap. Cependant, le bassin d'Orange, à la frontière avec la Namibie plus au nord, est plein de promesses et pourrait continuer à aiguiser les appétits. Et ce, malgré les risques judiciaires, selon Otlotlang Mohatle.
4: Je ne dirais pas que cela va nécessairement réduire l'attractivité de l'Afrique du Sud pour de futurs investissements dans le pétrole et le gaz, notamment parce que le potentiel géologique reste très important. Les investisseurs prennent ce potentiel en compte, tout comme ils prennent en compte les conditions fiscales, les infrastructures existantes dans le pays, ainsi que les incertitudes judiciaires suite à cette décision. Je pense donc que cela aura davantage un impact sur la prime de risque, mais cela ne devrait pas faire perdre au marché toute son attractivité.
1: Début août, un tribunal a rejeté la demande d'association qui cherchait à empêcher une campagne d'études sismiques dans le bassin d'Orange. Shell y maintient pour l'instant sa présence, tout comme Total Energy, qui fait cependant l'objet d'un nouveau recours autour d'une autorisation environnementale. Claire Barjolès, Johannesburg, RFI.
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0: Et vous avez bien sûr reconnu les notes de ce générique. Pas de doute, notre ambianceur en chef est bien de retour dans ce studio d'Afrique Soir en direct, bien installé dans son fauteuil. Bonsoir Hervé Mandina, alias DJ Facemaker.
6: Et bonsoir Sylvie Berruyer, bien installé. Heureux de vous retrouver en studio.
0: On va réussir, hein, forcer. C'est écrit sur votre casquette. Ce sera la devise du soir et tout un programme pour ce jeudi. On va ouvrir le bal Hervé à Bamako avec une rencontre entre la jeune Faïza et l'immense Fatoumata Diawara sur le titre. Tu es belle.
6: Oui, elle parle de vous, Sylvie. On démarre avec une pure merveille, donc de sororité. Faïza, l'une des nouvelles pépites vocales du Mali, a convaincu Fatoumata Diawara de poser avec elle dans le morceau Tu es belle, qui s'adresse aux femmes africaines et même aux hommes à certains moments. Et c'est aussi un chant d'émancipation et d'estime de soi qui célèbre l'éclat naturel face aux dictats de la société. On écoute et on fait attention.

0: Oui, c'est beau, hein. Message magnifique, oui. Hein. Nécessaire, même porté par deux voix d'exception. Et après cette grâce qui nous vient du Mali, vous allez nous emmener à Cotonou avec Fanico et Amé Kazré pour Enjoy.
1: Exactement, Sylvie, place à l'énergie brute de Fanico, l'agité du bocal, c'est comme ça que je l'appelle, associé à l'ivoirien Amé Kazré sur le morceau Enjoy. Le titre résume à lui seul la philosophie de la jeunesse de Cotonou qui est bien consciente d'avoir besoin de vivre à l'instant présent, de savourer le fruit de ses efforts et de laisser les tracas du quotidien au vestiaire. Une vraie dose de bonne humeur à consommer sans modération. On va réussir à forcer, c'est ça, c'est le mot d'ordre.

0: bonne énergie hein, qui réveille tout le studio. On va poursuivre au Cameroun, Hervé, pour retrouver une artiste qu'on a déjà entendue récemment, Sepo. Cette fois, elle est en solo sur le morceau Longue.
1: Vous avez une excellente mémoire, Sylvie, en effet. Après son duo rebarqué en fin août, Sepo confirme tout son talent avec Longue. En langue douala, Longue renvoie à la vie ou à l'existence humaine avec ses aléas et ses leçons. Et Sepo déploie sa voix chaleureuse sur des accords afro-soul teintés de makossa en s'adressant aux jeunes qui doutent de leur parcours pour leur rappeler que la vie est une course d'endurance et non un sprint.

0: C'est toujours agréable d'en écouter. C'est pour une belle maturité dans sa voix. Et place à présent à la séquence rétro très attendue, hein, comme chaque jeudi. Aujourd'hui, vous nous ramenez en 93 avec un duo jamaïcain légendaire, Chaka Demus et Pliers, pour leur tube She Don't Let Nobody.
1: Eh oui, Sylvie, on aura même le temps de l'écouter presque en entier. On revisite ce classique de l'année 93 pour, comment dire, c'est du dancehall jamaïcain. Chaka Demus et sa voix inimitable en duo avec Pliers, que l'on écoutait dans les charts internationaux donc des années 90. She Don't Let Nobody, reprise du morceau original signé Curtis Mayfield, qui date lui de 1981. C'est l'histoire d'une femme loyale en amour qui refuse de laisser quiconque s'interposer dans son couple. Le tout sur une rythmique légendaire signée Sly et Robbie, qui n'a pas pris une ride et qui continue d'inspirer les producteurs du monde entier. Allez, on monte le son.

0: Eh bien, elle a bien raison de laisser personne s'interposer dans son couple. C'était le titre culte She Don't Let Nobody pour refermer les portes de cet Afro-Club de ce jeudi 10 septembre 2026. C'est vrai qu'on aurait aimé écouter la version originale quand même, histoire de bien apprécier encore.
1: Eh bien, figurez-vous qu'on l'a, évidemment. Ah. Eh oui, j'ai tout prévu pour
0: la surprise.
1: Eh oui, c'est un titre de 1981.
0: Ouais, et ben c'est pas mal aussi. Hein.
1: Ouais, c'est pas mal.
0: Quelle réactivité. Merci à vous, Hervé Mandina, alias DJ Facemaker. 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Et quel est le menu de demain, vendredi, dans l'Afro Club de Luxe?
1: Eh ben demain, dès 20h10, temps universel avec Arthur Bon à la réalisation. On parlera du classement de l'Afro Club qui fait son retour dans son format habituel. Et en deuxième partie d'émission, nous évoquerons le rappeur Jay-Z, notamment son album mythique The Blueprint, devenu celui de la génération en septembre. Tout le monde se souvient forcément ce qu'il faisait le 11 septembre, car il est sorti cet album le jour même des attentats de New York.

mes fils pour nous accompagner jusqu'à la fin de cette émission qui approche à grands pas. Merci à vous de votre fidélité. Merci également à toute l'équipe, à la rédaction en chef Alexis Guilleux. Ce soir, Sigrid Azerwal, notre attachée d'édition, à la réalisation, Anaël Lenoé. Voilà toute l'équipe d'Afrique Soir qui vous salue bien et vous souhaite une bonne fin de soirée. Restez à l'écoute, l'info revient dans quelques instants.

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5: 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Jérôme Bastion, c'est à vous. Bonsoir Jérôme.
6: Bonsoir, je reprends le flambeau et le micro. Merci à vous Sylvie Berruet et bienvenue à vous toutes et à vous tous sur la Radio du Monde pour un nouveau point sur l'actualité de notre planète. Au sommaire de cette édition, il faut un nouveau traité international bannissant expressément l'utilisation du phosphore blanc. C'est l'appel lancé par Human Rights Watch et l'Université d'Harvard qui dénonce son emploi par les forces israéliennes au sud Liban. Le Hezbollah est lui accusé d'avoir utilisé des bombes à sous-munitions. Alors que drones et missiles russes continuent de pleuvoir sur l'Ukraine, le Canada promet une enveloppe de plus de 200 millions d'euros pour fournir des missiles intercepteurs à Kiev et de fabriquer des drones en coopération avec les Ukrainiens. Le procès à Paris de l'assassinat de l'ancien international de rugby Federico Aramburu. Les images de vidéosurveillance et les coups de feu tirés sont confondants pour l'un des accusés, Loïc Le Priol, un militant d'extrême droite. Enfin, pour terminer ce journal, nous ferons bien sûr, comme d'habitude, un tour à Wall Street pour faire le point sur la bourse de New York. Ce soir, d'énormes explosions ont retenti dans le sud du Liban où Israël dit avoir détruit des infrastructures souterraines du Hezbollah sous la crête à Litaer, ce qui, selon l'armée israélienne, parachève l'établissement d'une zone de sécurité dans le sud du Liban. Avant cela, Human Rights Watch et la Clinique internationale des droits humains de la faculté de droit de Harvard dénoncent l'utilisation par Israël dans le sud du Liban, de munitions au phosphore blanc. Les deux organisations évoquent un coût humain inacceptable et soulignent qu'il faut de toute urgence réguler ces armes dévastatrices par un nouveau traité international. Le point à Beyrouth avec Paul Khalife.
7: Dans un rapport de 45 pages, Human Rights Watch et Harvard recensent 23 incidents vérifiés d'utilisation par Israël de munitions au phosphore blanc dans le sud du Liban entre mars et mai 2026. Les deux organisations expliquent que ces munitions tirées au-dessus de zones habitées explosent en l'air et frappent aveuglément, rendant toute distinction entre combattants et civils impossible, ce qui constitue une violation directe du droit international selon le rapport. Le texte explique que ces munitions infligent des brûlures atroces et génèrent des traumatismes physiques, psychologiques et socio-économiques à vie. S'enflammant au contact de l'oxygène, le phosphore blanc peut se rallumer lorsque des fragments présents dans le corps sont de nouveau exposés à l'air. Le Conseil national de la recherche scientifique au Liban avait indiqué en juin que 175 hectares de terres agricoles avaient été incendiés en 2026 par ce type de munitions. L'utilisation du phosphore blanc dans les guerres ne fait actuellement l'objet d'aucun traité spécifique. Human Rights Watch et Harvard ont donc appelé les États à se saisir de cette question lors de la réunion annuelle sur le désarmement de l'Assemblée générale des Nations Unies prévue en octobre à New York. Paul Khalife, Beyrouth, RFI.
6: Human Rights Watch, je vous le disais en titre, qui accuse également le Hezbollah d'utiliser des bombes à sous-munitions, ce que le Hezbollah dément. Et puis le festival de cinéma italien de la Mostra a accueilli avec une ovation de 25 minutes le documentaire NASA réalisé par les deux journalistes d'investigation Yuval Abraham et Rachel Zohr. Un documentaire qui dévoile à travers les témoignages des membres de renseignement israéliens les outils technologiques utilisés par cette armée israélienne pour éliminer les civils palestiniens dans la bande de Gaza. Les autorités syriennes ont annoncé jeudi soir avoir arrêté 9 anciens officiers pilotes, dont 3 généraux, accusés d'avoir participé au bombardement meurtrier de localités syriennes sous l'ancien pouvoir de Bachar el-Assad, renversé, comme vous le savez, fin 2024. En Ukraine, une frappe russe sur un centre commercial de Pavlograd dans l'est du pays a fait ce jeudi au moins 5 morts et 67 blessés. De nouvelles frappes russes meurtrières donc, alors que le président Zelensky ne cesse de demander plus d'aide européenne pour les contrer. Le président ukrainien, qui était ce jeudi en visite à Calgary au Canada, Volodymyr Zelensky y a reçu la promesse d'une aide cruciale pour sa défense aérienne justement. Julien Chavanne.
3: Intercepteurs, l'Ukraine en a désespérément besoin pour faire face aux missiles balistiques russes. Eh bien, le Canada va débloquer plus de 215 millions d'euros pour en acheter. Une aide cruciale, les frappes russes s'intensifient et Kiev manque de missiles Patriot. Autre annonce du Premier ministre canadien, Mark Carney. Ottawa veut accélérer sa production de drones. L'objectif est d'en fabriquer plusieurs millions dans les 2 prochaines années. Un tiers de cette production sera destinée à l'Ukraine. La marge de progression est énorme. L'armée canadienne ne possède aujourd'hui que 2000 drones, a reconnu Mark Carney. Temps fort de cette visite de Volodymyr Zelensky, la signature d'une déclaration dans laquelle les deux pays s'engagent à sceller un partenariat en matière de sécurité et d'économie pour une durée de 100 ans. Seul le Royaume-Uni avait signé une telle alliance avec Kiev jusqu'à présent.
6: Merci Julien Chavanne. Volodymyr Zelensky qui dit tabler sur une reprise dès septembre des pourparlers entre Moscou, Kiev et Washington pour trouver une issue à la guerre et qui prévoit de rencontrer son homologue américain Donald Trump fin septembre à New York pour la réunion générale des Nations Unies. La poursuite du procès de l'assassinat de l'ancien joueur de rugby argentin Federico Aramburu, qui s'était produite en 2022 à Paris. Lors de l'audience de ce jeudi dans la capitale française, la cour a étudié les images de vidéosurveillance du quartier et elle a entendu les coups de feu tirés par Loïc Le Priol. Laura Martel.
8: Sur les images d'abord muettes, les protagonistes apparaissent souvent loin ou bord cadre des silhouettes dans la nuit. Mais les enquêteurs ont reconstitué la scène sous plusieurs angles et aide la cour à la décrypter. Après la première altercation, Federico Aramburu et Schoenegerti quittent la brasserie. Ils vont être rattrapés sur le boulevard, d'abord par Romain Bouvier. 6h08, messieurs Bouvier et Aramburu se font face, discutent 15 secondes, puis Aramburu fait un pas vers Bouvier qui tire 4 tirs en 4 secondes, décrit un enquêteur. 45 secondes plus tard, Loïc Le Priol arrive en courant. Aramburu va au contact, des empoignades, puis à 6h09, 6 tirs en 4 secondes. Aramburu s'écroule, les derniers impacts l'ont touché dans le dos. Les accusés nient l'intention de tuer, tous deux ont vidé leur chargeur. Un tir, ce peut être la panique, quand on vide son chargeur, clairement, il y a volonté de tuer, estime un policier à l'unisson de ses deux collègues. Avant la diffusion, les parents de Federico Aramburu étaient sortis, ne voulant pas voir ces images. Mais c'est en fait un son qui a saisi la salle, le son des 6 coups de feu, isolé et amplifié par un expert. Un son distordu, repassé au ralenti, presque un cri métallique, dont on peut voir l'écho résonner physiquement au travers de la veuve de Federico Aramburu.
6: Un compte rendu d'audience signé Laura Martel. Et tout de suite, on part à New York pour la bourse.
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6: Wall Street avec Pierre-Yves Dugas.
9: Le Dow Jones chute de 316 points et revient à 52 064. Le Nasdaq lui recule de 172 points et clôture à 26 082. L'érosion continue donc pour les marchés d'actions aux États-Unis et pour les mêmes raisons que depuis la semaine dernière. L'envolée des prix du pétrole fait grimper les rendements obligataires, ce qui pèse sur les actions. Les chiffres de l'inflation du mois d'août aux États-Unis au niveau des prix de gros viennent confirmer aujourd'hui l'impact de l'énergie sur les prix. L'indice grimpe de 0,4%. Mais même si l'on ne tient pas compte des prix de l'énergie et des prix des produits alimentaires, la hausse est encore de 0,2%. Demain, l'indice des prix à la consommation, cette fois, devrait confirmer la tendance. Les investisseurs sont de plus en plus convaincus que la Réserve fédérale sera contrainte de majorer son taux directeur le 16 septembre, une majoration probable de 0,25%. La détérioration de la situation dans le golfe Persique et aussi dans la mer Rouge permet par ailleurs de penser que le conflit avec l'Iran va se prolonger, que l'approvisionnement du marché mondial en pétrole, en gaz et en engrais va être durablement perturbé. Le bond de près de 7% du prix du baril américain de pétrole aujourd'hui pour livraison au mois d'octobre à près de 103 $ plombe littéralement l'humeur du marché obligataire et on voit le rendement du T-bond à 10 ans remonter à 4,94. La lente hausse des taux du crédit hypothécaire, par ailleurs, ces dernières semaines, affecte déjà clairement le marché immobilier américain. Le nombre de reventes de maisons au mois d'août aux États-Unis chute de plus de 2%. L'euro s'effrite à 1,1611. Le Dow Jones aujourd'hui perd 0,6% et le Nasdaq abandonne 0,7%.
6: Merci Pierre-Yves Dugas et merci de votre fidélité à la Radio du Monde. Il est 1h10 ici à Paris.
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1: Bonjour, est-ce que vous avez entendu parler de la fatigue écologique ou de la lassitude environnementale? Parler d'écologie lasserait, défendre le vivant et au passage l'habitabilité de la planète pour notre espèce serait devenu punitif, élitiste, moralisateur. Bref, les gens en auraient ras-le-bol d'entendre parler du changement climatique, de la disparition de la biodiversité et des pollutions en tout genre, surtout dans les pays du Nord surexposés à l'information. Dans les pays du Sud, c'est l'inverse. Selon l'Afrobaromètre Rand, un grand réseau panafricain d'enquête d'opinion dans 38 pays, plus de la moitié des sondés réclament plus d'informations sur ce sujet et plus de 80% s'inquiètent pour l'avenir de leur pays. Alors dans ces contextes, comment rassembler pour convaincre? Nous en parlons avec nos invités.
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1: Alors à propos de mobilisation, nous souhaitons dédier cette émission à un homme qui a consacré sa vie à rassembler la jeunesse africaine autour des enjeux environnementaux. Sena Aluka est décédé la semaine dernière à l'âge de 51 ans en France, où il se soignait loin des collines de Kpeletsiko, son village du sud-ouest du Togo. C'est là que tout a démarré en 1999, comme il nous l'a raconté dans C'est pas du vent, quand nous nous sommes à nouveau rencontrés à la 26e conférence de la Convention des Nations Unies sur le climat. C'était à Glasgow, en Écosse, en 2021.
2: L'idée est partie par un effet fortuit dans un petit village du Togo, Kpeletsiko ça s'appelle, à 120 km de Lomé, un feu de brousse. Voilà comment l'idée est venue. Il faut faire quelque chose parce que la forêt, la ceinture verte autour de nous, eh bien, se dissipait progressivement.
1: Et donc ça, c'était il y a 20 ans. 20 ans plus tard, les jeunes volontaires pour l'environnement, c'est quoi?
2: C'est grand, ce n'est plus une ONG, ce n'est plus une association, c'est un mouvement de jeunes. C'est une génération qui a été impactée. Nous avons pris quelque peu de la barbe, on a pris aussi des cheveux blancs, mais ça a eu beaucoup de plaisir de voir aujourd'hui, grâce à nos actions, des personnes s'éclairent dans les villages. Il y a des enfants qui vont à l'école grâce à nous, il y a des gens qui aujourd'hui s'alimentent en eau potable grâce à nous. Nous avons aussi réussi à faire améliorer les conditions de vie de populations entières, mais surtout à travailler aux côtés des États et à faire changer des politiques autour de l'énergie, autour de l'alimentation, autour de l'eau. C'est le plus grand mouvement environnemental de jeunesse sur l'environnement en Afrique.
1: Et oui, aujourd'hui, JVE, les jeunes volontaires pour l'environnement, rassemblent plus de 50 000 jeunes du continent dans une trentaine de pays. Sena Aluka avait une conviction simple qu'il répétait dans les conférences internationales où il se rendait dans le monde entier et dans les villes et les villages africains auprès des jeunes. La résilience de l'Afrique passera par sa jeunesse ou ne passera pas. Et il en a convaincu plus d'un, comme Djibril Niang, directeur de la branche sénégalaise de l'ONG, interrogé par Jeanne Richard.
3: Pour moi, il était un mentor, un grand frère, une source d'inspiration. C'est en grande partie grâce à lui que j'ai appris à comprendre que l'engagement environnemental pouvait être une véritable mission de vie. Comme lui, il en a fait une mission de vie. Vous savez, Sena s'est engagé pour la protection de l'environnement, la lutte contre les changements climatiques, la promotion du développement durable, mais surtout la participation des jeunes et des communautés dans les décisions. À travers JVE, il a contribué à créer le plus grand espace de jeunes qui sont sur les domaines de l'environnement. Donc ça, c'est Sena.
1: Et oui, j'ai souvent croisé Sena. Il avait un enthousiasme contagieux, une gaieté qui désarmait, une manière de rire des lenteurs des décisions politiques sans jamais renoncer. Et ce n'est pas un hasard si nous lui rendons hommage aujourd'hui dans une émission qui se demande comment rassembler autour de l'écologie. Car Sena Aluka avait trouvé sa réponse il y a longtemps. On ne rassemble pas avec la peur, on rassemble en donnant envie d'agir. Il aimait répéter que c'est une aventure collective. Chez lui, il s'est battu contre des projets de charbon, de nucléaire et pour que le Togo interdise le glyphosate. Il a présidé le groupe climat et agroécologie de l'Alliance pour la souveraineté alimentaire en Afrique. Il a reçu le prix UICN Reuters pour le journalisme environnemental. Les distinctions ne l'intéressaient que si elles servaient la cause. Et il avait dicté lui-même son épitaphe, elle tient en une phrase. Cet homme a vécu pleinement et heureux, il croyait fermement qu'il pouvait transformer le monde et il l'a fait. À ses proches, à ses compagnons de JVE, à cette jeunesse africaine qu'il a mise debout, C'est pas du vent adresse ses pensées et à lui, merci.
2: Like Mandela said, I am the guardian of my fate and the master of my destiny. The point is, if you don't meet obstacle, you reach nowhere. Obstacle lead you to where you want to go. So once you dream it, you can make it. Believe in the beauty of your dreams.

0: Et le combat continue, car mobiliser autour des enjeux environnementaux est une question de survie pour l'humanité et pour l'ensemble des vivants. Malheureusement, trop peu de gens semblent aujourd'hui l'avoir compris. Alors, pour en parler avec nous, deux invités dans ce studio 41 de RFI. Guillaume Meurice, bonjour.
1: Et bonjour.
0: Vous êtes humoriste, animateur radio et écrivain.
1: Oui, on peut dire ça.
0: Voilà, vous avez...
1: Quand on écrit des livres, ça s'appelle écrivain. Allez, faut que j'assume.
0: Alors, vous avez une actualité bouillonnante en plus en cette rentrée. L'animation de l'émission hebdomadaire La Dernière sur Radio Nova. La publication d'un livre, S'entendre, aux éditions Les Arènes. Et un nouveau spectacle qui s'appelle Pourquoi est-on dans la merde jusqu'au cou et comment ne pas baisser la tête, dont la première est ce soir.
1: Oui.
0: Alors, merci d'être avec nous quand même.
1: Merci de l'invitation.
0: Voilà, c'est au Café de la Gare à Paris ce soir. Vous partirez après en tournée dans toute la France. On est vraiment dans la merde?
1: Je crois qu'on est dans la merde, ouais, jusqu'au cou, mais il y a des moyens d'en sortir. Voilà.
0: On va essayer d'expliquer pourquoi et comment.
1: Voilà, posément, en rigolant si possible.
0: Bah oui, aussi. À vos côtés, Théodore Talland, bonjour.
2: Bonjour.
0: Vous êtes docteur en sciences politiques, chercheur associé à l'école du climat de Sciences Po et co-directeur de l'Observatoire de l'urgence écologique et sociale de la Fondation Jean Jaurès. Vous venez de soutenir votre thèse sur le rapport à l'écologie dans les territoires en France et en Europe. Alors Guillaume Meurice, vous avez fait une tournée dans toute la France avec votre émission La Dernière, qui brosse le portrait de notre société avec beaucoup d'humour. Extrait.
3: Dans une ancienne vie, je me baladais dans les rues avec un micro. En arrivant à Landerneau, je suis allé à votre rencontre, peuple du Finistère, sur notre thème du jour, celui de notre invité Nicolas Legendre. Donc l'agro-industrie, l'agroalimentaire, l'écologie au sens large. Est-ce que cette dame se sent concernée?
4: L'écologie, vous voyez, on a acheté de l'ail écologique l'année dernière. Excusez-moi du terme, mais dégueulasse, ça n'a pas de goût.
1: De l'ail écologique?
4: De l'ail bio.
1: Bio, ah
4: ouais. Ben, c'est pas bon, quoi.
1: Ah, c'est meilleur avec les pesticides, alors?
4: Ben, c'est plus fort.
3: Ben, c'est plus fort, Nicolas. Ben, bien sûr, c'est bien sympa avec des trucs sans pesticides, là, mais c'est dégueulasse. L'ail écologique. Moi, j'adore respirer l'odeur de l'acétimipride au petit matin. C'est bon, c'est bon. C'est ça que Nico veut retirer aux gens. Parce que la pollution, je te rappelle, Nico, c'est super. Le réchauffement climatique, ça fait plaisir.
4: Oui, oui, il y a eu le réchauffement climatique ici à Landerneau, il y en a pas. Alors les gens ici se plaignent. Quand il pleut, on se plaint. Et quand il fait beau, ben, il fait trop chaud. Et nous, c'est le contraire, on aime bien quand il fait chaud. On aime bien la chaleur.
1: Donc vous êtes pour le réchauffement climatique?
4: Ah oui, oui, oui.
3: C'est ça qu'on oublie.
0: Et Théodore Talland qui demande à Guillaume Meurice, ce sont des vrais gens.
1: Des vrais gens, c'était sur le marché de Landerneau. Ouais.
0: Voilà, Landerneau, ouais. C'est donc en Finistère. Bretagne, ouais, dans l'ouest de la France. Mmh. Alors vous avez fait de nombreux micro-trottoirs dans votre vie, hein. C'est un peu votre patte, ces micro-trottoirs. Et alors les tournées pour cette émission, des spectacles, des séances de dédicaces de vos livres engagés pour la défense du vivant. Alors est-ce que vous avez cette impression, vous, qu'il y a un rejet ou une lassitude sur les sujets environnementaux?
1: Je sais pas, parce que je suis pas sociologue et pas spécialiste, mais de mon petit point de vue, j'ai l'impression qu'il y a toujours eu. C'est pas un thème très fédérateur, quoi, parce que c'est vite angoissant, tout simplement, quoi. Voilà, quand on regarde les chiffres, quand on regarde la réalité, on a envie de se mettre en boule dans son coin et de pleurer, ou alors d'être dans le déni, tout simplement. Donc ouais, c'est compliqué. Moi, j'ai vu évoluer la situation parce que j'ai des parents écolos. J'ai 45 ans et j'ai toujours eu des parents qui
0: vous
1: votaient.
0: Vous êtes tombé dedans quand vous étiez petit.
1: Ouais, je suis tombé dedans. Mais à l'époque, moi, j'ai grandi dans un tout petit village. C'était les hippies du village, pas les fous, mais c'était un peu, voilà, les pacifistes. Ils étaient adhérents Greenpeace, ils parlaient d'écologie, mais j'étais dans un village avec des chasseurs, des agriculteurs. Mais maintenant, au moins, je note que c'est une thématique. Avant, on n'en parlait pas du tout, quoi. Aujourd'hui, c'est quand même une thématique. Tous les partis politiques sont obligés de se positionner sur cette thématique. Donc, j'ai un biais optimiste et je me dis que, au moins, voilà, le sujet est sur la table. Et après, qu'est-ce qu'on en fait?
0: Après,
1: ça,
0: faut
1: c'est
0: le traiter.
1: Une autre paire de manches. Ouais.
0: Alors justement, Théodore Talland, vous avez mené de nombreuses enquêtes sociologiques, notamment dans les zones rurales en Europe, pour votre thèse sur le rapport à l'écologie dans les territoires. Qu'est-ce qui en ressort? Alors, vous avez 2 minutes.
1: Ouais, non, mais ça, je veux dire...
5: Non, mais je vous le fais en 30 secondes. Non, mais ce qui en ressort, c'est que il y a de l'espoir et des parties un peu plus sombres. L'espoir, c'est qu'il y a... Il y a un rapport à l'environnement qui est positif. Les gens sont préoccupés par la question environnementale de manière très générale. Ils sont rarement climato-sceptiques. Ils considèrent que c'est quand même un sujet. Ils voient D'ailleurs, toute la sociale confondue, ils voient qu'il y a moins de neige en Alsace en hiver, dans les Vosges. Ils voient qu'il fait beaucoup plus chaud en Bretagne en été que quand ils étaient plus jeunes. Et ils considèrent que c'est un sujet qui est important. Par contre, ce qui est vrai, c'est qu'à chaque fois, quand on commence ensuite à parler des politiques de transformation qu'il faudrait potentiellement mettre en place pour lutter contre le problème qu'ils viennent de me décrire au début parfois de nos entretiens, et ben là, ça bloque, parce qu'il y a des contraintes matérielles très claires qui font que les gens peuvent pas forcément répondre à une demande de se passer de la voiture thermique, de rénover leur logement qui est mal isolé, de se passer de tel ou tel produit alimentaire. Et donc, du coup, ça bloque. Mais ça bloque aussi parce qu'il y a, on va dire, si je vous le fais en résumé, des références en termes de mode de vie, des références culturelles. En fait, on est attaché à certaines choses. On est attaché à la voiture individuelle, à la maison individuelle, à la viande, à certaines pratiques, à nos paysages. Et donc, du coup, quand forcément, il y a des transformations qui vont impliquer des changements de mode de vie, ça peut bloquer. Mais c'est quand même un motif d'espoir parce que les résistances, elles sont pas fondamentales et structurellement contre la transition écologique en tant qu'objectif. Elles sont autour de comment est-ce qu'on la met en place et ça dessine probablement un chemin.
0: Donc si tout le monde est d'accord sur le fond du problème, qu'est-ce qui bloque justement pour s'attaquer aux causes ? Eh bien nous allons en parler dans un instant, mais d'abord voici un autre aspect de votre talent, Guillaume Meurice. Guillaume Meurice et les vulves assassines, t'aimes pas sur RFI.

0: t'es Tempa de Guillaume Meurice et les vulves assassines. Vous chantez aussi, enfin vous criez quoi.
1: Ah ouais, il y a du vocodeur là, beaucoup. Ouais, ouais, ouais. C'était pour l'album des 130 ans de la CGT.
0: Voilà.
1: Ouais.
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3: On a épuisé les voies législatives, on a épuisé les voies démocratiques, on a essayé d'être constructif, on a proposé des alternatives. Tout ça n'est pas suffisant. Aujourd'hui, il faut hausser le ton, il faut s'interposer, il faut montrer notre désaccord, revendiquer une forme de colère sans qu'elle ne verse dans la haine. Hein. Je pense qu'elle serait totalement contre-productive. Mais il faut montrer qu'on est tellement concerné par cet enjeu vital que ça nécessite des mesures, des actions à la hauteur de ces enjeux.
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0: Et oui, parce que nous parlons des moyens de fédérer autour des enjeux écologiques dans C'est pas du vent. Nous avons vu que la plupart des gens ont conscience de la dégradation de l'environnement, que ce soit la hausse des températures, la multiplication des catastrophes naturelles, la pollution de l'air. Pourtant, tout cela s'accélère et nous n'agissons pas à la hauteur de l'urgence. Alors, qu'est-ce qui bloque? Je vous propose d'écouter l'avis du député européen François-Xavier Bellamy.
1: Oh, ben alors,
0: ben oui,
1: quelle bonne idée.
0: Il représentait hier dans un débat sur le climat à la télévision française Bruno Retailleau, le candidat Républicains à l'élection présidentielle.
4: Pourquoi on a pris un tel retard? Ce n'est pas par accident. On est l'un des pays d'Europe les plus en retard, notamment sur la climatisation. Parce que la climatisation, en France, on est les champions de ce genre de débat, est devenu un objet idéologique. Pourquoi on en est arrivé là? Parce que pendant des années, il y a des gens qui nous ont expliqué que le changement climatique était une réalité, mais que si on parlait d'adaptation, c'est qu'on était déjà en train de renoncer à lutter contre le changement climatique. Ce qu'il faut rappeler aux Français, c'est que la France, c'est moins de 1% des émissions mondiales. Même si demain, la France arrive à la neutralité carbone, qu'elle n'émet plus rien, le climat va pas changer pour autant.
0: Voilà, le climat ne va pas changer. Alors Guillaume Meurice, comment vous réagissez à ces propos?
1: Hyper intéressant, parce que vous posiez la question pourquoi nous n'agissons pas, mais nous, qui est ce nous? C'est ces gens-là qui ont gouverné la France pendant des années et qui n'ont rien fait et qui viennent aujourd'hui dire ce qu'il aurait fallu faire ou ce qu'il faudrait faire. Et en l'occurrence, mettre des pansements sur des jambes de bois, parce que cette histoire de clim, évidemment, ne résoudra rien du tout.
0: Donc, enfin, ouais, ça peut simplifier le quotidien des gens, mais c'est vrai que c'est...
1: Le quotidien de l'intérieur des gens qui ont les moyens de se payer la clim,
0: les villes
1: à l'extérieur, donc non, c'est vraiment pas du tout une solution. Mais je pense même qu'il le sait que c'est pas une solution. C'est un moyen de parler à son électorat. Bon, voilà, c'est la campagne présidentielle, c'est comme ça. Mais je pense qu'il y a plus rien à attendre de ces gens-là. Alors c'est agréable de les écouter parce qu'on peut faire des blagues dessus. Je m'en prive pas. Mais un spectacle à la radio, mais bon, voilà, c'est.
0: Mais on n'a pas fini de les entendre parce que nous sommes en campagne présidentielle.
1: Oui, on peut aussi un peu couper le son et s'organiser autrement, s'organiser entre nous. Il y a plein de manières de faire, mais on a le temps d'aborder ces sujets-là dans l'émission.
0: Absolument, parce que Théodore Talent, quand on entend que la France n'est responsable que de 1% des émissions mondiales de gaz à effet de serre aujourd'hui, je vous ai vu un peu tiquer. On parle de responsabilité historique de manière un peu plus large, peut-être.
5: Tout à fait, mais ça, c'est des stratégies d'obstruction qui sont quand même bien mesurées par les chercheurs en sciences sociales. Je me souviens d'un livre qui avait justement été publié aux presses universitaires d'Oxford, donc c'est quand même un truc assez sérieux, sur l'obstruction climatique, et qui montre qu'il y a toutes ces stratégies où on dit pas qu'il y a pas de changement climatique. D'ailleurs, lui, il dit oui, on reconnaît qu'il y a un changement climatique, mais du coup, il va chercher une stratégie pour pas forcément accélérer la transformation écologique, et du coup, on va dire, mais en même temps, c'est pas vraiment de notre faute, ou alors, mais alors, on nous a empêchés de mettre les bonnes solutions en place que nous, on avait, qui est l'adaptation. Donc, en fait, bon, forcément, sur les 1%, je pense qu'il n'y a pas besoin de passer trop de temps là-dessus. Déjà, il y a la responsabilité historique qui est assez énorme pour les pays industrialisés, y compris la France. Ensuite, il prend en compte que les émissions du territoire et pas les émissions importées. Et troisièmement, quasiment aucun pays sur la planète tout seul l'arrêt du changement climatique. Donc en fait, c'est un peu absurde. En tant que pays membre d'ailleurs du Conseil de sécurité de l'ONU, en tant que quand même grande puissance mondiale, on est censé aussi transformer la société. Donc bon, ça n'a pas trop d'intérêt. Par contre, ce qui est intéressant quand on l'écoute, c'est qu'en fait, on comprend qu'il y a quand même eu un changement en 2026 par rapport à une période il y a 5-6 ans. On se rappelle quand même 2019, hein, où les partis, les Républicains, mais on va dire bien en général, les conservateurs européens, étaient pas dans une stratégie autant confrontationnelle sur la question écologique. Il y avait un relatif consensus européen sur le fait qu'il fallait agir avec des idées différentes. Et on a pu se mettre d'accord au niveau européen sur certaines mesures écologiques. Là, ce qui a changé, c'est que depuis quelques années, il y a une radicalisation d'une partie de la classe politique, l'extrême droite et la droite conservatrice, en France et en Europe, qui du coup veut plus entendre parler d'écologie et vraiment rendre dans une stratégie d'obstruction. Et ça, moi, je suis assez pessimiste et je trouve ça assez négatif parce que au lieu d'essayer de rassembler tout un tas de partis sur la question écologique avec chacun son agenda, on se retrouve avec une partie de la classe politique qui veut plus forcément entendre parler de la transformation écologique et qui, si jamais elle l'emporte, risque de repousser encore l'action.
0: Alors la question, Guillaume Meurice, vous en parlez souvent dans votre émission la dernière avec beaucoup d'humour, mais qui a intérêt à diviser sur l'écologie?
1: Bah, ceux qui ont intérêt à ce que le système ne change pas. Donc, ceux qui sont au pouvoir aujourd'hui, les dominants, ceux qui se font énormément de pognon. Donc, on va dire, pour utiliser les grands termes, les capitalistes.
0: Les capitalistes.
1: Voilà, tous ceux. Alors, quand je dis tous ceux, en fait, ils sont assez peu nombreux, hein. C'est juste qu'ils ont beaucoup, beaucoup de pouvoir et qu'ils ont les moyens de faire taire les gens comme nous qui souhaitons un changement. Et puis, la majorité de la population qui n'a pas d'intérêt à ce que ça continue comme ça. Donc, c'est un rapport de force. Hein. De toute façon, la société, la démocratie, c'est l'expression des rapports de force. Donc, c'est pour ça que le thème de l'émission est comment on fédère. Il faudrait se demander qui est-ce qu'on fédère. Il y a des gens qu'on n'arrivera pas à fédérer. Et on s'en fout, c'est pas grave. Voilà. Mmh. Oui, l'extrême droite, c'est pas leur sujet. Ben voilà, on va faire sans. C'est pas grave. Droite conservatrice, pareil. Tous les gens qui n'ont pas intérêt à ce que ce thème soit mis sur la table et dans l'opinion publique.
0: Mais en même temps, ça crée de la colère aussi, ces discours clivants.
1: Oui, mais c'est bien la colère.
0: C'est très bien la colère.
1: Je trouve qu'on n'est pas assez en colère collectivement là, les gens qui subissent, parce que les gens qui vont subir le réchauffement climatique, effectivement, c'est pas Bellamy qui doit avoir un beau bureau climatisé. Enfin, c'est pas les gens qui sont au pouvoir et qui dominent. Donc, il faut arrêter tous les livres de développement personnel, la zen attitude et tout ça. Il faut des écoles de colère. Il faut qu'on réapprenne à se mettre en colère.
0: Même si Théodore Talent, vous dites que la colère sert davantage les populistes que les écologistes.
5: Malheureusement, en tout cas, ceux qui ont réussi à instrumentaliser les différents types de colère pour en faire un projet assez massif, hein, qui mobilise les gens, c'est quand même plutôt l'extrême droite. Pas que sur la question écologique, hein, sur d'autres sujets, on sait.
1: Mais donc, ça mobilise la colère.
5: Ça mobilise sur des thèmes. Pour l'instant, on mobilise plutôt négativement. Mais c'est que l'extrême droite a réussi à mobiliser sur la colère de la désindustrialisation, par exemple. C'est eux qui ont réussi à se saisir de ce sujet-là, où, du fait que certains territoires sont en déclin, ils ont mobilisé les gens qui étaient en colère face à, l'appauvrissement de leur territoire et le fait qu'il y a de moins en moins d'emplois pour les enfants du territoire. Ils ont mobilisé sur l'écologie. C'est pareil. Souvent, quand il y a des catastrophes climatiques, on l'a vu à Valence avec les inondations, l'extrême droite est très, très forte pour aller se saisir de la colère, de la sidération qui naît, en disant, en fait, c'est pas de la faute de l'écologie, c'est de la faute du gouvernement central qui vous a pas protégé, c'est de la faute des agences d'assurance qui se sont pas occupées de vous assurer, enfin, de vous rendre l'argent pour pouvoir réparer votre maison. Et donc, du coup, l'extrême droite est très forte. Peut-être que c'est possible de mobiliser sur la colère. Je pense que, malheureusement, il n'y a pas assez de gens dans la société qui sont vraiment en colère vis-à-vis de la crise écologique. Je dirais plutôt qu'il y a une forme.
1: Oui, c'est ce que je dis. Voilà. Il est temps qu'on se mette en colère.
5: Mais je sais pas si on réussira à mobiliser.
0: À créer de la colère.
5: Je pense qu'il y a le problème qu'on a pour l'instant, c'est une certaine forme d'apathie dans la société. Et l'apathie, c'est très négatif parce que ça mobilise pas. Et moi, ce que j'ai envie qu'on essaie de trouver comme solution, c'est comment est-ce qu'on va chercher des gens. Je pense que ça a été très bien dit par Guillaume Meurice. Peu de personnes ont intérêt à maintenir le système actuel. Les gens, ils vont perdre leur maison à cause des fissures, à cause de l'argile qui s'assèche. Il y a des gens qui vont perdre leur territoire entier parce qu'il va y avoir des inondations, il va y avoir des feux de forêt. Personne n'a intérêt à continuer à manger de la nourriture avec des pesticides ou avec du cadmium. Donc, en fait, les gens ont intérêt à une transformation, mais il y a de l'apathie. Et du coup, la question, c'est est-ce qu'il y a une offre politique majoritaire qui va réussir à mobiliser les gens et au lieu de les laisser dans l'apathie?
1: Pardon, je peux réagir. Ouais, l'offre politique, c'est intéressant parce qu'on est en campagne présidentielle, mais je pense que ce qui nous bloque, c'est la structure démocratique de la France, la Ve République, c'est très très archaïque. Donc il va falloir, ouais, c'est la course à l'échalote. Il va falloir miser sur un ou une candidate et espérer, si jamais la candidate ou le candidat qui a le programme le plus écolo gagne, qu'il applique ce programme. Enfin voilà, on sent que voilà, il y a trop de conditionnels là-dedans.
0: Il faut faire quoi? Il faut décentraliser, gérer plus à l'échelle des territoires, parce que c'est vrai nous on fait beaucoup de reportages aussi dans cette émission, on sent une lassitude des gens, mais moi je me demande si c'est pas justement la réaction d'une population qui est coincée entre les conséquences de la dégradation de l'environnement et l'inaction politique. Donc
1: les gens se détournent
0: aussi de plus en plus du politique parce que finalement, ça leur apporte rien.
1: Ben oui, mais il y a aussi des gens qui n'ont pas les conditions matérielles de penser à ces choses-là. Enfin, je sais pas, quand on est femme célibataire, qu'on doit s'occuper des gosses, qu'on fait des ménages, enfin, on n'a pas le temps de se poser et de dire alors les éoliennes, qu'est-ce que j'en pense finalement. Enfin, voilà, on peut pas attendre de toute la population de se fédérer autour de ce sujet. On peut pas dire à quelqu'un qui galère dans la vie, fait les petits gestes, c'est de sa faute si le climat il se réchauffe. C'est pas vrai, c'est pas de sa faute.
0: Ouais, alors que ce sont les plus pauvres, c'est justement les plus pauvres qui sont les plus vulnérables. C'est là où il y a cette notion d'injustice qui pourrait peut-être alors fédérer avec de l'énergie. En effet, hein, il faut que les gens aient le temps, l'envie. Mais on voit des mouvements, je pense à banlieue climat. Je pense à, enfin, il y en a plein.
1: Mais même les soulèvements de la terre.
0: Voilà, les soulèvements de la terre, etc., qui fédèrent de plus en plus de gens malgré tout.
1: Et de jeunes surtout.
0: Oui, de jeunes qui sont prêts à aller un peu au combat, mais en même temps, ça reste tout petit et du coup, ça se noie un petit peu dans. On voit plus de grandes manifestations massives. Il y en a eu à une époque, Théodore Talon.
5: C'est ça qui était assez. Enfin, on se rappelle. De 2019-2018, c'était quand même une période assez intéressante. Hein. Une mobilisation qui est massive, qui amène à du changement politique. C'est imparfait ce qui a été fait à partir de 2019, mais c'est quand même une rupture. Après les élections européennes, il y a des textes qui ont été adoptés, il y a le pacte vert européen avec des mesures qui sont mais la traduction directe de la mobilisation de la jeunesse pour la question écologique. C'est-à-dire que c'était des marches massives qui, du coup, donnaient comme message à la sphère politique que le mouvement derrière, il était massif, il était soutenu dans l'opinion, donc dans les sondages, et aussi sur le terrain, dans la rue. La difficulté maintenant, peut-être c'est la petite nuance que j'ai, c'est que les soulèvements de la terre, c'est des mouvements qui mobilisent très très fort un petit groupe, mais qui renvoient pas à la classe politique un message qui est, il y a un mouvement massif de fond, pas forcément majoritaire, mais presque majoritaire, qui vous impose de faire une transformation. Et moi, ce qui m'intéresse vraiment dans mon travail de recherche, c'est en tout cas c'est mon approche, de réfléchir à comment est-ce qu'on réussit à faire une écologie qui mobilise une majorité. La Ve République, elle est imparfaite, mais comme à un moment, on joue avec les règles qu'on a et qu'on est dans une urgence assez totale, il faut essayer de réfléchir avec les règles, comment est-ce qu'on mobilise une majorité? Et moi, je pense que pour mobiliser la majorité, il faut repartir du quotidien des gens.
0: Alors, vous dites, on joue avec les règles qu'on a, mais enfin, si le jeu nous plaît plus, on peut changer les règles, non?
5: Démocratiquement. Et donc,
1: oui,
5: pour ça, il faut une majorité qui a envie.
1: Non, mais j'ai un petit bémol, même si, je suis pas universitaire. Donc voilà, c'est encore une fois, c'est que mon avis. Je pense que ce qui fait évoluer une société, c'est les minorités agissantes. Et si on est là à attendre qu'il y ait une majorité qui fait basculer la société, on va cramer sur place. Je veux pas vous spoiler, mais je pense que c'est ça qui va se passer. Donc, les soulèvements de la terre, on va pas faire l'émission sur eux, mais en fait, je trouve que la vertu qu'ils ont dans leur manière de procéder, c'est que ça montre la réaction de l'État, ça oblige l'État à se positionner sur la question. Si on prend l'exemple des méga-bassines, ça oblige l'État à montrer qu'ils sont prêts à utiliser la violence, à éborgner des gens pour sauvegarder
0: faites référence à ce qui s'est passé à Sainte-Soline. Il y a eu une manifestation contre les méga-bassines organisée par les soulèvements de la terre, où il y a eu beaucoup de violences policières. Ouais. C'est documenté, vous pouvez aller voir
1: C'est documenté, c'est en 4K maintenant, donc on le sait. Ouais. Voilà, on sait comment l'État réagit, et du coup, on a affaire à les masques tombent. Donc je trouve que c'est de ce genre d'action qui permettent. Moi, je pense que ça permet de fédérer.
5: Mais moi, je précise mon point. Je suis pas contre les soulèvements de la terre. Juste le grand parallèle que je faisais avec 2019, c'est que c'est plus des mouvements massifs. Ouais. Effectivement, il y a plus ces mouvements massifs.
1: Ça veut dire des manifestations.
5: Typiquement,
1: Oui, parce qu'ils s'en foutent. Maintenant, il y a eu des mouvements massifs contre la réforme des retraites. Ils en ont rien à foutre. Donc, ça oblige les gens se radicalisent, mais parce qu'il n'y a pas le choix. Au bout d'un moment, quand la démocratie elle fonctionne plus. C'est-à-dire qu'avant, il y avait un accord tacite. Bon, quand il y a des grandes manifs, la loi est retirée. Bon, il y a un mécontentement. Là, combien il faut mettre de millions de personnes dans la rue? Encore une fois, c'était pas la moitié du pays qui était dans la rue, mais.
5: Du coup, c'est pour ça qu'on est dans une impasse, probablement.
1: Donc bon.
5: Probablement qu'on est dans une impasse à cause de ce sujet-là. Mais je pense quand même qu'il faut qu'on réussisse à voir comment est-ce qu'on transforme ces mouvements locaux en quelque chose qui quand même transforme la société de manière démocratique.
0: Alors, il y a plein d'approches. Nous en parlons dans un instant avec un invité surprise. Mais voici Davido et Aya Nakamura. Yaya sur RFI.

0: Yaya de Davido et Aya Nakamura sur RFI.
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2: On est un peu dans la situation des révolutionnaires avant 1789, où il était impensable de prendre la Bastille. Il est impensable de transformer la société monarchique. Là, le corps national se pensait comme l'enfant du roi qui était le père. Donc comment un enfant peut-il vivre sans son père? 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
2: Et donc là, je crois, c'est vrai, il y a un travail d'imagination, il y a un travail de décloisonnement mental à faire et de refus des évidences dues quand on nous dit aujourd'hui, on est revenu au discours du milieu des années 80 où on disait plus de croissance. Là, la croissance est la solution de tous les maux de l'univers.
0: Nous parlons des solutions pour rassembler autour des enjeux écologiques au milieu des récupérations politiques, des inégalités sociales, de la dégradation des conditions de vie. C'est compliqué, mais il y a des approches qui peuvent nous toucher. L'humour, par exemple, est une arme puissante.
3: C'est une espèce très particulière, très bavarde, un hiver très silencieuse, un été, une espèce migratoire, sans passeport, sans visa, mais avec beaucoup de certitude, c'est le climato-sceptique. Ah bah oui, il parle toujours plus fort que les autres, le climato-sceptique. En janvier, on ne voit que lui. Il sort un mitouflé dans sa doudoune, faisant mine de trembler de froid à 12 degrés, et il te dit avec assurance, ah, tu vois, le réchauffement climatique, là, c'est une invention, moi j'ai froid, là. Comme si la météo de son balcon était un laboratoire scientifique au moulot. Par l'Académie des sciences. En février, il publie des photos de neige sur les réseaux sociaux avec des messages triomphants. « Hey, les experts du GIEC, là, expliquez-moi ça !» Comme si un flocon de neige avait renversé tous les rapports scientifiques. Puis arrive la canicule du mois de juin. 42 degrés partout. Et là, silence radio. Le climato-sceptique a disparu, évaporé, sublimé, dissous dans la canicule. On ne le lit plus, on ne l'entend plus, on ne le voit plus. Même sur les groupes WhatsApp familiaux ou sur les chaînes de désinfo continue, où d'habitude il corrige Einstein, Newton, James Hansen et tous ceux qui ne sont pas d'accord avec lui. Plus rien, il se cache, le climato-sceptique. Mais ne vous inquiétez pas, dès que la température redescendra à 15 degrés, il reviendra, le climato-sceptique frais et arrogant, comme un climato-sceptique en hiver. Hey, tu vois, il fait froid là, et il est où ton réchauffement climatique maintenant?
0: Bonjour Maman.
4: Bonjour Anne-Cécile.
0: Alors bonjour, on vient de vous entendre.
5: Bonjour. Salut.
0: On ne vous présente plus sur RFI, mais au cas où certains auditeurs ignoreraient encore qui vous êtes. Vous êtes donc humoriste, réalisateur, scénariste. Vous êtes nigérien et vous êtes surtout le président de président fondateur de la très très démocratique République du Gondwana, qui n'a toujours pas, alors sauf erreur de ma part, son plan climat. Hein.
5: Ah.
4: Non, comme c'est lui le soleil, donc il décide le climat quand il veut. C'est ça, un président fondateur. En fait, je suis pas président fondateur, je suis son griot.
0: Ah,
4: président fondateur. Voilà, je suis le griot de président fondateur.
0: Et en tant que griot, vous pourriez pas lui suggérer de faire un plan climat? Non, ça marche pas.
4: Ben, ça dépend. Si son garde du corps est à côté de lui, je ne dirais que ce qui lui plaît.
0: D'accord. Alors, est-ce que l'humour est une bonne porte d'entrée pour sensibiliser à l'écologie en Afrique?
4: Ben là, je vous parle depuis Abidjan, où je suis réfugié climatiquement depuis quelques années. J'ai fui le froid dehors.

0: aujourd'hui, c'est 35 degrés toute l'année, hein, et on a le climat qui est complètement par terre. Je suis ambassadeur climat pour la commission climat du Sahel. Il y avait ce projet de la Grande Muraille verte qui était de construire toute une muraille d'arbres qui part du Sénégal jusqu'à Djibouti, à peu près 8000 kilomètres. Mais ça fait des années qu'on en parle et rien n'a été fait. Donc, quand vous regardez le Sahel aujourd'hui, c'est le terrorisme, c'est des régimes militaires, c'est l'insécurité et c'est le passage de tous les migrants qui partent vers l'Europe, mais surtout qui partent pour voir si l'herbe est plus verte ailleurs, parce que il y a beaucoup de réfugiés climatiques, ce dont on ne parle pas beaucoup. On préfère dire que c'est des migrants économiques, mais
1: Pas dans
0: oui,
1: ses
0: c'est des
1: pas du
0: migrants
1: vent,
0: économiques.
1: hein. Pas dans ses pas du vent. Mais alors, là, en fait, on comprend bien, évidemment, tout ce que vous expliquez sont des réalités, sont des faits. Maintenant, est-ce qu'on peut en rire, sans aller sur cette question très large de peut-on rire de tout? Mais c'est vrai que ce sont des sujets sérieux, des sujets dramatiques. Souvent, vous parliez des migrations qui se terminent pas toujours très bien. Est-ce que, malgré ce contexte dramatique sur le continent africain, on peut rire de tout cela?
0: Mais c'est la base de l'humour. L'humour, c'est parler des choses qui vont pas. On monte pas sur scène juste pour faire rire les gens. On monte sur scène pour prendre à bras le corps tous les sujets qui fâchent. Guillaume a parlé tout à l'heure de colère. La colère, c'est le carburant de tous les humoristes. Je me souviens, Romain Bouteille me disait, il dit, tu montes pas sur scène si t'es pas en colère. Et c'est la colère. Et on monte sur scène pour transformer cette colère, justement, en rire, pour que les gens, ça allume une petite lumière en eux. En Afrique, on utilise beaucoup l'humour. Moi, j'ai beaucoup travaillé sur, par exemple, l'érosion climatique, l'érosion
1: L'érosion
0: des côtes
1: côtière.
0: Atlantique. Voilà, l'érosion côtière de la Côte d'Ivoire jusqu'au Bénin, au Nigeria. Et on utilise beaucoup l'humour pour parler non seulement aux décideurs, pour parler aux politiques, mais surtout aux populations qui vivent sur place. Il faut leur expliquer. Par exemple, j'avais fait une chronique sur l'utilisation du bois de chauffe. Et que le président fondateur avait sorti un décret comme quoi faut pas couper le bois parce qu'il n'y en avait pas beaucoup pour l'utiliser pour la cuisine, faut utiliser le gaz, la cuisinière de gaz. Et on s'est rendu compte que c'était sa femme qui avait le monopole de l'importation des cuisines. Voilà, on tourne en rond en fait, et les premières victimes, bah, c'est les pauvres, c'est les populations, et qu'on soit en Europe, qu'on soit en Afrique, c'est toujours les pauvres qui en prennent plein le crâne, quoi.
1: Guillaume Meurice, l'humour, c'est un formidable pas de côté pour parler d'écologie, désamorcer, dédramatiser et fédérer peut-être.
2: Ouais, alors je sais pas si l'objectif c'est de dédramatiser parce que c'est quand même dramatique. Je suis assez d'accord avec ce qu'a dit Maman, président du monde. Hein, d'ailleurs, j'attends ça avec impatience.
1: Mais, ah bah, on va lancer une campagne.
2: Non, ça quand même un gros avantage. L'humour, c'est que bah, si c'est bien fait, ça évite d'être donneur de leçons. Et souvent sur ces sujets-là, l'écologie, on a souvent tendance à dire bon bah ça c'est bien, ça c'est pas bien. Toi t'as pas trié tes déchets, toi t'as utilisé ta voiture diesel. L'humour, je trouve que le pas de côté que ça permet de faire, c'est ça, c'est voilà, d'avoir un petit peu de recul, et puis d'essayer de conscientiser sans dédramatiser, quoi. C'est un peu l'objectif.
1: Alors Théodore Talhan, je rappelle que vous êtes docteur en sciences politiques, vous, donc c'est pas tellement votre terrain, mais vous avez peut-être un avis. Est-ce que
2: Puisque
1: vous
2: pensez vous n'êtes pas drôle.
1: Vous n'êtes pas drôle du tout, Théodore
2: Qu'est-ce
1: Talhan.
2: Qu'est-ce qu'il est sinistre, ce Théodore.
1: Mais en même temps, voilà, on aime bien votre rigueur. Non, mais est-ce que vous pensez que, je sais pas, comment vous avez envie de réagir à ce qu'on vient de dire?
3: Moi, je pense que là, le truc qui je trouve le plus exceptionnel dans l'espèce humaine, c'est cette capacité qu'on a à rigoler. Parce que quand on rit, on se sent mieux et on se sent collectif surtout. Et du coup, moi, justement, au début, avant que l'émission commence, je vous parlais d'une pièce de théâtre que je suis allé voir hier sur la question écologique, qui s'appelle Les gens qui sèment, mais sèment comme semer de manière agricole, même si c'est un jeu de mots. Et ce que j'avais trouvé fabuleux, c'était que la pièce de théâtre, elle est sur un enjeu écologique extrêmement contemporain, les mégabassines. Elle est très engagée. Et en même temps, qu'est-ce qu'on a ri? Et on a tous et toutes ri dans la salle. Et du coup, je pense qu'à la fin, on sort de cet événement, on se sent bien, on a passé un bon moment, ensuite on va manger un petit truc au resto, et en fait, on est de bonne humeur, et on se ressent un peu mobilisé aussi. Parce que les personnes qui étaient sur scène, c'est pas des chercheurs sur l'écologie, c'est pas des journalistes, c'est pas des militants,

0: c'est des comédiens, mais qui nous font passer un message avec le rire. Donc moi, ça m'a touché.
1: Moi, j'avoue que c'est un, si j'ai un, juste une minute, mais j'avoue que c'est un truc qui me questionne vachement, parce que justement, moi, je suis pour cette idée de colère. Et il y a des gens qui viennent voir mes spectacles ou qui écoutent nos émissions et qui disent, oh bah merci, ça m'a fait du bien. À la fin, j'étais en colère hein, avant de vous écouter, puis ça m'a fait du bien. Maintenant, je suis plus en colère. Et moi, ça, je me dis, mais merde, non, il faut que tu continues à être en colère. Je comprends pourquoi la personne me dit ça, mais quelque part, je me dis, attends, est-ce que j'ai vraiment bien fait mon boulot? Parce que la personne, si elle est plus en colère, bon bah voilà, elle va reprendre sa vie, elle va continuer à aller bosser pour son patron qui l'exploite et tout va bien quoi. À quoi je sers là-dedans?
2: Maman, vous avez ces préoccupations aussi?
3: En fait, ici avec le Gondwana, en Afrique d'ailleurs, c'est pour ça que je fais ce mouvement là de venir faire mon travail en Afrique, c'est que toutes les thématiques de ce que j'aborde sur scène dans mes sketchs, dans mes chroniques, les gens le vivent dans la vie de tous les jours. Si je parle des coupures de courant, des trous sur les routes, le manque d'hôpitaux, le manque de démocratie, les gens quand ils sortent dans la rue après le spectacle, ils vivent ça. Donc, ils peuvent pas oublier un instant du spectacle, les problèmes qu'ils vivent tous les jours, les problèmes les attendent dehors. Donc, c'est une espèce de lumière qu'on allume dans la tête des gens pour leur dire, bon, voilà, écoute, le manque d'eau potable qu'il y a dans ton village, eh ben c'est pas normal. C'est le devoir des gens qui nous gouvernent. Ils n'ont pas la parole divine. Et c'est la conscientisation, comme a dit Guillaume et je suis d'accord, quand on vient voir un spectacle, on est en colère, faut qu'on ressorte encore plus énervé, faut qu'on ressorte furieux.
2: Voilà, aller au spectacle et ressortir furieux, on va dire que c'est une façon de fédérer, hein, c'est un moteur. Merci beaucoup Maman d'avoir pris ce temps pour répondre à nos questions dans C'est pas du vent, et on a hâte de vous écouter demain sur RFI dans votre chronique en tant que griot du président fondateur de la très très démocratique République du Gondwana. À bientôt.
3: À bientôt. Donc rendez-vous lundi. Demain c'est Charlotte.
2: Ah, demain c'est Charlotte. Bon ben rendez-vous lundi, Maman. Je connais pas bien la grille de RFI. Je vais me faire rattraper par la patrouille. Alors j'ai une question d'auditeur pour vous, parce que Caroline Filliette, qui est la coordinatrice de l'émission, met toujours en avance sur Facebook les thématiques. Et on a eu pas mal de questions quand on a dit qu'on allait faire une émission sur ce thème de fédérer. Et donc il y a Stéphane Thierry Mondo du Cameroun qui demande comment convaincre les instances politiques à adhérer aux actions écologiques sur la société, tout en réduisant les effets des changements climatiques et contribuer par la même occasion au développement économique. Alors vous avez 2 minutes. Mais c'est-à-dire, je trouve que Stéphane Thierry Mondo, à travers sa question, fait le tour du problème en fait. C'est fait le tour des attentes. C'est-à-dire qu'on veut réduire la dégradation de l'environnement. On voudrait que les politiques s'en saisissent, mais en même temps, on veut continuer à gagner sa vie parce que faut bien manger à la fin du mois.
1: Ouais, ouais.
2: Et donc la vraie question, c'est comment on fait?
1: On arrête d'attendre.
2: On arrête d'attendre.
1: Vous venez de dire les attentes, mais non, on arrête d'attendre.
2: C'est la question. Hein.
1: Et on se mobilise collectivement. Moi, comme je disais un peu en début d'émission, il n'y a rien à attendre des institutions publiques. Comme je l'ai dit aussi, c'est l'expression d'un rapport de force, donc il faut faire entendre le rapport de force qui est, nous, on se mobilise, il y a différents types d'actions qui existent, il y a plein d'associations, il y a des gens qui travaillent beaucoup, il y a des scientifiques, des universitaires, donc c'est tous ces gens-là qui doivent agir collectivement, mais pas en attendant qu'il se passe quelque chose du côté de la politique ou en faisant campagne ou autre.
2: Voilà, arrêtez de rêver, Stéphane Thierry Mvondo, ça ne nous viendra pas d'en haut.
1: Arrêtez d'attendre, surtout.
2: Voilà. Et alors, il y a le choix des mots aussi. Théodore Talon, vous avez testé des manières de présenter la transition. Il y a 3 entrées qui semblent fonctionner. La santé, le pouvoir d'achat et l'indépendance énergétique. Alors, il faudrait arrêter de parler de climat, peut-être de biodiversité, d'écologie ou d'environnement, et aller plus sur le quotidien des gens.
4: En fait, ça répond du coup aussi exactement à la question de l'auditeur. Moi, je crois quand même dans les institutions publiques. Je crois dans la capacité de l'État à faire des choses, parce que l'État a apporté énormément de grandes choses à sa société. L'État est un petit peu en panne. Mais du coup, ce que j'essaye de dire, quand j'en compte des décideurs publics, de divers partis, mais c'est de dire qu'il y a des manières de parler d'écologie qui peuvent mobiliser les gens et qui peuvent aussi vous intéresser, qui est sur des enjeux prioritaires pour les citoyens. Et on sait dans les sondages que l'environnement, même s'il monte pendant les canicules, il va redescendre déjà après, et que c'est pas un enjeu qui est suffisant en tant que tel. Et donc du coup, c'est pouvoir d'achat, santé, souveraineté, indépendance, et on peut rajouter dedans emploi, industrie, etc. Sous tous ces enjeux-là, les partis, ils se positionnent. Ils considèrent que c'est quelque chose d'important, de droite comme de gauche.
0: Et du coup, ce que j'essaie d'expliquer, c'est qu'en fait, si on va mobiliser ce sujet-là, on rentre dans le quotidien des gens, on rentre dans leurs priorités du quotidien et les besoins qu'ils ont. On peut les mobiliser. Moi, les gens que je rencontre dans les territoires ruraux, périurbains, ils me parlent de la santé de leurs parents ou de leurs enfants. Et ben là, on a une réponse. On se passe des pesticides, on lutte contre les pollutions de l'air et les pollutions de l'eau. On améliore la santé de tout le monde. On a vu une étude qui a été menée par des scientifiques à Londres qui montre qu'en luttant contre la pollution de l'air, et donc notamment la pollution dans les voitures, on a amélioré la santé des enfants de 5 à 10 ans. C'est des tout petits enfants qui vont mieux. On a amélioré la santé, c'est important pour les parents. Je prends l'exemple pouvoir d'achat. Le pouvoir d'achat, on sait que depuis longtemps, partout en Europe, c'est la priorité numéro 1. D'ailleurs, à travers tous les électorats, quasiment. Ou alors, c'est dans le top 3 des priorités de tous les électorats. Et du coup, là, pareil, passer au véhicule électrique, petit véhicule électrique produit en Europe, rénover son logement et passer à une pompe à chaleur... On améliore le pouvoir d'achat des Français. Il y avait une étude que je cite tout le temps.
2: Enfin, tout ça coûte très cher, donc on améliore le pouvoir d'achat, mais bon, il faut subventionner.
1: Ah oui, il faut une politique publique qui suive.
0: Et ben, du coup, c'est pour ça que moi, je crois dans l'État, parce qu'à un moment, il y a bien quelqu'un qui doit dépenser de l'argent, et ça va être l'État. Mais du coup, l'État, là, c'est là où il y a un rapport de force, et où est-ce qu'on met l'argent? L'argent, on décide de le mettre à gauche ou à droite. Il ne peut pas le mettre partout. On peut trouver des nouvelles sources d'argent, mais l'argent, il ne sera pas illimité. Du coup, là, il y a un rapport de force. Sauf que moi, ce que je dis, c'est que c'est des réponses qui coûtent de l'argent, mais qui apportent des bénéfices aux gens. Les citoyens, ils sont pris dans leur quotidien parce qu'ils ont des contraintes. Par contre, si on améliore leurs conditions de vie, il est très probable qu'ils répondent positivement électoralement. Et moi, je pense que si je leur fais économiser 1 000, 2 000 euros par an sur leur facture d'énergie pour l'essence ou le chauffage, moi, je pense que si j'étais candidat, je serais populaire. Et donc, du coup, ces études, c'est ça qu'elles démontrent. Elles démontrent que ça peut améliorer le pouvoir d'achat. Et moi, je connais pas beaucoup de politiques publiques qui améliorent le pouvoir d'achat comme ça. Effectivement, ça demande un investissement. Mais c'est de l'argent qui sert à quelque chose parce qu'il améliore la vie des citoyens. Et je pense quand même c'est pour ça que les gens s'engagent en politique. Donc c'est le message que j'essaie de faire passer.
2: Mmh. Guillaume Meurice, ça vous laisse songeur.
1: Ça, je trouve ça un peu mignon. Non, je charrie. Non, mais j'ai l'impression qu'on oublie quand même dans cette discussion-là, dans ce que vous venez de dire, le poids des lobbies. Par exemple, je vais prendre un exemple tout bête, la viande. Tout le monde sait que manger moins de viande, bah du coup c'est moins cher, ça on gagne de l'argent en arrêtant de manger de la viande. C'est meilleur pour la santé, tout le monde le sait ça. Tout le monde le sait, il y a pas besoin d'aller faire des campagnes. Sauf que c'est oublié qu'il y a un lobby de l'agroalimentaire qui va arroser de publicité à télévision, dans les journaux partout sa propagande, et qu'au final les gens, la consommation de viande, elle baisse pas tellement, alors que tout le monde aurait un intérêt personnel propre immédiat à arrêter de manger de la viande.
2: Mais vous dites ça parce que vous êtes végétarien.
1: Ouais, mais moi je suis pas lobbyiste.
0: Et qu'on n'a pas encore gagné le rapport de force sur les questions de la viande, mais il y a quand même d'autres exemples dans la société où les lobbies s'opposaient à quelque chose et c'est les citoyens qui ont gagné. Enfin,
2: Par exemple,
0: lobby extrêmement puissant qui est toujours en France assez.
1: Mais ils ont gagné en s'organisant. Enfin, je reviens là, mais ils ont gagné en s'organisant eux-mêmes avec des associations en faisant une sorte de contre-lobby.
0: Et parce que les pouvoirs publics ont pas considéré que c'était dans leur intérêt.
1: Oui, mais le pouvoir public il vient après. Mmh. Et après, le pouvoir public dit bon, bah là on est obligé d'agir parce que. Mais donc la mobilisation, elle vient toujours d'en bas. Mmh. Toujours.
0: De quelqu'un, il faut toujours qu'il y ait des gens qui organisent la mobilisation. Et je pense que pour mobiliser les gens, on peut les mobiliser sur des choses qui améliorent leur vie. C'est ce qu'avait fait une partie de la classe politique dans les années 30.
1: Mais si c'était le cas, pardon, mais les écolos, ils seraient à 40% dans les sondages. Hein, parce que Marine Tondelier, elle dit à peu près ça.
0: Sauf que je pense que, on va pas faire un débat sur les écolos, mais je pense que les écolos ont pas réussi par le passé à mobiliser ces questions-là suffisamment. Et que malheureusement, ça c'est quelque chose qu'on peut mesurer. La marque écolo, elle est devenue toxique, et donc peu importe ce que disent les écolos de nos jours, c'est vrai que quand il y a des gens que j'en compte, ils disent je n'écoute pas ce qu'ils disent, parce que la marque elle est bloquée. Mais ça c'est le parti des écologistes. Il y a d'autres personnes qui peuvent porter ces messages-là. Il y a d'autres messagers. Il y a des paysans qui portent un autre message que la grande industrie. Pour l'instant ils ne gagnent pas, mais il y a des gens pour organiser quelque chose. Il va falloir qu'à un moment des gens organisent.
1: C'est intéressant. Ils gagnent pas. Pourquoi? Si on parle du milieu, voilà, on est parti dans l'agroalimentaire. Ok, allons-y. Pourquoi la Confédération paysanne, par exemple, n'arrive pas à imposer ses thématiques? Pourquoi elle gagne pas? Parce qu'il y a la FNSEA. Qui fonctionne comme un énorme lobby, c'est une énorme machine à pognon, c'est fonctionne comme une mafia. Et oui, l'agriculture dite conventionnelle, on l'appelle agriculture conventionnelle, on devrait l'appeler l'agriculture toxique.
2: Mais on ne sait pas qui a passé convention avec qui, même si
1: donc
2: on
1: en fait, c'est
2: idée.
1: Encore une fois des rapports de force. Faut pas dire bon bah on va attendre que la Confédération paysanne elle arrive à convaincre le plus de monde. Non, c'est pas possible. On va mourir avant si on en est là avec ce discours.
2: Et alors, il y a aussi le choix des mots de votre côté, Guillaume Meurice, parce que je le disais en introduction, vous avez écrit un roman, on n'a pas eu le temps d'en parler, qui s'appelle « S'entendre ».
1: Oui.
2: C'est l'histoire de Roxane, 20 ans, qui part à Tarifa, au sud de l'Espagne, voir des orques attaquer des bateaux, un nageur est retrouvé mort, pêcheurs et écologistes se déchirent. Alors, on arrive un petit peu à la fin de l'émission, mais je voulais quand même en parler deux secondes. Pourquoi est-ce que vous avez choisi d'écrire un roman plutôt qu'un essai, par exemple ?
1: Eh ben justement, ça va revenir à ce qu'on disait tout à l'heure, parce que pour essayer de pas être donneur de leçons et pas rentrer dans quelque chose de trop politique, dogmatique. Déjà, j'en ai même pas les compétences, je dois être tout à fait honnête. Et ça m'amusait plutôt de raconter une histoire dans laquelle je vais pouvoir, comme on disait avec la pièce de théâtre tout à l'heure, dans laquelle je vais pouvoir parler de sujets qui me touchent. Voilà. Et en plus, pour être tout à fait égoïste, c'est plus amusant à écrire une histoire plutôt qu'un essai.
2: Et puis peut-être qu'au lieu de convaincre, faire ressentir.
1: Oui, voilà, aussi, oui, parce qu'on est des animaux sociaux, on est des voilà, on a besoin d'émotions.
2: Ben merci à tous les deux, en tout cas, d'être venus dans le studio de C'est pas du vent. Guillaume Meurice, votre spectacle Pourquoi est-on dans la merde jusqu'au cou et c'est comment ne pas baisser la tête. Oui, c'est très long à annoncer en fin d'émission.
1: Mon graphiste m'a détesté.
2: Ça commence ce soir à Paris et vous allez faire une tournée dans toute la France. Et votre livre S'entendre est publié aux éditions Les Arènes. Et Théodore Talent, on peut lire vos articles sur internet. On les mettra évidemment en lien sur la page de l'émission. Merci à François Porcheron, à Caroline Fillette. Nous nous retrouvons demain, même planète, même heure. Et restez sur RFI dans un instant. C'est

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1: 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Il est 2h ici à Paris, minuit en temps universel, et c'est l'heure de l'info sur la Radio du Monde.
2: Jérôme Bastion.
1: À la une de ce journal, le Yémen et les rebelles houthis qui prennent le contrôle de la ville de Mocha sur la mer Rouge, au nord du détroit stratégique de Bab el-Mandeb. Les houthis qui, selon l'Arabie Saoudite, a mené plusieurs dizaines de frappes au Yémen ces dernières 24 heures. Les opérations de déstabilisation et même de sabotage russe en Europe se poursuivent. Dernière cible de Moscou, la Norvège, où des sous-marins russes sont fortement soupçonnés de détruire des câbles servant à la communication. À 50 jours des Jeux Olympiques africains de la jeunesse, la flamme est désormais attendue à Dakar, en provenance de Grèce. Un parcours historique lui fera faire un tour du Sénégal pour le plus grand bonheur d'une population enthousiaste et fière. Et puis cette grande première aux États-Unis, le gouverneur démocrate de Californie promulgue deux lois pour réglementer l'intelligence artificielle. Pendant ce temps, la convention républicaine se poursuit à Dallas sous la houlette de Donald Trump dans la perspective des élections de mi-mandat. Cette avancée fulgurante donc au Yémen des rebelles houthis qui ont pris le contrôle de la ville de Mocha. Cette ville de Mocha sur la rive de la mer Rouge est une ville stratégique permettant à ses alliés de l'Iran de continuer leur progression vers le détroit de Bab el-Mandeb, détroit de plus en plus stratégique depuis le verrouillage du détroit d'Ormuz par l'Iran. Jusqu'ici, les houthis contrôlaient une grande partie du nord du pays, mais ils n'avaient pas encore de secteurs donnant directement sur Bab el-Mandeb. Oriane Verdier.
3: Jusqu'alors, les rebelles contrôlaient une grande partie nord du pays, le long de la mer Rouge. Aujourd'hui, ils s'approchent progressivement de la pointe sud et donc de Bab el-Mandeb. Ce passage relie l'Asie à l'Europe via la mer Rouge et le canal de Suez. Alors que leur allié iranien a verrouillé le détroit d'Ormuz, les Houthis pourraient être en capacité donc de verrouiller Bab el-Mandeb, fermant ainsi les vannes du commerce maritime mondial. Ils ont déjà prouvé leur capacité de nuisance sur le commerce international sur la mer Rouge. Reste à savoir s'ils seront en mesure de conserver le contrôle de Mocha et sa région. Si les forces gouvernementales semblent avoir été surprises par cette offensive, elles pourraient rapidement répondre, appuyées de leur allié saoudien.